0: d'un arrangement notable quand le patron du MoDem, François Bayrou, juge qu'aucun candidat n'a la légitimité suffisante pour convoquer les autres familles politiques. De son côté, Édouard Philippe assume de faire, je cite, « le premier pas qui ressemble davantage à un premier coup de pression à la concurrence ». Dans son entourage, on a surtablé sur une pression croissante des électeurs, inquiets de la perspective d'un second tour Le Pen-Mélenchon, pour décanter la situation.
1: Raphaël Delvolvé du service politique de RFI. On termine avec du sport, du football, la Ligue des Champions, ça continue. Barcelone reçoit la Feyenoord Rotterdam à 16h45, temps universel. Naples joue contre Arsenal, le coup d'envoi ce sera à 19h, temps universel. Et puis à la même heure, il y a surtout le premier match du double champion d'Europe en titre, le PSG qui joue à domicile face au Slovan Bratislava. Un match qui sera à suivre en intégralité sur l'antenne de RFI. RFI, c'est la fin de cette édition. Tout de suite, vous avez rendez-vous sur le Pont des Arts avec Nathalie Amar. Bonjour Nathalie.
2: Bonjour Grégoire Morelli et à bientôt, il est 17h10 à Paris.
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0: Bonjour à toutes et à tous. Ils ont risqué leur vie pour sauver des œuvres d'art, les trésors du musée du Louvre en l'occurrence. On parle de la Joconde, de la Victoire de Samothrace, mais bien plus encore de milliers de tableaux, de sculptures, de trésors artistiques convoités par les nazis dans les années 40 quand ils occupaient Paris. Elie Chouraqui adapte aujourd'hui au cinéma la bande dessinée qu'il avait publiée, Le Héros du Louvre, l'histoire de son grand-père, Babi Maklouf, gardien de nuit au musée. À l'écran, il a les traits et la bonhomie de Cadmerade, sa femme ceux de Marie Gillin. Le film s'intitule Les Héros du Louvre et Elie Chouraqui est avec nous sur le Pont des Arts. Bonjour et bienvenue, Elie Chouraqui.
1: Bonjour, merci de m'accueillir.
0: Merci d'avoir accepté l'invitation d'RFI. On vous retrouve derrière la caméra après quelques 10 années d'absence.
1: Oui.
0: C'est la mémoire de ce grand-père qui vous a convaincu de revenir pour raconter cette incroyable histoire.
1: Eh bien oui.
0: Oui, parce que... Il fallait un sujet aussi fort que celui-là.
1: Oui, c'est-à-dire que après l'origine de la violence, j'étais un peu... vidé parce que c'était des...
0: Qui explorait cette époque,
1: qui était plus dur, hein, qui était sur les camps de concentration, sur Buchenwald. Et j'étais un peu vidé, j'avais envie de voir d'autres choses. Hein. Je suis pas un sac à novice du cinéma, j'ai pas besoin de faire un film tous les ans.
0: C'est vrai que vous avez fait plein de choses, on en reparlera.
1: Ouais, donc j'ai travaillé, j'ai fait votre métier, j'étais journaliste, ouais. j'ai fait un milliard de choses qui m'ont fasciné, d'ailleurs, qui m'ont beaucoup plu. Et puis, il y a eu ce désir de faire un film sur mon grand-père, sur ces héros du Louvre, justement. Et ça m'a réveillé grâce à Alexandra Fechner, qui est la productrice du film, qui est venue me chercher en me disant, mais regarde ce que tu as écrit, parce que j'avais écrit un an auparavant une nouvelle sur mon grand-père dans un livre d'un abécédaire que j'avais fait chez Kero. Et elle m'a dit, mais il faut faire ça, il faut qu'on fasse ça.
0: Oui.
1: Et j'ai débuté.
0: On va parler de cette histoire, évidemment, mais peut-être qu'il faut dire, en tout premier lieu, que avant d'être un héros, comme le dit le titre du film, Babi, c'est surtout un amoureux de la France, un amoureux du Louvre, un passionné d'art. Le Louvre, il dit à un moment donné, je crois, c'est la gloire de l'humanité, ce musée.
1: Oui, c'est le cœur du monde pour
0: et
1: lui.
0: Et vous expliquez, vous, cet attachement, il vous l'a transmis?
1: Ah, ça, pour me le transmettre, oui, ça, il me l'a transmis sans aucun doute. Mais l'attachement, il est très simple, vous savez, c'est les Juifs d'Algérie qui ont été, en fait, leurs parents sont devenus français grâce à Monsieur Crémieux et au décret Crémieux.
0: Crémieux, oui.
1: Et pour eux, il faut bien comprendre qu'on est là au 19e siècle. Devenir français, c'est un peu comme si on vous disait, vous allez devenir millionnaire. Vous avez gagné au loto. vous avez la chance d'être français. Donc pour toute ma famille, être français, c'était le Graal absolu et le rêve à partir de ce moment-là.

0: moment-là, ça a été de venir à Paris, de vivre la France au cœur même de, au cœur même de Paris.
1: Et défendre ses œuvres, c'était même pas de l'héroïsme pour lui, c'était juste naturel.
0: Ah bah oui. Quand Jacques Jaujard, le directeur du Louvre, lui dit « Voilà, j'ai besoin de vous, j'ai besoin que vous partiez avec 70 œuvres majeures », parce qu'il dit « Oui, immédiatement ». D'ailleurs, Jaujard est surpris, il comprend même pas qu'il dise « Oui » aussi vite. Il lui dit simplement « Faut que je parte avec ma famille, je peux pas me séparer de ma famille ».
1: C'est sa condition, ouais. Effectivement. Dans cette émission, Élie Chouraqui, on va vous entraîner dans un autre musée, le Mémorial de Caen, qui est en France le plus grand musée consacré à la Seconde Guerre mondiale. Bonjour Solène Gardré.
2: Bonjour Nathalie.
1: Vous nous faites découvrir une expo qui met à l'honneur l'art moderne africain.
2: Oui Nathalie, Décolonisation, c'est son nom, rassemble des œuvres récentes, moins de 15 ans pour la plupart. On va partir à la découverte de la nouvelle garde des artistes africains, donc qui nous raconte l'Afrique après la colonisation. C'est passionnant.
1: Et puis le mercredi, sur le pont des Arts, c'est le hit de la semaine avec Case Loom de la programmation musicale. Bonjour Case.
3: Bonjour Nathalie.
1: Et bien donc on vous retrouve avec...
3: Mais oui, je suis troublé par le charisme, la présence de notre invité Élie Chouraqui.
0: C'est gentil.
1: Parlez sans crainte. C'est une belle histoire que vous allez nous raconter aussi.
3: Oui, exactement, oui, chère Nathalie. Très, très heureux de retrouver donc le micro de Sur le Pont des Arts. Et pour cette rentrée, je vais vous raconter la très belle histoire musicale et humaine qui est en train de s'écrire sous nos yeux pour l'artiste nigérian Patomante.

0: Alors pour ceux qui ne le savent pas, Pat O'Mantz, il a marqué les réseaux sociaux ces derniers mois. Et aujourd'hui, les plus grands se l'arrachent.
1: À tout à l'heure, Kaïs.
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3: Le musée du Louvre cherche gardien de nuit.
4: Oui, et ?
3: Quoi ? Eh ben j'y vais. Je vais être le premier. C'est le Louvre !
5: Oh. Monsieur, là où les Allemands m'ont attaqué, je sais. J'ai des camions qui doivent impérativement quitter le Louvre. Avec chacun les chefs-d'œuvre qui nous restent ici.
3: Vous pouvez compter sur moi. Mais je dois partir avec ma famille.
6: Allez, allez, on y va !
7: Doucement.
8: J'ai prévenu les conservateurs des châteaux de Chambord et d'Henri IV, ils nous attendent.
3: Merci Jacques pour la confiance. S'ils nous arrêtent, ils vont fouiller le bus, merde.
9: Monsieur Bellamour, j'ai des acheteurs pour les tableaux. Il y a beaucoup d'argent à prendre.
3: J'aime pas ce type, un conservateur.
10: Hé, debout là-dedans.
11: Filez vers le sud et sauvez vos gosses.
3: Et les tableaux, je les mets où ?
11: Et si les Allemands les trouvent dans votre bus, ils vous fusilleront.
1: Là, les héros du Louvre au cinéma, ce mercredi, cette odyssée périlleuse d'une famille juive à travers la France occupée par les nazis pour mettre à l'abri des œuvres d'art. Le projet assumé d'Hitler, Elie Chouraki, c'était de créer un musée à sa gloire, le Führer Museum. Et au même titre qu'il demandait de conquérir des territoires, il leur donne à son armée de tout faire pour favoriser cette entreprise et de piller comme, partout où cela est possible.
12: Comme tous les nazis, comme tous les dictateurs, ils avaient compris une chose. C'était que s'emparer de l'art et de la culture d'un pays, c'était s'emparer du pays. Et donc, il a voulu créer un musée à Berlin, qu'il voulait le plus grand musée du monde, où il aurait pillé évidemment le Louvre, mais aussi le Prado, enfin tous les musées européens qui pouvaient, c'est Esper, vous savez, cet architecte qui était l'architecte du nazisme, qui en fait était l'homme qui devait construire ce musée. Et effectivement, comme on le sait, ça s'est passé très vite puisque il envahit l'Autriche, ensuite les nazis entrent en France, ils montent sur Paris. Mmh. Ça se fait en un mois, alors qu'on pouvait dire qu'une guerre dure des années. Donc le Jacques Jaujard, qui est interprété par Bernard Lecoq, que j'adore, hein, qui est un acteur
1: extraordinaire,
12: de génie,
1: effectivement. C'est celui qui comprend dans cette période de sidération.
12: Il comprend tout.
1: C'est celui qui comprend le projet et qui agit en amont.
12: Voilà, exactement. Il se dit, il faut que toutes ces œuvres s'en aillent, soient dispersées en France, sinon on va tout perdre. Et donc, il envoie 3000 œuvres et il en reste, malheureusement, 300 ou 400, et il n'a plus de camion, il n'a plus de chauffeur. Alors, qu'est-ce qu'il fait? Il va voir les camions de la Comédie Française, il prend des camions, il va au magasin du Louvre, il prend des camions, et il cherche des chauffeurs, et il y a un gardien de nuit,
1: qui est
12: un homme, qui est mon grand-père,
1: un
12: homme merveilleux, et il lui pose la question, il dit oui, bien sûr, je pars.
1: Et ce qui est extraordinaire, c'est que cette opération, je crois qu'elle s'appelait le sourire de la Joconde. Voilà, cette opération de mise à l'abri des œuvres du musée du Louvre, elle a permis effectivement de récupérer l'intégralité de ce qui était dans le musée. Ça a été extraordinaire. Votre grand-père, lui, il a tenté, on l'entendait un peu dans la bande-annonce, il a tenté pas mal de petits boulots à Paris et ce job-là, pour lui, c'est le rêve.
12: Ah ben, on lui a dit qu'il était gardien du musée du Louvre. Ouais. C'est vraiment le maître au milieu d'un magasin de confiserie, quoi. Ouais. C'est-à-dire se dire, voilà, je vais pouvoir passer mes nuits à regarder ce à quoi j'ai toujours rêvé, le plus beau. Et je vais vous dire, quand j'ai tourné au musée du Louvre, j'ai tourné la nuit. Il serait le jour, j'ai aussi
1: pour
12: le jour.
1: Pour qu'il n'y ait pas trop de monde.
12: Ouais. Voilà, donc on a tourné la nuit et je me suis retrouvé, moi, dans les salles vides.
1: Et alors vous avez ressenti les mêmes la même émotion parce que il raconte en tout cas dans le film ou dans la bande dessinée je ne sais plus il dit que les personnages Napoléon et Joséphine sortent du tableau pour lui parler. La victoire de Samothrace s'envole.
12: Mais oui, parce que vous créez une telle intimité avec les œuvres, il y a quelque chose de tellement particulier que tout d'un coup vous avez le sentiment que vous leur appartenez comme elles vous appartiennent et que ces personnages, ceux de David, ceux de Léonard Vinci et les autres, vont sortir du tableau pour vous parler.
1: D'ailleurs, au moment des premiers bombardements, sa réaction, c'est « ils vont me trouer les tableaux, c'est con ».
12: on a l'impression que c'est gosses, quand même.
1: Plus important.
12: Mais oui. Non, c'est pas plus important, mais il protège ses enfants, mais malgré tout, il sait qu'il a des chefs-d'œuvre entre les mains. Et il sait qu'il est impossible qu'on les détruise, donc il veut absolument les protéger.
1: On comprend la grandeur de la mission, en particulier pour lui, mais il y a quand même un peu d'inconscience à dire oui, à partir avec sa famille comme ça sur les routes de France.
12: Alors, c'est une inconscience qui est celle des justes, qui prennent des décisions parce qu'elles sont justes et bonnes. Vous savez, quand un type ou une femme, quand ceux qui ont sauvé des familles juives, par exemple, en 40, ils se posaient pas la question de savoir s'ils pouvaient tous être fusillés. Ils disaient, il y a des êtres humains à sauver. Il y a des hommes, des femmes, des enfants à sauver. Eh bien, Babi, de la même façon, il dit, il y a des œuvres à sauver. Eh ben, on va les sauver.
1: Eh ben moi,
12: c'est notre devoir. Ouais. J'y vais.
1: Alors, pendant ce périple, dans ce camion chargé de trésors où ils sont tous les sept, si je me trompe pas, voilà, le couple et les cinq enfants, ils vont rencontrer tout ce qui fait la France de cette époque, ceux qui s'accommodent de l'occupation, ceux pour qui c'est insupportable, ceux qui les aident, ceux qui les lâchent. Ils vont se cacher un moment dans les Pyrénées, au château Henri IV à Nérac, je crois, et ils sont accueillis par le conservateur qu'interprète Jean-Hugues Anglade.
4: Allez. Ah. Bienvenue.
7: Oui. Bonjour. Allez, descendez les enfants.
4: Vous avez fait bon voyage ?
7: Oui, je vous remercie.
4: Albert Owen.
7: Enchanté. Voici ma famille, Lucie. Mon épouse, mes enfants. Doucement.
13: Voilà. Merci de nous accueillir.
4: Bonjour les enfants.
7: Les enfants, doucement, doucement.
4: Alors,
7: doucement.
4: Vous n'êtes pas trop fatigué ?
13: Ça va. Non,
7: ça va.
4: Vous avez fait bon voyage ?
13: Très
4: bien. Bon, tant mieux.
13: C'est joli, hein ?
4: Ben voilà, les Pyrénées, le cirque de Gavarnie. Les bureaux sont là. Il faudra garer le bus dans la petite rue là-bas derrière.
7: Oui, bien sûr.
4: Hein, parce qu'on bon, pour les visites.
7: Oui, je comprends. Oui, bien sûr.
4: Ah, à ce propos, le gendarme me dit que vous allez être notre nouveau guide.
7: Les valises, oui. Enfin, je ne sais pas si j'en serai capable.
4: Bah, si, on va essayer. Ça ne coûte rien.
7: On va essayer.
4: Tant qu'on est en zone libre et qu'on n'a pas les Allemands sur le dos, on fait un peu ce qu'on veut. Hein.
7: Ah oui.
4: Oui, bip, bichy. Et puis, c'est Jojard qui paie, alors on obéit. Mm. Vous avez entendu les dernières nouvelles, monsieur...
7: Benamou.
4: Oh là, oh là. Je suis très, très mauvais avec les noms, mais... alors, monsieur Benamou, Pétain, la collaboration avec les Allemands, vous en pensez quoi, vous ?
7: Oh, mais moi, je ne m'intéresse pas beaucoup à la politique, vous savez.
4: Ah oui, oui, vous avez bien raison.
1: Voilà, ce conservateur dont on pressent qu'il ne sera pas recommandable. Et avec cet instinct particulier de Babi, voilà, il dit tout de suite, je le sens pas, lui.
12: Dès qu'il
1: le voit, il dit, je le sens pas, ça se confirmera. Évidemment, à travers lui, vous montrez les lâchetés, les petits arrangements auxquels on a assisté, on peut assister en temps de guerre. Ce qui tient cette famille, Eli Chouraki, et l'impression qu'on en a à la sortie du film, c'est le fait d'être ensemble, d'avoir gardé presque à bord de ce camion et dans tous les lieux où ils se trouvent, l'unité du foyer, comme quand ils étaient à Paris. Ils sont un bloc soudé.
12: Oui, c'est une famille. C'est-à-dire qu'ils ont, ils rencontrent des difficultés, mais le fait de les rencontrer ensemble renforce leur détermination à aller au bout de cette histoire. Et puis surtout, ils ont cet amour. Vous savez, l'amour, c'est fort, hein. L'amour, c'est un truc auquel on résiste difficilement. Et quand une mère ou un père aime leurs enfants, ce qu'ils leur donne une telle force aux enfants qu'ils peuvent réussir à passer des épreuves.
1: Et comment est-elle arrivée jusqu'à vous, cette histoire, Eli Chouraki, par bribes ? Il a fallu reconstituer le puzzle.
12: Mais oui, parce que, vous savez...
1: Il y a une tante, je crois, qui est dans le film.
12: Hein, la tante Colette. Je vous raconte
1: Colette.
12: Depuis le début, parce qu'au début, moi... J'écoutais de temps en temps qu'on parlait de ce camion, de ces œuvres d'art. J'étais un petit garçon, je comprenais rien. Mm-hmm. Vous savez, après la guerre, il y a eu beaucoup de récits qui ont été enterrés par ceux qui les avaient vécus.
1: Parce qu'il fallait oublier.
12: Ils ne voulaient plus en parler. Et puis, à un moment, j'ai compris qu'il y avait quelque chose de fou. Et quand j'ai démarré le film, heureusement, ma dernière tante, qui s'appelait Colette, qui d'ailleurs est dans le film, c'est la petite fille qui joue Colette, ma dernière tante habitait à Nathanie en Israël. Je suis allé la voir. Et pendant une dizaine de jours, je suis resté en face d'elle avec un petit cahier. Et j'ai noté tout ce qu'elle m'a raconté. Et elle avait une mémoire extraordinaire. Et j'ai découvert, ce que vous avez vu, c'est-à-dire un truc absolument ahurissant. Une histoire absolument dingo.
1: La Joconde, elle était véritablement dans le camion du grand-père ? Ou c'est une liberté que vous avez prise avec le cinéma ?
12: C'est une légende familiale.
1: Ouais.
12: Maintenant, vous savez, j'ai pas de papier avec un tampon, mais la Joconde est tellement emblématique de notre patrimoine et du patrimoine universel, mm-hmm. que bon, elle avait parfaitement sa place dans le film.
1: Elle a sa place dans le film, ouais. Et on sait par ailleurs qu'elle était si convoitée et si précieuse qu'elle a été déplacée plusieurs fois.
12: Sept ou huit fois. Et l'histoire qui est extraordinaire, vous voyez, comme quoi les tableaux ont des vies incroyables. À la fin de la guerre, Jacques Jaujard a pris sa voiture pour aller la chercher à l'abbaye de Locquedieu. C'est des prêtres qui l'a gardée. Il a pris la toile, il a mis à l'arrière de sa voiture, elle est remontée avec sur Paris. Vous voyez qu'on traitait les tableaux d'une façon différente que la façon dont on les traite maintenant. Parce qu'aujourd'hui, quand on déplace la Joconde, c'est pas de la rigolade.
1: Oui, il y a des assureurs, ouais. Et c'est extrêmement compliqué. Dans cette fratrie, les enfants de Babi, il y en a un qui vit toute l'aventure, une caméra en main, Elie Chouraki, quand ils sont sur les routes, bah, lui, il filme les déplacés, il nous fait sortir du champ, c'est lui qui nous fait sortir du champ de la stricte histoire de la famille. Il fait presque œuvre de documentaliste ce voyage.
12: Oui, c'est-à-dire qu'il va filmer tout ce qui se passe sur les routes autour, tout ce qui se passe même dans le camion, sur ses parents, tout ce qui se passe. C'est-à-dire qu'il veut laisser garder un témoignage. Et il a filmé avec une Beaulieu, comme ça, en remontant.
1: Une Beaulieu, alors là, il faut nous expliquer.
12: La Beaulieu, vous savez, c'est une caméra. C'est une de mes premières caméras, celle que j'ai tenue en main quand j'étais un petit garçon, qui est une caméra qu'on remontait avec un système mécanique. On faisait crrr, crrr, et puis brrr, ça partait comme ça. Mais c'était l'ancêtre de votre smartphone, mais un ancêtre très très lointain.
1: Très très lointain. Et j'imagine qu'évidemment, c'est un personnage qui vous est particulièrement cher. Il a existé dans la famille
12: Chouraki.
1: Oui,
12: bien sûr.
1: C'est
12: Gérard, c'est mon oncle.
1: Un de vos oncles.
12: C'était un mec génial. Moi, j'ai eu de la chance parce que c'était vraiment des gens extraordinaires. C'était des gens qui avaient une force de vie, de rire. Je n'ai que des souvenirs de riz et de gâteaux. Quand j'arrivais chez mes grands-parents, il y avait des gâteaux dans le buffet, il y avait mes oncles et mes tantes qui riaient, qui disaient des bêtises et qui chahutaient les uns avec les autres. Et pourtant, ils avaient traversé l'histoire des héros du Louvre.
1: L'histoire c'est-à-dire que vous racontez.
12: Ils avaient traversé cette peur, cette douleur, cette angoisse, ce combat permanent, mais ils avaient gardé cette force en eux.
1: Et c'est la Beaulieu du tonton qui vous a conduit vers votre chemin de cinéaste?
12: Non, c'est un autre chemin.
1: Une autre histoire, on va la raconter.
12: C'est une autre histoire, oui.
1: On va la raconter d'ailleurs dans un instant.

0: Foufou qui fait partie de la bande-son de ce film Les Héros du Louvre. Élie Chouinki avec nous aujourd'hui sur le Pont des Arts. Et là, vous l'avez fait réenregistrer cette chanson, Élie Chouinki.
1: Oui, parce que ça, c'est évidemment la version d'après-guerre.
0: Là, c'est la version très ancienne.
1: Ouais. Ouais. Et je voulais une voix qui la modernise, dans le bon sens du terme, en respectant ce qu'est la chanson. Mais je voulais une voix qui ait plus de, qui touche plus au cœur des jeunes gens qui vont voir le film, parce que dans le film, il y a Cad, il y a Marie, il y a Jean-Hugues, etc. Mais il y a aussi plein de jeunes gens. Il y a Julia de Nunez, tous les jeunes acteurs, César, Solal, voilà, Fantine, qui sont des gens qui ont entre 18 et 30 ans et qui sont aussi le cœur du film. Et c'est important d'avoir leur vision aussi de ce qui se passe, parce qu'elle est... Elle est fondamentale.
0: Vous vouliez qu'ils se reconnaissent un peu dans ce, ouais, dans ce froufrou. Vous parlez de Cad Merad. Vous avez tout de suite pensé à lui pour interpréter ce personnage de Babi qui respire la bonté.
1: Non, j'ai pas pensé tout de suite à lui et je me suis trompé.
0: D'accord.
1: Car j'aurais dû y penser immédiatement. Et en fait, je me suis rendu compte que j'aurais dû y penser immédiatement quand je l'ai vu la première fois, qu'on s'est revu parce qu'on se connaît depuis longtemps. Et qu'il avait lu le scénario et qu'on en a parlé tous les deux.
0: Parce que lui, il s'est reconnu en Babi.
1: Tout de suite.
0: A été sensible à ce personnage.
1: Mais vous savez,
0: personnage.
1: Je dis toujours que c'est les scripts qui choisissent leurs acteurs et pas le contraire. Un acteur, il choisit un script parce que le script veut bien de lui.
0: Ouais.
1: Et Cad a dit, mais c'est moi, il n'y a pas de doute.
0: Ouais.
1: Voilà, c'est dans ses racines, dans sa passion pour la France, dans ce qu'il est, dans son humour, dans sa tendresse. Vous savez, Cad, il est comme mon grand-père, c'est un type bien, c'est un homme bon.
0: Il a juste fallu qu'il prenne un peu de poids, si je ne m'abuse,
1: oui, absolument,
0: pour le rôle.
1: Oui, il a pris un peu
0: Vous
1: de poids.
0: Vous lui avez demandé de manger.
1: Alors oui, c'est ce qu'il dit maintenant, mais en fait, je soupçonne d'avoir mangé tout seul.
0: C'est vrai que c'est un bon alibi. On n'a pas parlé de son nom, il aurait peut-être fallu commencer par là. Hein, Babi Maclouf. Donc Babi, c'est le grand-père, tout simplement.
1: Babi, c'est mon grand-père.
0: Et Maclouf, c'est le remplaçant.
1: Oui, le remplaçant.
0: Il y a une histoire, évidemment, oui, derrière ce nom.
1: Oui,
0: Maclouf.
1: Parce que c'est tous ces gens qui sont nés avec ce poids-là de remplacer celui qui est parti, c'est-à-dire de remplacer lui, son arrière-grand-père, qui avait fait la guerre de 14-18, et qui est mort gazé à la guerre de 14-18.
0: Mmh, mmh.
1: Tout ça, c'est des patriotes français, hein, c'est des hommes et des femmes qui ont beaucoup donné pour leur pays, pour se battre pour leur pays.
0: Alors, il faut qu'on parle évidemment de Lucie, interprétée par Marie Gillin, qui, dans cette période sinistre, est une femme solaire, à la fois mère courage avec ses enfants, mais à 16 heures aussi comédienne. Elle n'a rien d'austère. Elle a notamment cette scène très drôle où elle simule une colère énorme pour arriver à passer un barrage.
1: Oui, pour arriver à passer la ligne Maginot, en fait, la ligne... La ligne de séparation,
0: la ligne de démarcation.
1: Et
0: c'est
1: en
0: grâce
1: fait,
0: à elle qu'ils échappent à l'arrestation.
1: Oui, parce que elle se rend compte que le bus où ils sont va être fouillé, donc on risque de trouver les œuvres et que ça risque d'être à ce moment-là de basculer dans le drame. Et elle simule une colère contre son mari. Et personne ne comprend autour d'elle.
0: On voit d'ailleurs les regards un peu égarés.
1: Qu'est-ce qui se passe, maman? Oui. Mais qu'est-ce qui t'arrive, etc. Et en fait, comme c'est le début il y a des Français qui sont sur la ligne de démarcation, et ces Français se laissent prendre par cette colère et disent bon, allez circuler, dégagez, et grâce à ça ils vont réussir à passer.
0: Donc il fallait aussi des talents de tragédienne pour traverser cette époque.
1: Mais ma grand-mère était exactement ça, c'est-à-dire qu'elle avait cette force en elle, cette force d'actrice, cette force d'interprète. Elle pouvait porter 4 gosses en même temps dans ses bras et continuer la conversation. Elle était cette espèce de plus qu'un torrent, une chute, une Niagara.
0: Oui, ouais, elle a disparu plus tard, hein, vous le notez rapidement à la fin du film, dans les années 80.
1: Elle est partie à 100 ans presque.
0: Dans les années 80, ouais. Alors que Babi, lui, est mort en 1970. Qu'est-ce que ça représentait pour vous de les voir prendre vie à l'écran, ces personnages qui ont tellement compté.
1: La première fois, j'ai eu Cad et Marie habillés en costume d'époque. Et pour interpréter mes grands-parents, j'ai été un bon garçon, je me suis bien tenu, j'ai dit oui, ça c'est bien, on va faire ça, ça et ça. Et après, je suis allé doucement retenir mes larmes dans un coin loin pour pas qu'on me voie. C'était vraiment un moment extrêmement émouvant. Et surtout, ce qui était fou, c'est que, vous savez, quand vous êtes sur un plateau, Moi, je suis un metteur en scène, j'ai fait beaucoup de films, hein. Je suis pas un poulet de grain, voilà, j'ai une expérience. Mais quand vous êtes sur un plateau et que vous entendez les gens dire Babi, Yvette, Lucie,
0: tout d'un coup, il y a une...
1: C'est mes parents, mes grands-parents, Jacques, c'était absolument ahurissant de vivre ma famille avec tous ces acteurs qui les interprétaient. Mon fils, César, interprétait mon père, Jacques. Mon autre fils, Solal, interprétait mon oncle Gérard. Donc tout ça a été très très bouleversant.
0: Très fort en émotion, vous n'êtes pas un poulet de grain et on va y revenir dans un tout petit instant. Élie Chouraqui, je voudrais juste, puisque vous avez parlé tout à l'heure du tournage au Louvre, tournage de nuit, ça a dû être ça aussi une expérience extraordinaire, vous n'aviez jamais fait
1: seul,
0: ça.
1: Ouais. Seul face à la Joconde.
0: Seul face aux œuvres, mais
1: seul
0: aussi...
1: face à la Joconde. Oui. Alors qu'on sait que dès qu'on arrive là-bas, il y a 400 Japonais qui prennent des photos. Là, j'étais tout seul face à elle.
0: C'est compliqué, mais tourner la nuit dans ce bâtiment-là, avec les équipes.
1: C'est magnifique. C'est magnifique parce que, en même temps, ça devait. Vous savez, le Louvre, c'est entrer dans une cathédrale. Donc la nuit, ça sacralise encore plus la cathédrale. Vous regardez le radeau de la Méduse, par exemple, et vous vous dites, mais c'est le radeau de la Méduse, donc qui est juste là, pour moi seul, enfin pour notre équipe, en face. Je remercie Madame Descartes, qui était à l'époque directrice du Louvre,
0: ouais.
1: Avant qu'il y ait ce tragique incident de vol. Mais elle a vraiment été merveilleuse parce qu'elle a compris à quel point le film était important pour moi, évidemment, mais aussi pour le Louvre.
0: Musée. Oui, parce que ils sont assaillis de demandes de
1: Exactement.
0: Tournage.
1: Exactement. Et elle m'a dit, non, c'est important que ce film soit fait pour montrer qui sont les gens du musée et qui sont les gens qui s'occupent de ce musée.
0: Ouais. Votre premier film, Élie Chouraqui, 1978. Mon premier amour après Jésus-Christ. Mais ce métier, vous l'avez exercé, alors je l'ai appris en préparant cette émission, après une première passion et même un début de carrière de volleyeur.
1: Pas un début, une carrière.
0: À un niveau, une
1: grande
0: carrière. Enfin, vous n'avez pas poursuivi, la preuve.
1: Que j'ai arrêté au milieu de ma carrière. J'avais déjà 150 sélections en équipe de France.
0: Ouais.
1: J'avais été 3 fois champion de France, meilleur joueur d'Europe, équipe de France Espoir, équipe de France A. J'étais doué. Mais le problème, c'est que le cinéma s'est présenté à moi et qu'à un moment, c'était deux passions trop dévorantes. Il fallait que je choisisse. Et
0: mais justement, comment vous êtes passé de l'un à l'autre et qu'est-ce que vous avez gardé de cette expérience-là dans votre travail d'aujourd'hui?
1: Grâce à un homme qui aimait le cinéma et qui aimait le volleyball, qui s'appelait Charles Gérard, qui était un acteur de Claude Lelouch.
0: Les plus anciens connaissent peut-être dans les films avec Belmondo.
1: Les films Belmondo, voilà, exactement. Bravo, l'aventure, c'est l'aventure avec de Claude. Et un jour, je lui dis, je cherche du boulot, j'avais 19 ans, hein. Il me dit, ah bah viens, j'ai peut-être une idée. Et il m'a présenté Claude. Et grâce à lui, ma carrière cinématographique a commencé, car Claude et moi, on est tombés en amitié, comme on dit au Québec, et on est restés jusqu'à maintenant amis, c'est presque plus d'un demi-siècle.
0: Et vous étiez pour lui une sorte de stagiaire sur ce plateau de l'aventure, c'est l'aventure.
1: Oui, j'étais stagiaire, après second assistant, et après j'étais son premier assistant. Ça a été assez vite d'ailleurs pendant 3 ans, en 2-3 ans. Mais pendant ce temps-là, je faisais tout mon apprentissage de cinéaste.
0: Ouais, et donc en 78, ce premier film, votre première réalisation, Mon premier amour, est-il vrai que ce film, vous l'avez écrit pour Anouk Aimée?
1: Oui. Oui, parce que j'étais très amoureux d'elle. On vivait ensemble. Et un jour, elle est venue à la maison, on habitait ensemble, et elle m'a dit, tiens, j'ai ce livre pour toi, ça s'appelle Mon premier amour, c'est Jacques-Alain Léger qui l'a écrit, qui est un auteur que j'adore. Et j'ai lu le livre, j'ai dit, oui, c'est extraordinaire, mais est-ce que j'en suis capable? Et elle m'a donné la force et l'énergie de faire ce premier film très jeune, parce que quand j'ai débuté, j'avais 25 ans. Il est sorti, j'en avais 27, 28, donc j'avais 25 ans.
0: Ouais.
1: Et elle m'a porté pour que je fasse ce film avec Richard Berry, Nathalie Baye, avec...
0: Anouk Aimée, qui était une des actrices fétiches aussi de Claude Lelouch. Dans un instant...
1: Femme, Chabalabala.
0: Mais absolument. Et d'ailleurs, on va partir pour la Normandie dans un instant. Le mémorial de Caen avec Solène Gardré.

0: Elle s'appelle Aerastar et ce titre c'est Tornado, extrait de son album sorti en août, Stargirl. Case, elle était évidemment dans la playlist RFI.
1: Évidemment dans la playlist
0: RFI. Vous ne l'avez pas
1: loupée. Non, c'est une sociétaire, elle est là, très très régulièrement.
0: Sociétaire de la playlist.
1: C'est ça, exactement.
0: C'est un statut que vous avez créé.
1: Voilà, et on aime beaucoup jouer ses sons. C'est une béninoise nigériane. Ouais,
0: qui avec des parents qui étaient nés au Nigeria.
1: Exactement, et elle attire l'attention. Elle est très belle, elle chante très bien, elle a de belles prods et elle intéresse beaucoup de gens.
0: Sur le Pont des Arts, direction la Normandie.

0: Solène, vous avez donc vu l'exposition Décolonisation au mémorial de Caen, une quarantaine d'artistes, près de 80 œuvres qui parlent de l'Afrique depuis la fin des guerres mondiales.
1: Et oui Nathalie, Décolonisation, des artistes africains interrogent l'histoire de son nom complet. Et cette expo, elle a deux buts, faire découvrir ces artistes au public occidental, près de 40 donc, alors que l'art moderne africain est de plus en plus reconnu sur le marché de l'art. Et l'autre but, c'est de partager leur récit de l'Afrique. Ces artistes, ils s'emparent d'histoires et de discours souvent racontés par les Occidentaux. Par exemple, dans ce court-métrage d'animation Kelasi du Congolais Francis Tenda.
2: Maman, j'ai pas pu résister à l'envie de prolonger les lignes de tes cahiers.
3: C'est ainsi qu'en 1885,
4: Léopold II,
3: les grands négriers de l'époque,
4: le roi colonisateur, s'était approprié à titre privé un territoire 80 fois plus étendu que son propre royaume.
2: Batoboni Bakufaka.
1: Kelasi parle de la colonisation des Congos, on l'entend, mais les thèmes de l'expo dépassent ce sujet. Ça parle des guerres mondiales et régionales du siècle dernier, des soubresauts politiques, de la résistance, des migrations, mais aussi du réchauffement climatique et de la conquête spatiale. L'idée, c'est aussi de ne pas résumer certaines périodes de l'histoire de l'Afrique à la colonisation, nous explique Jean-Yves Marin, qui est avec Ayoko Mensah, l'un des commissaires de l'expo.
5: L'idée, elle vient du précédent directeur du mémorial, qui avait pensé à faire une nouvelle partie dans le mémorial sur la décolonisation, puisque le mémorial parle à la fois évidemment de l'histoire du débarquement, mais aussi de la guerre froide. Et on pensait que le troisième grand événement du XXe siècle sur le plan historique, c'est la colonisation. On a fait une expo qui commence avec la colonisation et qui ensuite va montrer comment on en sort.
1: Alors, on est au mémorial de Caen, donc c'est quand même une plongée dans l'histoire, cette expo. Elle commence par exemple en parlant des tirailleurs sénégalais, pour faire le lien avec la Seconde Guerre mondiale. Près de 400 000 soldats africains, et non pas sénégalais, malgré leur surnom, qui ont défendu la France et les alliés pendant les deux guerres. Figure du tirailleur, interprétée par exemple par Roméo Mifkanin, artiste béninois, qui peint sur d'immenses draps, teints selon des techniques traditionnelles africaines.
0: Et c'est ce qu'on retrouve beaucoup dans l'exposition, Solène, des références à de nombreuses traditions.
1: Oui, des façon de peindre, de tisser, des personnages, des mythologies, comme cet autre artiste béninois, Dominique Zingpe, qui présente une sculpture en bois faite de miniatures de jumeaux, référence au vaudou, explique Jean-Yves Marin.
5: La gémellité est quelque chose d'important dans les sociétés d'Afrique de l'Ouest. Si un jumeau décède, l'autre devra porter sur lui les deux petites statues toute sa vie. Donc c'est vraiment quelqu'un qui est totalement projeté dans la contemporanéité par ce qu'il fait, mais en même temps, il s'appuie sur les traditions. Et ce qui caractérise aujourd'hui la peinture africaine, c'est d'abord le passage d'une tradition reconquise après la colonisation, et ça se voit dans la peinture, surtout aujourd'hui. Donc Zingpe est un des symboles de cela.
1: Le sentiment après les indépendances dans les années 60 est aussi largement exploré, résumé par la formule de l'écrivain sénégalais Cheikh Hamidou Kane. Ce fut une aventure ambigu, traversé par le néocolonialisme, les conflits et la corruption.
5: Le moment où, normalement, il y a un bonheur inouï, 1960, avec la décolonisation, très vite, ça se passe mal. Les premiers leaders, qui sont souvent des hommes extraordinaires, bon, pas tous, il y aura Senghor qui restera, mais sont écartés. On a un certain nombre de dirigeants, plus ou moins pilotés par la France, qui sont des militaires bas de gamme et qui feront des choses atroces. Mais néanmoins, il y aura quand même ce vent nouveau, surtout sur le plan intellectuel.

0: Un vent nouveau où on se dit par exemple, Nathalie, qu'on peut partir sur la Lune. Cette musique qu'on entend du court-métrage Afronaute de la Ghanéenne Nyota Mabodomo raconte l'histoire vraie d'un programme zambien qui, dans les années 60, a voulu concurrencer les États-Unis et l'URSS dans la conquête spatiale et envoyer une adolescente de 17 ans dans l'espace, Mata Mwamba.
1: L'expo nous parle d'histoire, Solène, mais elle nous montre surtout le dynamisme de la peinture africaine.
0: Oui, la peinture moderne africaine qui se développe et se fait connaître à toute vitesse. C'est ce que nous explique Jean-Yves Marin.
2: Mon souci premier, c'est que les Occidentaux prennent conscience qu'il y a une vraie peinture africaine. Tous les artistes qui sont présentés sont vivants à deux près. Donc c'est vraiment de la peinture d'aujourd'hui. C'est extrêmement varié. Je crois que les gens, sur tous les retours que j'ai, ils découvrent des choses qu'ils connaissaient pas du tout. Et dans le monde où on est, avec les réseaux, elles restent. On a toujours l'impression de tout savoir. Et là, il y a quand même une vraie découverte. C'est une peinture qui se révèle, qui actuellement se vend de plus en plus cher, et ça a même pas une dizaine d'années. Avant, les peintres africains étaient peu cotés et peu connus.
0: Même s'il nuance, Nathalie, car il reste beaucoup à faire. Là, on parle du très contemporain, mais des courants de peinture des années 60 ont été oubliés et reviennent plus difficilement. Mais pour commencer votre découverte, vous pouvez aller voir Décolonisation au Mémorial de Caen.
1: On n'y manquera pas. Merci beaucoup, Solène. Cette exposition est à voir donc à Caen jusqu'au 11 novembre prochain.
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1: Élie Chouraqui avec nous à l'occasion de la sortie de son film Les Héros du Louvre aujourd'hui sur les écrans. Un des films cultes que vous avez signé, Élie Chouraqui, c'était dans les années 80, Paroles et Musique, où
4: oui.
1: Richard Anconina, Christophe Lambert incarnaient des chanteurs, ou plutôt serveurs-chanteurs. Vous avez produit des comédies musicales à succès, les Dix Commandements notamment, très très grand succès. Je me demandais quel était votre rapport à la musique, à vous, et qu'est-ce que vous aimiez entendre.
4: Alors,
1: à vos heures perdues.
4: Moi, j'aime tout. J'aime de Chopin, Wagner, à Eminem, aux rappeurs. J'ai aimé les musiques que j'ai entendues, que je ne connaissais pas, cette jeune femme du Bénin,
5: Aïra Star.
4: Ouais. Voilà. C'est-à-dire que, vous savez, c'est comme tout. Il y a le bon et le mauvais. Quand c'est bon, j'écoute et c'est un bonheur. Que ce soit du classique, du moderne, du jazz, quand c'est mauvais, j'écoute pas.
1: Vous écoutez en travaillant, vous écoutez en écrivant.
4: Toujours, j'écris, oui, j'écris avec des casques et avec de la musique dans le casque. Alors là, c'est un truc que j'utilise, que je conseille ça aux scénaristes. Je mets toujours les mêmes musiques de façon à ce qu'elles deviennent hypnotiques et qu'elles m'emportent dans un monde qui est le monde que j'ai choisi. Par exemple, quand j'écrivais mes premiers films, je mettais constamment à Marcord.
1: La
4: musique de Nino Rota. La musique de Nino Rota, le film de Fellini, parce que j'avais d'abord tellement aimé ce film quand j'étais un jeune homme, et j'écoutais banana, et je pouvais l'écouter comme ça en boucle toute la journée.
1: Ça vous portait.
4: J'en sortais, je ne l'entendais même plus, mais elle était là, elle me portait. Oui.
1: Et les Héros du Louvre, vous l'avez écrit.
4: Alors les
1: en écoutant quoi?
4: Oui, les chansons de l'époque. Tous ces alors là on a écouté Froufrou, mais il y avait beaucoup de chansons dans cette époque qui étaient, il y avait Traîné, il y avait tous ces gens qui avaient tellement de joie de vivre, qui apportaient tellement, et c'est vrai que j'ai aimé les réentendre, les réécouter et voilà, pouvoir être porté aussi par leur talent.
1: Ouais, alors là on va vous faire entendre une découverte, c'est dans la programmation musicale d'RFI. Donc Case Loom est l'un des responsables sur cette belle antenne. Case, c'est une belle histoire qui se cache aujourd'hui derrière votre hit de la semaine, puisqu'il s'agit de la rencontre musicale entre l'artiste nigérian Patomant et les Français Big Flo et Oli pour un remix du titre Picasso.
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0: Alors voilà, je ne sais pas vous, mais on n'a pas envie que l'extrait s'arrête. C'est addictif,
1: beau,
0: n'est-ce pas?
1: Ouais.
0: Entre la voix hypnotique de Pat aux Mantes et le flow doux et fluide des frères originaires de la Ville Rose, Toulouse, dans le sud de la France, voici un titre qui nous prouve comment un artiste originaire de Sapele au Nigeria peut se faire repérer par des artistes français majeurs.
1: Alors donc, c'est l'histoire d'un jeune artiste inconnu du grand public il y a encore quelques mois et dont le destin semble être en train de changer sous nos yeux.
0: Exactement, et il s'agit du petit garçon, Patrick Adoro, de son vrai nom. Il a été élevé par ses grands-parents et à 5 ans, il aime déjà chanter. Il grandit dans une relation d'amour avec la musique, le chant et les mélodies. Il est très doué, comme de nombreux jeunes Nigérians d'ailleurs. Il veut faire de la musique et il enregistre son tout premier morceau alors qu'il est seulement au lycée.
1: Et justement, qu'est-ce qui va le différencier de tous ces jeunes artistes qui, comme lui, tentent leur chance?
0: Alors là, la grâce.
1: Vous n'avez pas la réponse.
0: Non, la grâce. Un alignement des planètes? Un petit coup de pouce des orichas? Je ne sais pas, Nathalie. J'étais pas là.
1: Vous n'étiez pas là.
0: J'étais pas là. Ce que je sais, en revanche, c'est qu'il a un petit truc qu'on ne commente pas. Une voix un peu voilée, chaude, parfois presque un peu fragile, et surtout une facilité déconcertante à créer des mélodies.
1: On écoute.

Alors ça, Nathalie, monsieur Eli Chouraki, on l'entend, c'est un freestyle. Quelques secondes, quelques accords suffisent à Patomante pour trouver une mélodie. Et Awilo en est le parfait exemple, ce qu'on vient d'écouter. Au départ, c'est un simple freestyle improvisé en plein live. Mmh. La séquence, elle est publiée, rediffusée, elle devient virale, et puis le morceau sort officiellement au mois de février de cette année. C'est là que le duo lyonnais Trinix s'en empare pour l'un de ses fameux remixes qui donnera naissance à une version commune sortie, elle, au mois de mai 2026.

0: Et c'est son talent, Case, le talent de cet artiste qui attise de belles convoitises.
1: C'est exactement ça, Nathalie. Et visiblement, tous ceux qui croisent la route de Pat O'Mante doivent entendre ce talent et cette sensibilité que dégage notre pépite. Trinix a craqué. Big Flo et Oli aussi. À ce stade-là, on se dit que tout n'est pas forcément dû au hasard.
0: Oui, et puis il y a cette autre très belle rencontre qui se passe, elle, sur les réseaux, sur TikTok,
1: oui,
0: pour ne pas le nommer.
1: Un jour, Pat O'Mante tombe sur le live de la créatrice de contenu française Tifounette, qui cumule, elle, près de 2 millions d'abonnés sur les réseaux sociaux. Elle le fait monter dans son live et puis l'invite à improviser à partir de quelques mots en français, une langue qu'il ne parle pas. Je précise, les rediffusions de ces lives sont vues par des dizaines de millions de personnes. Entre Tifounette et Pat O'Mante, c'est un coup de cœur immédiat, musical, humain. Et quand Pato lui demande de la manager, elle qui aime les nouveaux défis, elle se lance dans l'industrie musicale pour l'aider à structurer cette carrière prometteuse.
0: Et c'est pour cette raison que l'histoire de Pat O'Mante a un écho si particulier en France aujourd'hui.
1: Exactement. Enthousiasmé par la viralité et les retours sur les performances et la sensibilité de Pat O'Mante, il commence à se faire une petite notoriété en France. Et quand Big Flo et Oli découvrent sa version de Picasso à l'occasion de leur concours de remix, voilà ce qu'ils nous disent.
2: Il y a un mec qui a tout gagné, en vrai, et on l'a mis hors catégorie, c'est coup de cœur du jury. C'est un artiste nigérian qui s'appelle Pat O'Mante.
3: On était un chip mondial.
2: On sort un morceau officiel avec lui et on va faire des trucs avec lui, il est trop fort.
0: Voilà, un artiste hors catégorie, Case, en playlist sur RFI, qui va sans doute trouver un écho à l'international, ouais. Vous le prédisez.
1: Ben oui, Nathalie, quel plaisir de le faire découvrir à nos auditeurs. Parce qu'au fond, je ne vous raconte pas une réussite déjà accomplie, mais une partition qui s'écrit sous nos yeux. Nathalie, les auditeurs, Clémence, Pierre, vous, Eli Chouraki, ça c'est l'émotion, et moi, nous sommes simplement les témoins des premières pages de la très très belle histoire de Pat O'Mante.
0: Ouais, il vient de sortir Don't Leave Me, qu'on peut entendre un peu partout.
4: Beau,
0: et
4: hein.
0: Il est donc dans la playlist RFI. Vous appréciez Eli Chouraki?
4: C'est beau parce que il y a quelque chose qui appartient à l'Afrique et qui n'appartient qu'aux Africains, qui est cette espèce de flow qui est très lointain, qui remonte de leur âme, qui est un truc qui fait wouh, wouh, wouh, et qui est derrière la chanson, en plus de tout, qui vous donne un frisson. Même si la chanson n'a pas vraiment ce rythme-là, c'est ce flow-là qui, moi, me touche.

0: Voilà pour ce Picasso remix à retrouver dans la playlist RFI. Merci Kaïs, à très bientôt.
1: Avec grand plaisir Nathalie.
0: Et merci. On retrouve évidemment ce titre également sur toutes les plateformes d'écoute, vos plateformes d'écoute favorites. Eli Chouraki, on est ravis de vous avoir converti à cette musique-là et à ce titre-là. Merci d'avoir été avec nous.
2: Merci à
0: les
2: vous, c'est très agréable.
0: Les héros du Louvre, donc à partir d'aujourd'hui, en salle, sur le Pont des Arts, avec Clémence Delfort à la coordination, Pierre Plantier à la réalisation. On se dit à demain. Demain 15h10, temps universel avec l'humoriste Sako Camara pour son nouveau spectacle à l'Apollo Théâtre Up and Down, où il est toujours question de sa maman ivoirienne, de sa double culture et de plein d'autres choses encore. On en parlera, vous le connaissez, Kaïs?
2: Oui, j'adore, je connais. Ouais.
0: Bonjour Annie Gasnier.
3: Bonjour Nathalie.
0: Est-ce que vous savez que vous avez un champion de volley face à vous?
2: C'est moi.
3: Il a alors, même été, désolé, il a même été de foot.
0: Commentateur sportif.
2: C'est moi.
0: Radio Foot avec vous dans 10 minutes.
2: Donnez-moi un ballon.
0: À l'heure de la Ligue des champions, j'imagine.
3: On continue effectivement sur la Ligue des champions avec l'entrée en lice des doubles tenants du titre, les Parisiens. Le PSG reçoit ce soir le Slovan Bratislava de Yaya Touré. Et puis nous parlerons aussi des deux chocs de la soirée, à savoir Liverpool Atlético Madrid et aussi Naples face à Arsenal qui était finaliste l'an passé.
0: A tout de suite Annie, dans une minute sur RFI, le journal en français facile.
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8: Il est 17h à Paris, 15h en temps universel. Et c'est l'heure du journal présenté par Grégoire Morelli. Bonjour Grégoire.
9: Bonjour Anne-Cécile, bonjour à toutes et à tous. À la une, la guerre peut prendre fin, mais les États-Unis doivent cesser leurs menaces et répondre à nos demandes. Déclaration de l'Iran, alors que plusieurs frappes entre Téhéran et Washington ont été rapportées, notamment sur des navires circulant dans le détroit d'Ormuz. Le Parlement dissout en Serbie, décision du président sous pression après des manifestations anti-gouvernementales. Aleksandar Vučić a annoncé la tenue d'élections législatives anticipées pour le mois d'octobre. Et puis, quand l'intelligence artificielle résout un problème mathématique vieux d'un siècle en seulement 4 jours. Une prouesse signée OpenAI mais qui doit encore être confirmée. Benjamin Netanyahou affirme qu'Israël est très proche de renverser la République islamique alors que les hostilités entre les États-Unis, alliés de l'État hébreu et l'Iran s'intensifient après de nouveaux échanges de frappes entre les deux pays. Téhéran menace et déclare la mise en place d'une nouvelle zone interdite au large du détroit d'Ormuz qui couvrirait une partie du golfe d'Oman et au-delà, précisant que ses coordonnées exactes seraient annoncées ultérieurement. Si un navire entre dans cette zone sans coordination préalable, il fera l'objet de sanctions, c'est ce qu'a déclaré à la télévision d'État le porte-parole des gardiens de la Révolution, des propos qui interviennent donc au lendemain d'une nouvelle escalade entre l'Iran et les États-Unis autour du détroit d'Ormuz. Téhéran affirme avoir frappé plusieurs navires américains et des pétroliers dans le Golfe, mais aussi une base américaine en Jordanie. Des attaques présentées comme des représailles après la destruction de 5 pétroliers iraniens par l'armée américaine à Blajounaïdi.
10: Washington affirme avoir frappé 5 pétroliers iraniens, dont 4 navires liés à un réseau clandestin finançant les gardiens de la révolution iranien. L'un d'eux a coulé dans le golfe d'Oman. L'île de Karg, d'où 90% du pétrole iranien est exporté, a aussi été frappée par les États-Unis. En représailles, les gardiens de la révolution affirment avoir attaqué 2 navires américains, 8 pétroliers et 10 autres bâtiments dans le golfe. Plusieurs navires sont en feu, indique ce mercredi l'agence maritime britannique UKMTO. Outre les dégâts environnementaux, les conséquences se font sentir immédiatement sur les marchés mondiaux du pétrole. Le baril de Brent a de nouveau franchi la barre des $100 pour la première fois depuis juillet. Toujours dans le détroit, l'Iran a annoncé aussi la capture d'un drone sous-marin américain. Washington affirme qu'un de ces drones est bien tombé en panne dans la région, mais qu'il s'agissait d'un ancien modèle. Téhéran affirme également avoir frappé la base américaine d'Al-Azraq en Jordanie. La plupart des missiles auraient été interceptés. L'escalade s'étend à l'Arabie Saoudite avec ses frappes de drones et de missiles revendiquées par les Houthis, soutenues par Téhéran. Elles ont touché des infrastructures énergétiques et fait au moins 73 blessés.
9: Israël n'a pas l'intention d'expulser ou de déporter qui que ce soit de la bande de Gaza. C'est ce qu'affirme l'État hébreu par la voix de son ministre des Affaires étrangères, ajoutant ne pas s'opposer à une émigration volontaire si les habitants de l'enclave palestinienne le souhaitent et si un pays est prêt à les accueillir. Des propos qui viennent contredire ceux tenus la semaine dernière par le ministre d'extrême droite Itamar Ben-Gvir, qui a dit vouloir vider la bande de Gaza de ses 2 millions d'habitants. Je vous le disais en titre, le président serbe Aleksandar Vučić annonce dissoudre le Parlement et annonce également l'organisation d'élections législatives anticipées en Serbie le 25 octobre prochain. Ce scrutin est le résultat d'une énorme pression populaire qui s'était manifestée depuis presque 2 ans contre la corruption, Laurent Rouy.
1: Le président serbe Aleksandar Vučić aura bien tenté de repousser au maximum les législatives anticipées que lui réclamait bruyamment la rue depuis fin 2024 et l'effondrement dû au vent de la gare de Novi Sad. L'accident et ses 16 morts avaient mis à nu le système de corruption généralisé mis en place par le parti au pouvoir. L'annonce repoussée depuis février a été accueillie avec enthousiasme par les étudiants en grève qui participeront à l'élection. Ils avaient formé une liste de candidats tenus secrètes pour éviter les pressions du pouvoir qui est sur le point d'être dévoilée. Par ailleurs, 3 partis d'opposition pro-européenne ont annoncé qu'ils soutiendraient sans condition la liste étudiante. Seule fausse note pour le moment, 1/4 parti d'opposition pro-européenne annonce participer au scrutin, ce qui pourrait diluer les voix contre le système mis en place par Aleksandar Vučić. Une campagne électorale tendue et des fraudes le jour du scrutin sont à prévoir, tant ces éléments sont devenus un marqueur des élections en Serbie. Laurent Rouy, Belgrade, RFI.
9: Le trafic aérien toujours fortement perturbé au Royaume-Uni. Depuis hier, une importante panne touche l'organisme chargé du contrôle aérien. Conséquence, plus de 2000 vols annulés depuis hier et des dizaines de milliers de passagers en pleine galère. Le directeur exécutif du National Air Traffic Service, l'organe en charge de la gestion du trafic aérien, exclut la piste d'une cyberattaque. Mais ce nouvel incident, le 3e du genre en l'espace de 3 ans, amène les compagnies aériennes à réclamer sa démission. La moindre chose pour une intelligence artificielle, c'est d'être bonne en maths. Mais l'est-elle suffisamment pour venir à bout d'un problème sur lequel coince la communauté scientifique depuis plus d'un siècle? C'est en tout cas ce qu'affirme OpenAI. Le concepteur de ChatGPT affirme que l'un de ses modèles les plus pointus a résolu le problème de Navier-Stokes. Formulé en 1845 et sans solution depuis, sa résolution serait donc une prouesse qui, si elle est confirmée, marquerait un vrai jalon dans le développement de l'intelligence artificielle, Simon Rosé.
7: OpenAI affirme qu'un de ses nouveaux modèles a résolu en moins de 4 jours l'un des plus grands défis des mathématiques modernes, le problème de Navier-Stokes. C'est une équation formulée au 19e siècle pour décrire le comportement des fluides. On en utilise aujourd'hui une version approchée dans des domaines aussi variés que la météo, l'aéronautique ou encore la modélisation des océans. Et son importance est telle qu'elle figure depuis l'an 2000 parmi les 7 problèmes du millénaire, 7 grands problèmes de maths dont la résolution est récompensée par $1 million. Pour y parvenir, OpenAI affirme avoir eu besoin de plus de 10 000 agents d'intelligence artificielle. Ils ont travaillé pendant 88 heures pour parvenir à démontrer cette équation. Mais l'annonce est déjà contestée. 2 mathématiciens, dont un chercheur employé par l'entreprise concurrente Anthropic, soupçonnent OpenAI d'avoir repris une piste de recherche qu'ils développaient eux-mêmes de leur côté. Évidemment, OpenAI nie, mais n'exclut pas que certaines données aient pu contribuer à l'entraînement de ces modèles. Et reste surtout la question essentielle, celle à $1 million. Cette solution proposée par l'intelligence artificielle, est-ce qu'elle est correcte? Il faudra du temps pour s'en assurer. Plusieurs mois de travail au minimum pour la communauté scientifique.
9: Après la crise migratoire de Ceuta survenue fin juillet, l'Union européenne accorde à l'Espagne une aide de 115 millions d'euros. Un soutien financier qui servira notamment à renforcer la surveillance des frontières en déployant recrutement du personnel supplémentaire, mais aussi à soutenir le renvoi des personnes se trouvant illégalement à Ceuta. Sur les 72 000 migrants qui avaient afflué sur cette enclave espagnole au nord du Maroc, il en resterait environ 5 000 selon le gouvernement espagnol. Astronautes, chefs d'État et grands acteurs économiques du secteur spatial réunis à Paris, la capitale française a vu s'ouvrir aujourd'hui le premier sommet international consacré à l'espace. L'événement initié par le président Emmanuel Macron se veut comme un rassemblement des Européens autour d'une ambition commune et de développer une vision partagée de la place de l'Europe sur la carte des puissances spatiales mondiales d'ici 2035. À défaut de ne pas encore pouvoir décrocher la Lune, plusieurs contrats sur le domaine spatial devraient être annoncés au cours de ce sommet qui dure jusqu'à demain. On reste en France où la campagne présidentielle bat son plein. Mais face aux candidatures multiples, Édouard Philippe, actuellement le mieux placé dans les sondages, propose aux forces de l'ex-socle commun une réunion à la Toussaint en vue d'une candidature unique de la droite et du centre pour le scrutin en 2027. Mais Raphaël Devolvé, à ce stade, l'initiative ne rencontre pas un franc succès.
11: Un refus franc, un ni oui ni non et dans l'ensemble peu d'enthousiasme. Pour le non massif, c'est du côté du LR Bruno Retailleau. Il l'a formulé dès hier soir sur la chaîne de télévision CNews.
12: Non, je n'irai pas. C'est une réunion pour les macronistes, entre les macronistes.
11: Le macroniste Gabriel Attal, lui, botte en touche. Invité ce matin de France Info, il juge l'échéance de la Toussaint, soit début novembre, un peu trop proche.
13: Il faut en 2026 qu'on ait une vraie campagne. Donc on parle de projets, de fonds. Je suis persuadé, mais vraiment persuadé, que les gens qui nous écoutent là, ils préféreraient qu'on continue à parler d'école et de leurs enfants plutôt qu'on parle de tambouille politicienne comme on est en train de le faire.
11: Gabriel Attal n'a jamais fermé la porte à un ralliement en faveur du mieux placé dans les enquêtes d'opinion, mais donne rendez-vous en 2027. Lui qui a son initiative personnelle, un comité de liaison entre partis centristes, n'intégrant toutefois pas les Républicains. Parmi les autres invités, l'ex-LR David Lisnard parle lui d'une réunion comme d'un arrangement notable quand le patron du MoDem, François Bayrou, juge qu'aucun candidat n'a la légitimité suffisante pour convoquer les autres familles politiques. De son côté, Édouard Philippe assume de faire, je cite, « le premier pas » qui ressemble davantage à un premier coup de pression à la con notable quand le patron du MoDem, François Bayrou, juge qu'aucun candidat n'a la légitimité suffisante pour convoquer les autres familles politiques. De son côté, Édouard Philippe assume de faire, je cite, « le premier pas » qui ressemble davantage à un premier coup de pression à la concurrence dans son entourage.

0: avait publié Le héros du Louvre, l'histoire de son grand-père, Babi Maclouf, gardien de nuit au musée. À l'écran, il a les traits et la bonhomie de Cadmerade, sa femme ceux de Marie Gillin. Le film s'intitule Les héros du Louvre et Elie Chouraqui est avec nous sur le Pont des Arts. Bonjour et bienvenue, Elie Chouraqui.
1: Bonjour, merci de m'accueillir.
0: Merci d'avoir accepté l'invitation d'RFI. On vous retrouve derrière la caméra après quelques 10 années d'absence.
1: Oui.
0: C'est la mémoire de ce grand-père qui vous a convaincu de revenir pour raconter cette incroyable histoire.
1: Eh bien oui.
0: Parce Il fallait un sujet aussi fort
1: absolument.
0: Que celui-là.
1: Oui, c'est-à-dire que après l'origine de la violence, j'étais un peu vidé parce que c'était des...
0: Qui explorait déjà cette époque.
1: Qui explorait cette époque, oui, qui était plus dur, hein, qui était sur les camps de concentration, sur Buchenwald. Et j'étais un peu vidé, j'avais envie de voir d'autres choses. Hein. Je suis pas un sac à novice du cinéma, j'ai pas besoin de faire un film tous les ans.
0: C'est vrai que vous avez fait plein de choses, on en reparlera.
1: Ouais, donc j'ai travaillé, fait votre métier, j'étais journaliste, ouais. j'ai fait un milliard de choses qui m'ont fasciné, d'ailleurs, qui m'ont beaucoup plu. Et puis, il y a eu ce désir de faire un film sur mon grand-père, sur ces héros du Louvre, justement. Et ça m'a réveillé grâce à Alexandra Fechner, qui est la productrice du film, qui est venue me chercher en me disant, mais regarde ce que tu as écrit, parce que j'avais écrit un an auparavant une nouvelle sur mon grand-père dans un livre d'un abécédaire que j'avais fait chez Kéro. Et elle m'a dit, mais il faut faire ça, il faut qu'on fasse ça.
0: Oui.
1: Et j'ai débuté.
0: On va parler de cette histoire, évidemment, mais peut-être qu'il faut dire, en tout premier lieu, que avant d'être un héros, comme le dit le titre du film, Babi, c'est surtout un amoureux de la France, un amoureux du Louvre, un passionné d'art. Le Louvre, il dit à un moment donné, je crois, c'est la gloire de l'humanité, ce musée.
1: Oui, c'est le cœur du monde pour
0: et
1: lui.
0: Et vous expliquez, vous, cet attachement, il vous l'a transmis?
1: Ah, ça, pour me le transmettre, oui, ça, il me l'a transmis sans aucun doute. Mais l'attachement, il est très simple, vous savez, c'est les Juifs d'Algérie qui ont été, en fait, leurs parents sont devenus français grâce à Monsieur Crémieux et au décret Crémieux.
0: Crémieux, oui.
1: Et pour eux, il faut bien comprendre qu'on est là au 19e siècle. Devenir français, c'est un peu comme si on vous disait, vous allez devenir millionnaire. Vous avez gagné au loto. Vous avez la chance d'être français. Donc pour toute ma famille, être français, c'était, le Graal absolu et le rêve à partir de ce moment-là, ça a été de venir à Paris, de vivre la France au cœur même de Paris.
0: Et défendre ses œuvres, c'était même pas de l'héroïsme pour lui, c'était juste naturel.
1: Ah bah oui, quand Jacques Jaujard, le directeur du Louvre, lui dit voilà, j'ai besoin de vous partir avec 70 œuvres majeures, parce qu'il dit oui immédiatement. D'ailleurs, Jaujard est surpris, il comprend même pas qu'il lui dise oui aussi vite. Il lui dit simplement, faut que je parte avec ma famille, je peux pas me séparer de ma famille.
0: C'est sa condition, ouais. Effectivement. Dans cette émission, Elie Chouraqui, on va vous entraîner dans un autre musée, le Mémorial de Caen, qui est en France le plus grand musée consacré à la Seconde Guerre mondiale. Bonjour Solène Gardré.
2: Bonjour Nathalie.
0: Vous nous faites découvrir une expo qui met à l'honneur l'art moderne africain.
2: Oui Nathalie, Décolonisation, c'est son nom, rassemble des œuvres récentes, moins de 15 ans pour la plupart. On va partir à la découverte de la nouvelle garde des artistes africains, donc, qui nous raconte l'Afrique après la colonisation. C'est passionnant.
0: Et puis le mercredi, sur le Pont des Arts, c'est le hit de la semaine avec Case Loom de la programmation musicale. Bonjour Case.
3: Bonjour Nathalie.
0: Et bien donc on vous retrouve avec...
3: Mais oui, je suis troublé par le charisme, la présence de notre invité Elie Chouraqui.
1: C'est gentil.
0: Parlez sans crainte. Okay.
3: Oui,
0: c'est une
3: oui.
0: belle histoire que vous allez nous raconter
3: oui,
0: aussi.
3: Oui, exactement, oui, chère Nathalie. Très, très heureux de retrouver donc le micro de Sur le Pont des Arts. Et pour cette rentrée, je vais vous raconter la très belle histoire musicale et humaine qui est en train de s'écrire sous nos yeux pour l'artiste nigérian Patomante.

0: Alors pour ceux qui ne le savent pas, Patomante, il a marqué les réseaux sociaux ces derniers mois. Et aujourd'hui, les plus grands se l'arrachent.
1: À tout à l'heure, Kaïs.
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3: Le musée du Louvre cherche le gardien de nuit.
4: Oui, et ?
3: Quoi ? Eh ben j'y vais. Faites le premier. C'est le Louvre !
5: Oh. Monsieur, là où les Allemands ont attaqué,
3: je sais.
5: J'ai des camions qui doivent impérativement quitter le Louvre.

0: avec chacun les chefs-d'œuvre qui nous restent ici.
1: Vous pouvez compter sur moi, mais je dois partir avec ma famille.
2: Allez, allez, on y va.
0: Doucement. J'ai prévenu les conservateurs des châteaux de Chambord et d'Henri IV, ils nous attendent.
1: Merci Jacques pour la confiance.
3: S'ils nous arrêtent, ils vont fouiller le bus, merde.
4: Monsieur Benamou, j'ai des acheteurs pour les tableaux. Il y a beaucoup d'argent à prendre.
1: J'aime pas ce type, le conservateur.
5: Debout là-dedans.
6: Filez vers le sud et sauvez vos gosses.
1: Et les tableaux, je les mets où?
6: Si les Allemands les trouvent dans votre bus, ils vous fusilleront.
7: Là, les héros du Louvre au cinéma, ce mercredi, cette odyssée périlleuse d'une famille juive à travers la France occupée par les nazis pour mettre à l'abri des œuvres d'art. Le projet assumé d'Hitler, Elie Chouraki, c'était de créer un musée à sa gloire, le Führer Museum. Et au même titre qu'il demandait de conquérir des territoires, il leur donne à son armée de tout faire pour favoriser cette entreprise et de piller comme, partout où cela est possible.
8: Comme tous les nazis, comme tous les dictateurs, ils avaient compris une chose. C'était que s'emparer de l'art et de la culture d'un pays, c'était s'emparer du pays. Et donc, il a voulu créer un musée à Berlin, qu'il voulait le plus grand musée du monde, où il aurait pillé évidemment le Louvre, mais aussi le Prado, enfin tous les musées européens qui pouvaient. C'était Speer, vous savez, cet architecte qui était l'architecte du nazisme, qui en fait était l'homme qui devait construire ce musée. Et effectivement, comme on le sait, ça s'est passé très vite puisque il envahit l'Autriche, ensuite les nazis entrent en France, ils montent sur Paris. Mmh. Ça se fait en un mois, alors qu'on pouvait dire qu'une guerre dure deux années. Donc le Jacques Jaujard, qui est interprété par Bernard Lecoq, que j'adore, hein, qui est un acteur de génie.
7: Effectivement, c'est celui qui comprend dans cette période de sidération.
8: Il comprend tout.
7: C'est celui qui comprend le projet et qui agit en amont.
8: Voilà, exactement. Il se dit, il faut que toutes ces œuvres s'en aillent, soient dispersées en France, sinon on va tout perdre. Et donc, il envoie 3000 œuvres et il en reste, malheureusement, 300 ou 400, et il n'a plus de camion, il n'a plus de chauffeur. Alors, qu'est-ce qu'il fait? Il va voir les camions de la Comédie Française, il prend des camions, il va au magasin du Louvre, il prend des camions, et il cherche des chauffeurs, et il y a un gardien de nuit,
7: qui est
8: un homme, qui est mon grand-père, un homme merveilleux,
7: ouais.
8: Et il lui pose la question, il dit oui, bien sûr, je pars.
7: Et ce qui est extraordinaire, c'est que cette opération, je crois qu'elle s'appelait le sourire de la Joconde. Voilà, cette opération de mise à l'abri des œuvres du musée du Louvre, elle a permis effectivement de récupérer l'intégralité de ce qui était dans le musée. Ça a été extraordinaire. Votre grand-père, lui, il a tenté, on l'entendait un peu dans la bande-annonce, il a tenté pas mal de petits boulots à Paris ce job-là, pour lui, c'est le rêve.
8: Ah ben, on lui a dit qu'il était gardien du musée du Louvre.
7: Ouais.
8: C'est vraiment le maître au milieu d'un magasin de confiserie, quoi.
7: Ouais.
8: C'est-à-dire se dire, voilà, je vais pouvoir passer mes nuits à regarder ce à quoi j'ai toujours rêvé, le plus beau. Et je vais vous dire, quand j'ai tourné au musée du Louvre, j'ai tourné la nuit. Il serait le jour, j'ai aussi
7: pour
8: le jour.
7: Pour qu'il n'y ait pas trop de monde. Ouais.
8: Voilà, donc on a tourné la nuit et je me suis retrouvé, moi, dans les salles vides.
7: Et alors vous avez ressenti les mêmes la même émotion parce que il raconte en tout cas dans le film ou dans la bande dessinée, je ne sais plus, il dit que les personnages Napoléon et Joséphine sortent du tableau pour lui parler. La victoire de Samothrace s'envole.
8: Mais oui, parce que vous créez une telle intimité avec les œuvres, il y a quelque chose de tellement particulier que tout d'un coup vous avez le sentiment que vous leur appartenez comme elles vous appartiennent et que ces personnages, ceux de David, ceux de Léonard de Vinci et les autres, vont sortir du tableau pour vous parler.
7: D'ailleurs, au moment des premiers bombardements, sa réaction, c'est « ils vont me trouer les tableaux, c'est con ».
8: Il protège ses gosses quand même.
7: Plus important.
8: Mais oui. Non, c'est pas plus important, mais il protège ses enfants, mais malgré tout, il sait qu'il a des chefs-d'œuvre entre les mains. Et il sait que il est impossible qu'on les détruise, donc il veut absolument les protéger.
7: On comprend la grandeur de la mission, en particulier pour lui, mais il y a quand même un peu d'inconscience à dire oui, à partir avec sa famille comme ça sur les routes de France.
8: Alors, c'est une inconscience qui est celle des justes, qui prennent des décisions parce qu'elles sont justes et bonnes. Vous savez, quand un type ou une femme, quand ceux qui ont sauvé des familles juives, par exemple, en 40, ils se posaient pas la question de savoir s'ils pouvaient tous être fusillés. Ils disent, il y a des êtres humains à sauver. Il y a des hommes, des femmes, des enfants à sauver. Eh bien, Babi, de la même façon, il dit, il y a des œuvres à sauver. Eh ben on va les sauver.
7: Ah ben moi,
8: c'est notre devoir. Ouais. J'y vais.
7: Alors pendant ce périple, dans ce camion chargé de trésors où ils sont tous les sept, si je me trompe pas, voilà, le couple et les cinq enfants, ils vont rencontrer tout ce qui fait la France de cette époque, ceux qui s'accommodent de l'occupation, ceux pour qui c'est insupportable, ceux qui les aident, ceux qui les lâchent. Ils vont se cacher un moment dans les Pyrénées, au château Henri IV à Nérac, je crois, et ils sont accueillis par le conservateur qu'interprète Jean-Hugues Anglade.
5: Allez. Bienvenue. Oui.
9: Bonjour. Allez, descendez les enfants.
5: Vous avez fait bon voyage?
9: Oui, je vous remercie.
5: Albert Owen.
9: Enchanté. Voici ma famille, Lucie. Mon épouse, mes enfants. Doucement.
10: Voilà. Merci de nous accueillir.
5: Bonjour les enfants.
9: Les enfants, doucement, doucement.
5: Alors,
9: doucement.
5: Vous n'êtes pas trop fatigué?
10: Ça va.
9: Non, ça va.
5: Vous avez fait bon voyage?
10: Très bien.
5: Bon, tant mieux.
10: C'est joli, hein?
5: Ben voilà, les Pyrénées, le cirque de Gavarnie. Les bureaux sont là. Il faudra garer le bus dans la petite rue là-bas derrière.
9: Oui, bien sûr.
5: Hein, parce qu'on bon, pour les visites.
9: Oui, je comprends. Oui, bien sûr.
5: Ah, à ce propos, Jojard me dit que vous allez être notre nouveau guide.
9: Les valises, oui. Enfin, je ne sais pas si j'en serais capable.
5: Bah, si, on va essayer. Ça ne coûte rien.
9: On va essayer.
5: Tant qu'on est en zone libre et qu'on n'a pas les Allemands sur le dos, on fait un peu ce qu'on veut. Hein.
9: Ah oui.
5: Oui, la vie Vichy. Et puis, c'est Jojard qui paie, alors on obéit. Mm. Vous avez entendu les dernières nouvelles, monsieur...
9: Benamou.
5: Oula. Je suis très très mauvais avec les noms, mais...
9: Voilà.
5: Alors, monsieur Benamou, Pétain, la collaboration avec les Allemands, vous en pensez quoi, vous?
9: Oh, mais moi, je m'intéresse pas beaucoup à la politique, vous savez.
5: Ah oui, vous avez raison.
7: Voilà, ce conservateur dont on pressent qu'il ne sera pas recommandable. Et avec cet instinct particulier de Babi, voilà, il dit tout de suite, je le sens pas, lui.
8: Dès qu'il
7: le voit, il dit, je le sens pas, ça se confirmera. Évidemment, à travers lui, vous montrez les lâchetés, les petits arrangements auxquels on a assisté, on peut assister en temps de guerre. Ce qui tient cette famille, Eli Chouraki, et l'impression qu'on en a à la sortie du film, c'est le fait d'être ensemble, d'avoir gardé presque à bord de ce camion et dans tous les lieux où ils se trouvent, l'unité du foyer, comme quand ils étaient à Paris. Ils sont un bloc soudé.
8: Oui, c'est une famille. C'est-à-dire qu'ils ont, ils rencontrent des difficultés, mais le fait de les rencontrer ensemble renforce leur détermination à aller au bout de cette histoire. Et puis surtout, ils ont cet amour. Vous savez, l'amour, c'est fort, hein. L'amour, c'est un truc auquel on résiste difficilement. Et quand une mère ou un père aime leurs enfants, ce qu'ils leur donne une telle force aux enfants qu'ils peuvent réussir à passer des épreuves.
7: Comment est-elle arrivée jusqu'à vous, cette histoire, Eli Chouraki, par bribes? Il a fallu reconstituer
8: le
7: puzzle.
8: Mais oui, parce que, vous savez...
7: Il y a une tante, je crois, qui est dans le film.
8: La tante Colette.
7: La tante
8: je vous raconte
7: Colette.
8: Depuis le début, parce qu'au début, moi, je regardais, j'écoutais de temps en temps qu'on parlait de ce camion, de ces œuvres d'art. J'étais un petit garçon, je comprenais rien.
7: Mm-hmm.
8: Vous savez, après la guerre, il y a eu beaucoup de récits qui ont été enterrés par ceux qui les avaient vécus.
7: Parce qu'il fallait oublier.
8: Ils ne voulaient plus en parler. Et puis, à un moment, j'ai compris qu'il y avait quelque chose de fou. Et quand j'ai démarré le film, heureusement, ma dernière tante, qui s'appelait Colette, qui d'ailleurs est dans le film, c'est la petite fille qui joue Colette, ma dernière tante habitait à Nathanie en Israël. Je suis allé la voir. Et pendant une dizaine de jours, je suis resté en face d'elle avec un petit cahier. Et j'ai noté tout ce qu'elle m'a raconté. Et elle avait une mémoire extraordinaire. Et j'ai découvert, ce que vous avez vu, c'est-à-dire un truc absolument ahurissant. Une histoire absolument dingo.
7: La Joconde, elle était véritablement dans le camion du grand-père? Ou c'est une liberté que vous avez prise avec le cinéma?
8: C'est une légende familiale.
7: Ouais.
8: Maintenant, vous savez, j'ai pas de papier avec un tampon, mais la Joconde est tellement emblématique de notre patrimoine et du patrimoine universel que bon, elle avait parfaitement sa place dans le film.
7: Sa place dans le film, ouais. Et on sait par ailleurs qu'elle était si convoitée et si précieuse qu'elle a été déplacée plusieurs fois.
8: Sept ou huit fois. Et l'histoire qui est extraordinaire, vous voyez comme quoi les tableaux ont des vies incroyables. À la fin de la guerre, Jacques Jojard a pris sa voiture pour aller la chercher à l'abbaye de Locquedieu, chez des prêtres qu'il a gardés. Il a pris la toile, il a mis à l'arrêt de sa voiture, il est remonté avec sur Paris. Vous voyez qu'on traitait les tableaux d'une façon différente que la façon dont on les traite maintenant. Parce qu'aujourd'hui, quand on est place à la Joconde, c'est pas de la rigolade.
7: Oui, oui, il y a des assureurs, ouais. Et c'est extrêmement compliqué. Dans cette fratrie, les enfants de Babi, il y en a un qui vit toute l'aventure, une caméra en main, Elie Chouraki, quand ils sont sur les routes, lui, il filme les déplacés, il nous fait sortir du champ, c'est lui qui nous fait sortir du champ de la stricte histoire de la famille. Il fait presque œuvre de documentaliste ce voyage.
8: Oui, c'est-à-dire qu'il va filmer tout ce qui se passe sur les routes autour, tout ce qui se passe même dans le camion, sur ses parents, tout ce qui se passe. C'est-à-dire qu'il veut laisser garder un témoignage. Et il a filmé avec une Beaulieu, comme ça, en remontant.
7: Une Beaulieu, alors là, il faut nous expliquer.
8: La Beaulieu, vous savez, c'est une caméra. C'est une de mes premières caméras, celle que j'ai tenue en main quand j'étais un petit garçon, qui est une caméra qu'on remontait avec un système mécanique. On faisait crrr, crrr, et puis brrr, ça partait comme ça. Mais c'était l'ancêtre de votre smartphone, mais un ancêtre très très lointain.
7: Très très lointain. Et j'imagine qu'évidemment, c'est un personnage qui vous est particulièrement cher. Il a existé dans la famille Chouraki.
8: Oui, bien sûr. C'est Gérard, c'est mon oncle.
7: Un de vos oncles.
8: C'était un mec génial. Moi, j'ai eu de la chance parce que c'était vraiment des gens extraordinaires. C'était des gens qui avaient une force de vie, de rire. Je n'ai que des souvenirs de riz et de gâteaux. Quand j'arrivais chez mes grands-parents, il y avait des gâteaux dans le buffet, il y avait mes oncles et mes tantes qui riaient, qui disaient des bêtises et qui chahutaient les uns avec les autres. Et pourtant, ils avaient traversé l'histoire des héros du Louvre.
7: L'histoire c'est-à-dire que vous racontez.
8: Ils avaient traversé cette peur, cette douleur, cette angoisse, ce combat permanent, mais ils avaient gardé cette force en eux.
7: Et c'est la Beaulieu du tonton qui vous a conduit vers votre chemin de cinéaste?
8: Non, c'est un autre chemin.
7: Une autre histoire, on va la raconter.
8: C'est une autre histoire, oui.
7: On va la raconter d'ailleurs dans un instant.

0: Foufou qui fait partie de la bande-son de ce film Les Héros du Louvre. Élie Chouraqui avec nous aujourd'hui sur le Pont des Arts. Et alors, vous l'avez fait réenregistrer cette chanson, Élie Chouraqui.
1: Oui, parce que ça, c'est évidemment la version d'après-guerre.
0: Là, c'est la version très ancienne.
1: Ouais. Ouais. Et je voulais une voix qui la modernise, dans le bon sens du terme, en respectant ce qu'est la chanson. Mais je voulais une voix qui est plus de... qui touche plus au cœur des jeunes gens qui vont voir le film, parce que dans le film, il y a Cad, il y a Marie, il y a Jean-Hugues, etc. Mais il y a aussi plein de jeunes gens. Il y a Julia de Nunez, tous les jeunes acteurs, César, Solal, voilà, Fantine, qui sont des gens qui ont entre 18 et 30 ans et qui sont aussi le cœur du film. Et c'est important d'avoir leur vision aussi de ce qui se passe, parce qu'elle est... elle est fondamentale.
0: Vous vouliez qu'ils se reconnaissent un peu dans ce froufrou. Vous parlez de Kad Merad. Vous avez tout de suite pensé à lui pour interpréter ce personnage de Babi qui respire la bonté.
1: Non, j'ai pas pensé tout de suite à lui et je me suis trompé.
0: D'accord.
1: Car j'aurais dû y penser immédiatement. Et en fait, je me suis rendu compte que j'aurais dû y penser immédiatement quand je l'ai vu la première fois, qu'on s'est revu parce qu'on se connaît depuis longtemps. Et qu'il avait lu le scénario et qu'on en a parlé tous les deux.
0: Parce que lui, il s'est reconnu en Babi.
1: Tout de suite.
0: Il a été sensible à ce.
1: Mais vous savez,
0: personnage.
1: Je dis toujours que c'est les scripts qui choisissent leurs acteurs et pas le contraire. Un acteur, il choisit un script parce que le script veut bien de lui.
0: Ouais.
1: Et Cad a dit, mais c'est moi, il n'y a pas de.
0: C'est pas
1: il n'y a pas de doute.
0: Ouais.
1: Voilà, c'est dans tout, dans ses racines, dans sa passion pour la France, dans ce qu'il est, dans son humour, dans sa tendresse. Vous savez, Cad, il est comme mon grand-père, c'est un type bien, c'est un homme bon.
0: Il a juste fallu qu'il prenne un peu de poids, si je ne m'abuse,
1: oui, absolument,
0: pour le rôle.
1: Oui. Il a pris un peu
0: Vous
1: de poids.
0: Vous lui avez demandé de manger.
1: Alors oui, c'est ce qu'il dit maintenant, mais en fait, je soupçonne d'avoir mangé tout seul.
0: C'est vrai que c'est un bon alibi. On n'a pas parlé de son nom, il aurait peut-être fallu commencer par là. Hein, Babi
1: Maclouf.
0: Donc Babi, c'est le grand-père, tout simplement.
1: Babi, c'est mon grand-père.
0: Et Maclouf, c'est le remplaçant.
1: Oui,
0: il y a une histoire, évidemment, derrière ce nom.
1: Oui, Maclouf. Parce que c'est tous ces gens qui sont nés avec ce poids-là de remplacer celui qui est parti, c'est-à-dire de remplacer lui, son arrière-grand-père qui avait fait la guerre de 14-18 et qui est mort gazé à la guerre de 14-18. Tout ça, c'est des patriotes français, hein, c'est des hommes et des femmes qui ont beaucoup donné pour leur pays, pour se battre pour leur pays.
0: Alors, il faut qu'on parle évidemment de Lucie, interprétée par Marie Gillin, qui, dans cette période sinistre, est une femme solaire, à la fois mère courage avec ses enfants, mais à 16 heures aussi comédienne. Elle n'a rien d'austère. Elle a notamment cette scène très drôle où elle simule une colère énorme pour arriver à passer un barrage.
1: Oui, pour arriver à passer la ligne Maginot, en fait, la ligne... La ligne de séparation,
0: la ligne de démarcation.
1: Et
0: c'est en grâce fait, à elle qu'ils échappent à l'arrestation.
1: Oui, parce que elle se rend compte que le bus où ils sont va être fouillé, donc on risque de trouver les œuvres et que ça risque d'être à ce moment-là de basculer dans le drame. Et elle simule une colère contre son mari. Et personne ne comprend autour d'elle.
0: On voit d'ailleurs les regards un peu égarés.
1: Qu'est-ce qui se passe, maman? Oui. Mais qu'est-ce qui t'arrive, etc. Et en fait, comme c'est le début de Il y a des Français qui sont sur la ligne de démarcation, et ces Français se laissent prendre par cette colère et disent bon, allez circuler, dégagez. Et grâce à ça, ils vont réussir à passer.
0: Donc il fallait aussi des talents de tragédienne pour traverser cette époque.
1: Mais ma grand-mère était exactement ça, c'est-à-dire qu'elle avait cette force en elle. Cette force d'actrice, cette force d'interprète, elle pouvait porter 4 gosses en même temps dans ses bras et continuer la conversation. Elle était cette espèce de plus qu'un torrent, une chute, un Niagara.
0: Ouais. Ouais, elle a disparu plus tard, hein, vous le notez rapidement à la fin du film, dans les années 80.
1: Elle est partie à 100 ans presque.
0: Dans les années 80, ouais. Alors que Babi, lui, est mort en 1970. Qu'est-ce que ça représentait pour vous de les voir prendre vie à l'écran, ces personnages qui ont tellement compté.
1: La première fois que j'ai eu Cad et Marie habillés en costume d'époque, et pour interpréter mes grands-parents, j'étais un bon garçon, je me suis bien tenu, j'ai dit oui, ça c'est bien, on va faire ça, ça et ça. Et après, je suis allé doucement retenir mes larmes dans un coin loin pour pas qu'on me voie. C'était vraiment un moment extrêmement émouvant. Et surtout, que ce qui était fou, c'est que, vous savez, quand vous êtes sur un plateau, Moi, je suis un metteur en scène. J'ai fait beaucoup de films. Hein. Je suis pas un poulet de grain. Voilà, j'ai une expérience. Mais quand vous êtes sur un plateau et que vous entendez les gens dire Babi, Yvette, Lucie,
0: tout d'un coup, il y a une.
1: C'est mes parents, mes grands-parents, Jacques. C'était absolument ahurissant de vivre ma famille avec tous ces acteurs qui les interprétaient. Mon fils César interprétait mon père Jacques. Mon autre fils Solal interprétait. Mon oncle Gérard, donc tout ça a été très très bouleversant.
0: Très fort en émotion, vous n'êtes pas un poulet de grain et on va y revenir dans un tout petit instant. Élie Chouraqui, je voudrais juste, puisque vous avez parlé tout à l'heure du tournage au Louvre, tournage de nuit, ça a dû être ça aussi une expérience extraordinaire, vous n'aviez jamais fait
1: seul,
0: ça.
1: Ouais. Seul face à la Joconde.
0: Seul face aux œuvres, mais
1: seul
0: aussi...
1: face à la Joconde. Oui. Alors qu'on sait que dès qu'on arrive là-bas, il y a 400 Japonais qui prennent des photos.
0: C'est
1: là, j'étais tout seul face à elle.
0: C'est compliqué, mais tourner la nuit dans ce bâtiment-là, avec les équipes.
1: C'est magnifique. C'est magnifique parce que, en même temps, ça devait. Vous savez, le Louvre, c'est comme entrer dans une cathédrale. Donc la nuit, ça sacralise encore plus la cathédrale. Vous regardez le radeau de la Méduse, par exemple, et vous vous dites, mais c'est le radeau de la Méduse, donc qui est juste là, pour moi seul, enfin pour notre équipe, en face. Et je remercie Madame Descartes, qui était à l'époque directrice du Louvre, avant qu'il y ait ce tragique incident de vol. Mais elle a vraiment été merveilleuse parce qu'elle a compris à quel point le film était important pour moi, évidemment, mais aussi pour le
0: musée. Oui, parce qu'ils sont, j'imagine, voilà. Assaillis de demandes de tournage.
1: Exactement. Et elle m'a dit, non, c'est important que ce film soit fait pour montrer qui sont les gens du musée et qui sont les gens qui s'occupent de ce musée.
0: Ouais, votre premier film, Élie Chouraqui, 1978. Mon premier amour après Jésus-Christ. Mais ce métier, vous l'avez exercé. Alors, je l'ai appris en préparant cette émission. Après une première passion et même un début de carrière de volleyeur.
1: Pas un début, une carrière.
0: À haut niveau, une
1: grande carrière.
0: Enfin, vous n'avez pas poursuivi, la preuve.
1: Que j'ai arrêté au milieu de ma carrière. J'avais déjà 150 sélections en équipe de France.
0: Ouais.
1: J'avais été 3 fois champion de France, meilleur joueur d'Europe, équipe de France Espoir, équipe de France A. J'étais doué. Mais le problème, c'est que le cinéma s'est présenté à moi et qu'à un moment, c'était deux passions trop trop dévorantes. Il fallait que je choisisse. Et j'ai choisi.
0: Mais justement, comment vous êtes passé de l'un à l'autre et qu'est-ce que vous avez gardé de cette expérience-là dans votre travail d'aujourd'hui?
1: Grâce à un homme qui aimait le cinéma, et qui aimait le volleyball, qui s'appelait Charles Gérard, qui était un acteur de Claude Lelouch.
0: Que les plus anciens connaissent peut-être dans les films avec Belmondo.
1: Les films Belmondo, voilà, exactement. Bravo, l'aventure, c'est l'aventure avec de Claude. Et un jour, je lui dis, je cherche du boulot, j'avais 19 ans, hein. Il me dit, ah bah viens, j'ai peut-être une idée. Et il m'a présenté Claude. Et grâce à lui, ma carrière cinématographique a commencé, car Claude et moi, on est tombés en amitié, comme on dit au Québec, et on est restés jusqu'à maintenant amis, c'est presque plus d'un demi-siècle.
0: Et vous étiez pour lui une sorte de stagiaire sur ce plateau de l'aventure,
1: stagiaire.
0: C'est l'aventure.
1: Oui, j'étais stagiaire, après second assistant, et après j'étais son premier assistant. Ça a été assez vite, d'ailleurs, pendant 3 ans, en 2-3 ans. Mais pendant ce temps-là, je faisais tout mon apprentissage de cinéaste.
0: Ouais, et donc, en 78, ce premier film, votre première réalisation, Mon premier amour, est-il vrai que ce film, vous l'avez écrit pour Anouk Aimée?
1: Oui. Oui, parce que j'étais très amoureux d'elle. On vivait ensemble. Et un jour, elle est venue à la maison, on habitait ensemble, et elle m'a dit, tiens, j'ai ce livre pour toi, ça s'appelle Mon premier amour, c'est Jacques-Alain Léger qui l'a écrit, qui est un auteur que j'adore. Et j'ai lu le livre, j'ai dit, oui, c'est extraordinaire, mais est-ce que j'en suis capable? Et elle m'a donné la force et l'énergie de faire ce premier film très jeune, parce que quand j'ai débuté, j'avais 25 ans. Il est sorti, j'en avais 27, 28, donc j'avais 25 ans.
0: Ouais.
1: Et elle m'a porté pour que je fasse ce film avec Richard Berry, Nathalie Baye, avec...
0: Anouk Aimée, qui était une des actrices fétiches aussi de Claude Lelouch.
1: Elle
0: dans un instant.
1: Femme, Chabalabala.
0: Mais absolument. Et d'ailleurs, on va partir pour la Normandie dans un instant. Le mémorial de Caen avec Solène Gardré.

0: Elle s'appelle Aerastar et ce titre c'est Tornado, extrait de son album sorti en août, Stargirl. Ouais. Elle était évidemment dans la playlist RFI.
1: Évidemment dans la playlist
0: RFI. Vous l'avez pas loupé.
1: Non, c'est une sociétaire, elle est là très très régulièrement.
0: Sociétaire de la playlist.
1: C'est ça, exactement.
0: C'est un statut que vous avez créé.
1: Voilà, et on aime beaucoup jouer ses sons. C'est une béninoise nigériane, ouais.
0: Avec des parents qui viennent, enfin qui étaient nés au Nigeria.
1: Exactement, et elle attire l'attention. Elle est très belle, elle chante très bien, a de belles prods et elle intéresse beaucoup de gens.
0: Sur le pont des Arts, direction la Normandie.

0: Solène, vous avez donc vu l'exposition Décolonisation au mémorial de Caen, une quarantaine d'artistes, près de 80 œuvres qui parlent de l'Afrique depuis la fin des guerres mondiales.
1: Et oui Nathalie, Décolonisation, des artistes africains interrogent l'histoire de son nom complet. Et cette expo, elle a deux buts, faire découvrir ces artistes au public occidental, près de 40 donc, alors que l'art moderne africain est de plus en plus reconnu sur le marché de l'art. Et l'autre but, c'est de partager leur récit de l'Afrique. Ces artistes, ils s'emparent d'histoires et de discours souvent racontés par les Occidentaux. Par exemple, dans ce court-métrage d'animation Kelasi du Congolais Francis Tenda.
2: Maman, j'ai pas pu résister à l'envie de prolonger les lignes de tes cahiers.
3: C'est ainsi qu'en 1885,
4: Léopold II,
3: les grands négriers de l'époque,
4: le roi colonisateur, s'était approprié à titre privé un territoire 80 fois plus étendu que son propre royaume.
2: Batoboni Bakufaka.
1: Kelasi parle de la colonisation des Congos, on l'entend, mais les thèmes de l'expo dépassent ce sujet. Ça parle des guerres mondiales et régionales du siècle dernier, des soubresauts politiques, de la résistance, des migrations, mais aussi du réchauffement climatique et de la conquête spatiale. L'idée, c'est aussi de ne pas résumer certaines périodes de l'histoire de l'Afrique à la colonisation, nous explique Jean-Yves Marin, qui est avec Ayoko Mensah, l'un des commissaires de l'expo.
5: L'idée, elle vient du précédent directeur de mémorial qui avait pensé à faire une nouvelle partie dans le mémorial sur la décolonisation, puisque le mémorial parle à la fois évidemment de l'histoire du débarquement, mais aussi de la guerre froide. Et on pensait que le troisième grand événement du XXe siècle sur le plan historique, c'est la colonisation. On a fait une expo qui commence avec la colonisation et qui ensuite va montrer comment on en sort.
1: Alors, on est au mémorial de Caen, donc c'est quand même une plongée dans l'histoire, cette expo. Elle commence par exemple en parlant des tirailleurs sénégalais, pour faire le lien avec la Seconde Guerre mondiale. Près de 400 000 soldats africains, et non pas sénégalais, malgré leur surnom, qui ont défendu la France et les alliés pendant les deux guerres. Figure du tirailleur, interprétée par exemple par Roméo Mifkanin, artiste béninois, qui peint sur d'immenses draps, teints selon des techniques traditionnelles africaines.
0: Et c'est ce qu'on retrouve beaucoup dans l'exposition, Solène, des références à de nombreuses traditions.
1: Oui, des façon de peindre, de tisser, des personnages, des mythologies, comme cet autre artiste béninois, Dominique Zingpe, qui présente une sculpture en bois faite de miniatures de jumeaux, référence au vaudou, explique Jean-Yves Marin.
5: La gémellité est quelque chose d'important dans les sociétés d'Afrique de l'Ouest. Si un jumeau décède, l'autre devra porter sur lui les deux petites statues toute sa vie. Donc c'est vraiment quelqu'un qui est totalement projeté dans la contemporanéité par ce qu'il fait, mais en même temps il s'appuie sur les traditions. Et ce qui caractérise aujourd'hui la peinture africaine, c'est d'abord le passage d'une tradition reconquise après la colonisation, et ça se voit dans la peinture, surtout aujourd'hui. Donc Zingpe est un des symboles de cela.
1: Le sentiment après les indépendances dans les années 60 est aussi largement exploré, résumé par la formule de l'écrivain sénégalais Cheikh Hamidou Kane. Ce fut une aventure ambigu, traversé par le néocolonialisme, les conflits et la corruption.
5: Le moment où, normalement, il y a un bonheur inouï, 1960, avec la décolonisation, très vite, ça se passe mal. Les premiers leaders, qui sont souvent des hommes extraordinaires, pas tous, il y aura Senghor qui restera, mais sont écartés. On a un certain nombre de dirigeants, plus ou moins pilotés par la France, qui sont des militaires bas de gamme et qui feront des choses atroces. Mais néanmoins, il y aura quand même ce vent nouveau, surtout sur le plan intellectuel.

0: Un vent nouveau où on se dit par exemple, Nathalie, qu'on peut partir sur la Lune. Cette musique qu'on entend du court-métrage Afronaute de la Ghanéenne Nyota Mabodomo raconte l'histoire vraie d'un programme zambien qui, dans les années 60, a voulu concurrencer les États-Unis et l'URSS dans la conquête spatiale et envoyer une adolescente de 17 ans dans l'espace, Mata Mwamba.
1: L'expo nous parle d'histoire, Solène, mais elle nous montre surtout le dynamisme de la peinture africaine.
0: Oui, la peinture moderne africaine qui se développe et se fait connaître à toute vitesse. C'est ce que nous explique Jean-Yves Marin.
2: Mon souci premier, c'est que les Occidentaux prennent conscience qu'il y a une vraie peinture africaine. Tous les artistes qui sont présentés sont vivants à deux près. Donc c'est vraiment de la peinture d'aujourd'hui. C'est extrêmement varié. Je crois que les gens, sur tous les retours que j'ai, ils découvrent des choses qu'ils connaissaient pas du tout. Et dans le monde où on est, avec les réseaux, elles restent. On a toujours l'impression de tout savoir. Et là, il y a quand même une vraie découverte. C'est une peinture qui se révèle, qui actuellement se vend de plus en plus cher, et ça a même pas une dizaine d'années. Avant, les peintres africains étaient peu cotés et peu connus.
0: Même s'il nuance, Nathalie, car il reste beaucoup à faire, là, on parle du très contemporain, mais des courants de peinture des années 60 ont été oubliés et reviennent plus difficilement. Mais pour commencer votre découverte, vous pouvez aller voir Décolonisation au Mémorial de Caen.
1: On n'y manquera pas. Merci beaucoup, Solène. Cette exposition est à voir donc à Caen jusqu'au 11 novembre prochain.
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1: Élie Chouraqui avec nous à l'occasion de la sortie de son film Les Héros du Louvre aujourd'hui sur les écrans. Un des films cultes que vous avez signé, Élie Chouraqui, c'était dans les années 80, Paroles et Musique, où
4: oui.
1: Richard Anconina, Christophe Lambert incarnaient des chanteurs, ou plutôt serveurs-chanteurs. Vous avez produit des comédies musicales à succès, Les Dix Commandements notamment, très très grand succès. Je me demandais quel était votre rapport à la musique, à vous, et qu'est-ce que vous aimiez entendre.
4: Alors,
1: à vos heures perdues.
4: Moi, j'aime tout. J'aime de Chopin, Wagner, à Eminem, aux rappeurs. J'ai aimé les musiques que j'ai entendues, que je ne connaissais pas, cette jeune femme du Bénin,
5: Aira Star.
4: Voilà. C'est-à-dire que, vous savez, c'est comme tout. Il y a le bon et le mauvais. Quand c'est bon, j'écoute et c'est un bonheur. Que ce soit du classique, du moderne, du jazz, quand c'est mauvais, j'écoute pas.
1: Vous écoutez en travaillant, vous écoutez en écrivant.
4: J'écoute toujours, j'écris avec des casques et avec de la musique dans le casque. Alors là, c'est un truc que j'utilise, que je conseille ça aux scénaristes. Je mets toujours les mêmes musiques de façon à ce qu'elles deviennent hypnotiques et qu'elles m'emportent dans un monde qui est le monde que j'ai choisi. Par exemple, quand j'écrivais mes premiers films, je mettais constamment à Marcord.
1: La musique de Nino Rota,
4: le film de Fellini, parce que j'avais d'abord tellement aimé ce film quand j'étais un jeune homme, et j'écoutais banana, et je pouvais l'écouter comme ça en boucle toute la journée.
1: Ça vous portait.
4: J'en sortais, je n'entendais même plus, mais elle était là, et elle me portait. Oui.
1: Et Les Héros du Louvre, vous l'avez écrit.
4: Alors les
1: en Héros écoutant du Louvre, quoi?
4: Oui, les chansons de l'époque. Tous ces alors là on a écouté Froufrou, mais il y avait beaucoup de chansons dans cette époque qui étaient, il y avait Traîné, il y avait tous ces gens qui avaient tellement de joie de vivre, qui apportaient tellement, et c'est vrai que j'ai aimé les réentendre, les réécouter et voilà, pouvoir être porté aussi par leur talent.
1: Ouais, alors là on va vous faire entendre une découverte, c'est dans la programmation musicale d'RFI. Donc Case Loom est l'un des responsables sur cette belle antenne. Case, c'est une belle histoire qui se cache aujourd'hui derrière votre hit de la semaine, puisqu'il s'agit de la rencontre musicale entre l'artiste nigérian Patoment et les Français Big Flo et Oli pour un remix du titre Picasso.

0: Alors voilà, je ne sais pas vous, mais on n'a pas envie que l'extrait s'arrête. C'est
1: très
0: addictif,
1: beau,
0: n'est-ce pas,
1: ouais.
0: Entre la voix hypnotique de Pat aux Mantes et le flow doux et fluide des frères originaires de la Ville Rose, Toulouse, dans le sud de la France, voici un titre qui nous prouve comment un artiste originaire de Sapele, au Nigeria, peut se faire repérer par des artistes français majeurs.
1: Alors donc, c'est l'histoire d'un jeune artiste inconnu du grand public il y a encore quelques mois et dont le destin semble être en train de changer sous nos yeux.
0: Exactement, et il s'agit du petit garçon, Patrick Adoro, de son vrai nom. Il a été élevé par ses grands-parents et à 5 ans, il aime déjà chanter. Il grandit dans une relation d'amour avec la musique, le chant et les mélodies. Il est très doué, comme de nombreux jeunes Nigérians d'ailleurs. Il veut faire de la musique et il enregistre son tout premier morceau alors qu'il est seulement au lycée.
1: Et justement, qu'est-ce qui va le différencier de tous ces jeunes artistes qui, comme lui, tentent leur chance ?
0: Alors là, la grâce.
1: Vous n'avez pas la réponse.
0: Non, la grâce. Un alignement des planètes ? Un petit coup de pouce des orichas ? Je ne sais pas, Nathalie. Je n'étais pas là.
1: Vous n'étiez pas là.
0: J'étais pas là. Ce que je sais, en revanche, c'est qu'il a un petit truc qu'on ne commente pas. Une voix un peu voilée, chaude, parfois presque un peu fragile et surtout une facilité déconcertante à créer des mélodies.
1: On écoute.

Alors ça, Nathalie, monsieur Eli Chouraki, on l'entend, c'est un freestyle. Quelques secondes, quelques accords suffisent à Patomante pour trouver une mélodie. Et Awilo en est le parfait exemple, ce qu'on vient d'écouter. Au départ, c'est un simple freestyle improvisé en plein live. La séquence, elle est publiée, rediffusée, elle devient virale, et puis le morceau sort officiellement au mois de février de cette année. C'est là que le duo lyonnais Trinix s'en empare pour l'un de ses fameux remixes qui donnera naissance à une version commune sortie, elle, au mois de mai 2026.

0: Et c'est son talent, Case, le talent de cet artiste qui attise de belles convoitises. Hein.
1: C'est exactement ça, Nathalie. Et visiblement, tous ceux qui croisent la route de Pat Aumente doivent entendre ce talent et cette sensibilité que dégage notre pépite. Trinix a craqué. Big Flo et Oli aussi. À ce stade-là, on se dit que tout n'est pas forcément dû au hasard.
0: Oui, et puis il y a cette autre très belle rencontre qui se passe, elle, sur les réseaux, sur TikTok, oui, pour ne pas le nommer.
1: Un jour, Pat Aumente tombe sur le live de la créatrice de contenu française Tifounette, qui cumule, elle, près de 2 millions d'abonnés sur les réseaux sociaux. Elle le fait monter dans son live et puis l'invite à improviser à partir de quelques mots en français, une langue qu'il ne parle pas. Je précise, les rediffusions de ces lives sont vues par des dizaines de millions de personnes. Entre Tifounette et Pat Aumente, c'est un coup de cœur immédiat, musical, humain. Et quand Pato lui demande de la manager, elle qui aime les nouveaux défis, elle se lance dans l'industrie musicale pour l'aider à structurer cette carrière prometteuse.
0: Et c'est pour cette raison que l'histoire de Pat Aumente a un écho si particulier en France aujourd'hui.
1: Exactement. Enthousiasmée par la viralité et les retours sur les performances et la sensibilité de Pat Aumente, il commence à se faire une petite notoriété en France. Et quand Big Flo et Oli découvrent sa version de Picasso, à l'occasion de leur concours de remix, voilà ce qu'ils nous disent.
2: Il y a un mec qui a tout gagné, en vrai, et on l'a mis hors catégorie, c'est coup de cœur du jury. C'est un artiste nigérian qui s'appelle Pat Aumente.
3: On est un chip mondial.
2: On sort un morceau officiel avec lui et on va faire des trucs avec lui, il est trop fort.
0: Voilà, un artiste hors catégorie, Case, en playlist sur RFI, qui va sans doute trouver un écho à l'international, ouais. Vous le prédisez.
1: Ben oui, Nathalie, quel plaisir de le faire découvrir à nos auditeurs. Parce qu'au fond, je ne vous raconte pas une réussite déjà accomplie, mais une partition qui s'écrit sous nos yeux. Nathalie, les auditeurs, Clémence, Pierre, vous, Eli Chouraki, ça c'est l'émotion, et moi, nous sommes simplement les témoins des premières pages de la très très belle histoire de Pat Aumente.
0: Ouais, il vient de sortir Don't Leave Me, qu'on peut entendre un peu partout.
4: Beau,
0: et
4: hein,
0: il est donc dans la playlist RFI. Vous appréciez Eli Chouraki?
4: C'est beau parce que il y a quelque chose qui appartient à l'Afrique et qui n'appartient qu'aux Africains, qui est cette espèce de flow qui est très lointain, qui remonte de leur âme, qui est un truc qui fait wouh, wouh, wouh, et qui est derrière la chanson, en plus de tout, qui vous donne un frisson. Même si la chanson n'a pas vraiment ce rythme-là, c'est ce flow-là qui, moi, me touche.

0: Voilà pour ce Picasso remix à retrouver dans la playlist RFI. Merci Kaïs, à très bientôt.
1: Avec grand plaisir Nathalie.
0: Et aussi. On retrouve évidemment ce titre également sur toutes les plateformes d'écoute. Vos plateformes d'écoute favorites. Elie Chouraki, on est ravis de vous avoir converti à cette musique-là et à ce titre-là. Merci d'avoir été avec nous.
2: Merci à vous, c'est très agréable.
0: Les héros du Louvre, donc à partir d'aujourd'hui, en salle, sur le Pont des Arts, avec Clémence Delfort à la coordination, Pierre Plantier à la réalisation. On se dit à demain. Demain 15h10, temps universel avec l'humoriste Sacco Camara pour son nouveau spectacle à l'Apollo Théâtre Up and Down, où il est toujours question de sa maman ivoirienne, de sa double culture et de plein d'autres choses encore. On en parlera, vous le connaissez, Kaïs?
2: Oui, j'adore, je connais. Ouais.
0: Bonjour Annie Gasnier.
3: Bonjour Nathalie.
0: Est-ce que vous savez que vous avez un champion de volley face à vous?
2: C'est moi.
3: Il a même été, désolé, il a même été
0: commentateur sportif.
2: C'est moi.
0: Radio Foot avec vous dans 10 minutes.
2: Donnez-moi un ballon.
0: À l'heure de la Ligue des Champions, j'imagine.
3: On continue effectivement sur la Ligue des Champions avec l'entrée en lice des doubles tenants du titre, les Parisiens. Le PSG reçoit ce soir le Slovan Bratislava de Yaya Touré. Et puis nous parlerons aussi des deux chocs de la soirée, à savoir Liverpool Atlético Madrid et aussi Naples face à Arsenal qui était finaliste l'an passé.
0: A tout de suite Annie, dans une minute sur RFI, le journal en français facile.
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8: Il est 17h à Paris, 15h en temps universel. Et c'est l'heure du journal présenté par Grégoire Morelli. Bonjour Grégoire.
9: Bonjour Anne-Cécile, bonjour à toutes et à tous. À la une, la guerre peut prendre fin, mais les États-Unis doivent cesser leurs menaces et répondre à nos demandes. Déclaration de l'Iran, alors que plusieurs frappes entre Téhéran et Washington ont été rapportées, notamment sur des navires circulant dans le détroit d'Ormuz. Le Parlement dissout en Serbie, décision du président sous pression après des manifestations anti-gouvernementales. Aleksandar Vučić a annoncé la tenue d'élections législatives anticipées pour le mois d'octobre. Et puis, quand l'intelligence artificielle résout un problème mathématique vieux d'un siècle en seulement 4 jours. Une prouesse signée OpenAI, mais qui doit encore être confirmée. Benjamin Netanyahou affirme qu'Israël est très proche de renverser la République islamique, alors que les hostilités entre les États-Unis, alliés de l'État hébreu, et l'Iran s'intensifient après de nouveaux échanges de frappes entre les deux pays. Téhéran menace et déclare la mise en place d'une nouvelle zone interdite au large du détroit d'Ormuz, qui couvrirait une partie du golfe d'Oman et au-delà, précisant que ses coordonnées exactes seraient annoncées ultérieurement. Si un navire entre dans cette zone sans coordination préalable, il fera l'objet de sanctions, c'est ce qu'a déclaré à la télévision d'État le porte-parole des gardiens de la Révolution, des propos qui interviennent donc au lendemain d'une nouvelle escalade entre l'Iran et les États-Unis autour du détroit d'Ormuz. Téhéran affirme avoir frappé plusieurs navires américains et des pétroliers dans le Golfe, mais aussi une base américaine en Jordanie. Des attaques présentées comme des représailles après la destruction de 5 pétroliers iraniens par l'armée américaine à Blajunaidi.
10: Washington affirme avoir frappé 5 pétroliers iraniens, dont 4 navires liés à un réseau clandestin finançant les gardiens de la révolution iranien. L'un d'eux a coulé dans le golfe d'Oman. L'île de Karg, d'où 90% du pétrole iranien est exporté, a aussi été frappée par les États-Unis. En représailles, les gardiens de la révolution affirment avoir attaqué 2 navires américains, 8 pétroliers et 10 autres bâtiments dans le golfe. Plusieurs navires sont en feu, indique ce mercredi l'agence maritime britannique UKMTO. Outre les dégâts environnementaux, les conséquences se font sentir immédiatement sur les marchés mondiaux du pétrole. Le baril de Brent a de nouveau franchi la barre des 100 dollars pour la première fois depuis juillet. Toujours dans le détroit, l'Iran a annoncé aussi la capture d'un drone sous-marin américain. Washington affirme qu'un de ces drones est bien tombé en panne dans la région, mais qu'il s'agissait d'un ancien modèle. Téhéran affirme également avoir frappé la base américaine d'Al-Azraq en Jordanie. La plupart des missiles auraient été interceptés. L'escalade s'étend à l'Arabie Saoudite avec ses frappes de drones et de missiles revendiquées par les Houthis, soutenues par Téhéran. Elles ont touché des infrastructures énergétiques et fait au moins 73 blessés.
9: Israël n'a pas l'intention d'expulser ou de déporter qui que ce soit de la bande de Gaza. C'est ce qu'affirme l'État hébreu par la voix de son ministre des Affaires étrangères, ajoutant ne pas s'opposer à une émigration volontaire si les habitants de l'enclave palestinienne le souhaitent et si un pays est prêt à les accueillir. Des propos qui viennent contredire ceux tenus la semaine dernière par le ministre d'extrême droite Itamar Ben-Gvir, qui a dit vouloir vider la bande de Gaza de ses 2 millions d'habitants. Je vous le disais en titre, le président serbe Aleksandar Vučić annonce dissoudre le Parlement et annonce également l'organisation d'élections législatives anticipées en Serbie le 25 octobre prochain. Ce scrutin est le résultat d'une énorme pression populaire qui s'était manifestée depuis presque 2 ans contre la corruption, Laurent Rouy.
1: Le président serbe Aleksandar Vučić aura bien tenté de repousser au maximum les législatives anticipées que lui réclamait bruyamment la rue depuis fin 2024 et l'effondrement dû au vent de la gare de Novi Sad. L'accident et ses 16 morts avaient mis à nu le système de corruption généralisé mis en place par le parti au pouvoir. L'annonce repoussée depuis février a été accueillie avec enthousiasme par les étudiants en grève qui participeront à l'élection. Ils avaient formé une liste de candidats tenus secrètes pour éviter les pressions du pouvoir qui est sur le point d'être dévoilée. Par ailleurs, 3 partis d'opposition pro-européenne ont annoncé qu'ils soutiendraient sans condition la liste étudiante. Seule fausse note pour le moment, 1/4 parti d'opposition pro-européenne annonce participer au scrutin, ce qui pourrait diluer les voix contre le système mis en place par Aleksandar Vučić. Une campagne électorale tendue et des fraudes le jour du scrutin sont à prévoir, tant ces éléments sont devenus un marqueur des élections en Serbie. Laurent Rouy, Belgrade, RFI.
9: Le trafic aérien toujours fortement perturbé au Royaume-Uni. Depuis hier, une importante panne touche l'organisme chargé du contrôle aérien. Conséquence, plus de 2000 vols annulés depuis hier et des dizaines de milliers de passagers en pleine galère. Le directeur exécutif du National Air Traffic Service, l'organe en charge de la gestion du trafic aérien, exclut la piste d'une cyberattaque. Mais ce nouvel incident, le 3e du genre en l'espace de 3 ans, amène les compagnies aériennes à réclamer sa démission. La moindre chose pour une intelligence artificielle, c'est d'être bonne en maths. Mais l'est-elle suffisamment pour venir à bout d'un problème sur lequel coince la communauté scientifique depuis plus d'un siècle? C'est en tout cas ce qu'affirme OpenAI. Le concepteur de ChatGPT affirme que l'un de ses modèles les plus pointus a résolu le problème de Navier-Stokes. Formulé en 1845 et sans solution depuis, sa résolution serait donc une prouesse qui, si elle est confirmée, marquerait un vrai jalon dans le développement de l'intelligence artificielle, Simon Rosé.
7: OpenAI affirme qu'un de ses nouveaux modèles a résolu en moins de 4 jours l'un des plus grands défis des mathématiques modernes, le problème de Navier-Stokes. C'est une équation formulée au 19e siècle pour décrire le comportement des fluides. On en utilise aujourd'hui une version approchée dans des domaines aussi variés que la météo, l'aéronautique ou encore la modélisation des océans. Et son importance est telle qu'elle figure depuis l'an 2000 parmi les 7 problèmes du millénaire, 7 grands problèmes de maths dont la résolution est récompensée par 1 million de dollars. Pour y parvenir, OpenAI affirme avoir eu besoin de plus de 10 000 agents d'intelligence artificielle. Ils ont travaillé pendant 88 heures pour parvenir à démontrer cette équation. Mais l'annonce est déjà contestée. 2 mathématiciens, dont un chercheur employé par l'entreprise concurrente Anthropic, soupçonnent OpenAI d'avoir repris une piste de recherche qu'ils développaient eux-mêmes de leur côté. Évidemment, OpenAI nie, mais n'exclut pas que certaines données aient pu contribuer à l'entraînement de ces modèles. Et reste surtout la question essentielle, celle à 1 million de dollars. Cette solution proposée par l'intelligence artificielle, est-ce qu'elle est correcte? Il faudra du temps pour s'en assurer. Plusieurs mois de travail au minimum pour la communauté scientifique.
9: Après la crise migratoire de Ceuta survenue fin juillet, l'Union européenne accorde à l'Espagne une aide de 115 millions d'euros. Un soutien financier qui servira notamment à renforcer la surveillance des frontières en déployant accueillant du personnel supplémentaire, mais aussi à soutenir le renvoi des personnes se trouvant illégalement à Ceuta. Sur les 72 000 migrants qui avaient afflué sur cette enclave espagnole au nord du Maroc, il en resterait environ 5 000 selon le gouvernement espagnol. Astronautes, chefs d'État et grands acteurs économiques du secteur spatial réunis à Paris, la capitale française a vu s'ouvrir aujourd'hui le premier sommet international consacré à l'espace. L'événement initié par le président Emmanuel Macron se veut comme un rassemblement des Européens autour d'une ambition commune et de développer une vision partagée de la place de l'Europe sur la carte des puissances spatiales mondiales d'ici 2035. À défaut de ne pas encore pouvoir décrocher la Lune, plusieurs contrats sur le domaine spatial devraient être annoncés au cours de ce sommet qui dure jusqu'à demain. On reste en France où la campagne présidentielle bat son plein. Mais face aux candidatures multiples, Édouard Philippe, actuellement le mieux placé dans les sondages, propose aux forces de l'ex-socle commun une réunion à la Toussaint en vue d'une candidature unique de la droite et du centre pour le scrutin en 2027. Mais Raphaël Devolvé, à ce stade, l'initiative ne rencontre pas un franc succès.
11: Un refus franc, un ni oui ni non et dans l'ensemble peu d'enthousiasme. Pour le non massif, c'est du côté du LR Bruno Retailleau. Il l'a formulé dès hier soir sur la chaîne de télévision CNews.
12: Non, je n'irai pas. C'est une réunion pour les macronistes, entre les macronistes.
11: Le macroniste Gabriel Attal, lui, botte en touche. Invité ce matin de France Info, il juge l'échéance de la Toussaint, soit début novembre, un peu trop proche.
13: Il faut en 2026 qu'on ait une vraie campagne. Donc on parle de projet, de fond. Je suis persuadé, mais vraiment persuadé, que les gens qui nous écoutent là, ils préféreraient qu'on continue à parler d'école et de leurs enfants plutôt qu'on parle de tambouille politicienne comme on est en train de le faire.
11: Gabriel Attal n'a jamais fermé la porte à un ralliement en faveur du mieux placé dans les enquêtes d'opinion, mais donne rendez-vous en 2027. Lui qui a son initiative personnelle, un comité de liaison entre partis centristes, n'intégrant toutefois pas les Républicains. Parmi les autres invités, l'ex-LR David Lisnard parle lui d'une réunion comme d'un arrangement notable quand le patron du Modem, François Bayrou, juge qu'aucun candidat n'a la légitimité suffisante pour convoquer les autres familles politiques. De son côté, Édouard Philippe assume de faire, je cite, « le premier pas qui ressemble davantage à un premier coup de pression à la concurrence ». Dans son entourage, on a surtablé sur une pression croissante des électeurs, inquiets de la perspective d'un second tour Le Pen-Mélenchon, pour décanter la situation.
9: Raphaël Delvolvé du service politique de RFI. On termine avec du sport, du football, la Ligue des Champions, ça continue. Barcelone reçoit la Feyenoord Rotterdam à 16h45, temps universel. Naples joue contre Arsenal, le coup d'envoi ce sera à 19h, temps universel. Et puis à la même heure, il y a surtout le premier match du double champion d'Europe en titre, le PSG qui joue à domicile face au Slovan Bratislava. Un match qui sera à suivre en intégralité sur l'antenne de RFI. C'est la fin de cette édition. Tout de suite, vous avez rendez-vous sur le Pont des Arts avec Nathalie Amar. Bonjour Nathalie.
0: Bonjour Grégoire Morelli et à bientôt, il est 17h10 à Paris.
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Bonjour à toutes et à tous. Ils ont risqué leur vie pour sauver des œuvres d'art, les trésors du musée du Louvre en l'occurrence. On parle de la Joconde, de la Victoire de Samothrace, mais bien plus encore de milliers de tableaux, de sculptures, de trésors artistiques convoités par les nazis dans les années 40 quand ils occupaient Paris. Elie Chouraqui adapte aujourd'hui au cinéma la bande dessinée qu'il

0: On vous disait, vous allez devenir millionnaire. Vous avez gagné au loto. Vous avez la chance d'être français. Donc, pour toute ma famille, être français, c'était le graal absolu. Et le rêve, à partir de ce moment-là, ça a été de venir à Paris, de vivre la France au cœur même de, au cœur même de Paris.
1: Et défendre ses œuvres, c'était même pas de l'héroïsme pour lui, c'était juste naturel.
0: Ah, bah oui. Quand Jacques Jaujard, le directeur du Louvre lui dit voilà, j'ai besoin de vous, j'ai besoin que vous partiez avec 70 œuvres majeures, parce qu'il dit oui immédiatement. D'ailleurs, Jaujard est surpris, il comprend même pas qu'il dise oui aussi vite. Il lui dit simplement, faut que je parte avec ma famille, je peux pas me séparer de ma famille.
1: C'est sa condition, ouais. Effectivement. Dans cette émission, Élie Chouraqui, on va vous entraîner dans un autre musée, le Mémorial de Caen, qui est en France le plus grand musée consacré à la Seconde Guerre mondiale. Bonjour Solène Gardré.
2: Bonjour Nathalie.
1: Vous nous faites découvrir une expo qui met à l'honneur l'art moderne africain.
2: Oui Nathalie, Décolonisation, c'est son nom, rassemble des œuvres récentes, moins de 15 ans pour la plupart. On va partir à la découverte de la nouvelle garde des artistes africains, donc, qui nous raconte l'Afrique après la colonisation. C'est passionnant.
1: Et puis le mercredi, sur le pont des Arts, c'est le hit de la semaine avec Case Loom de la programmation musicale. Bonjour Case.
3: Bonjour Nathalie.
1: Et bien donc on vous retrouve avec...
3: Mais oui, je suis troublé par le charisme, la présence de notre invité Élie Chouraqui.
0: C'est gentil.
1: Parlez sans crainte. C'est une belle histoire que vous allez nous raconter aussi.
3: Oui, exactement, oui, chère Nathalie. Très, très heureux de retrouver donc le micro de Sur le Pont des Arts. Et pour cette rentrée, je vais vous raconter la très belle histoire musicale et humaine qui est en train de s'écrire sous nos yeux pour l'artiste nigérian Patomante.

0: Alors pour ceux qui ne le savent pas, Pat O'Mante, il a marqué les réseaux sociaux ces derniers mois. Et aujourd'hui, les plus grands se l'arrachent.
1: À tout à l'heure, Kaïs.
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3: Le musée du Louvre cherche gardien de nuit.
4: Oui, et ?
3: Quoi ? Eh ben j'y vais. Je vais être le premier. C'est le Louvre !
5: Oh. Monsieur, là où les Allemands m'ont attaqué.
3: Je sais.
5: J'ai des camions qui doivent impérativement quitter le Louvre. Avec chacun les chefs-d'œuvre qui nous restent ici.
3: Vous pouvez compter sur moi. Mais je dois partir avec ma famille.
6: Allez, allez, on y va !
7: Doucement.
5: J'ai prévu les conservateurs des châteaux de Chambord et d'Henri IV, ils nous attendent.
3: Merci Jacques pour la confiance. S'ils nous arrêtent, ils vont fouiller le bus, merde.
8: Monsieur Lamour, j'ai des acheteurs pour les tableaux. Il y a beaucoup d'argent à prendre.
3: J'aime pas ce type, le conservateur.
9: Hé, debout là-dedans.
10: Filez vers le sud et sauvez vos gosses.
3: Et les tableaux, je les mets où ?
10: Si les Allemands les trouvent dans votre bus, ils vous fusilleront.
1: Là, les héros du Louvre au cinéma, ce mercredi, cette odyssée périlleuse d'une famille juive à travers la France occupée par les nazis pour mettre à l'abri des œuvres d'art. Le projet assumé d'Hitler, Elie Chouraki, c'était de créer un musée à sa gloire, le Führer Museum. Et au même titre qu'il demandait de conquérir des territoires, il leur donne à son armée de tout faire pour favoriser cette entreprise et de piller comme, partout où cela est possible.
11: Comme tous les nazis, comme tous les dictateurs, ils avaient compris une chose. C'était que s'emparer de l'art et de la culture d'un pays, c'était s'emparer du pays. Et donc, il a voulu créer un musée à Berlin, qu'il voulait le plus grand musée du monde, où il aurait pillé évidemment le Louvre, mais aussi le Prado, enfin tous les musées européens qui pouvaient, cet Esper, vous savez, cet architecte qui était l'architecte du nazisme, qui en fait était l'homme qui devait construire ce musée. Et effectivement, comme on le sait, ça s'est passé très vite puisque il envahit l'Autriche, ensuite les nazis entrent en France, ils montent sur Paris, ça se fait en un mois alors qu'on pouvait dire qu'une guerre dure des années. Donc le Jacques Jaujard, qui est interprété par Bernard Lecoq, que j'adore, hein, qui est un acteur
1: extraordinaire,
11: de génie,
1: effectivement, c'est celui qui comprend dans cette période de sidération.
11: Il comprend tout.
1: C'est celui qui comprend le projet et qui agit en amont.
11: Voilà, exactement. Il se dit il faut que toutes ces œuvres s'en aillent, soient dispersées en France, sinon on va tout perdre. Et donc, il envoie 3000 œuvres et il en reste, malheureusement, 300 ou 400, et il n'a plus de camion.

0: Il n'a plus de chauffeur. Alors qu'est-ce qu'il fait? Il va voir les camions de la Comédie Française. Il prend des camions. Il va au magasin du Louvre. Il prend des camions et il cherche des chauffeurs. Et il y a un gardien de nuit
1: qui est
0: un homme, qui est mon grand-père, qui est un homme merveilleux.
1: Ouais.
0: Et il lui pose la question. Il dit oui, bien sûr, je pars.
1: Et ce qui est extraordinaire, c'est que cette opération, je crois qu'elle s'appelait le sourire de la Joconde.
0: Le sourire de la Joconde. Oui.
1: Voilà, cette opération de mise à l'abri des œuvres du musée du Louvre, elle a permis effectivement de récupérer l'intégralité de ce qui était dans le musée. Ça a été extraordinaire. Votre grand-père, lui, il a tenté, on l'entendait un peu dans la bande-annonce, il a tenté pas mal de petits boulots à Paris et ce job-là, pour lui, c'est le rêve.
0: Ah ben on lui a dit qu'il était gardien du musée du Louvre.
1: Ouais.
0: C'est vraiment le maître au milieu d'un magasin de confiserie, quoi.
1: Ouais.
0: C'est-à-dire se dire voilà, je vais pouvoir passer mes nuits à regarder ce à quoi j'ai toujours rêvé, le plus beau. Et je vais vous dire, quand j'ai tourné au musée du Louvre, j'ai tourné la nuit. Sur le jour, j'ai aussi
1: pour qu'il y ait pas trop de monde. Ouais.
0: Voilà, donc on a tourné la nuit et je me suis retrouvé moi dans les salles vides.
1: Et alors vous avez ressenti les mêmes
0: exactement
1: la même émotion parce que lui il raconte en tout cas dans le film ou dans la bande dessinée je ne sais plus il dit que les personnages Napoléon et Joséphine sortent du tableau pour lui parler que la victoire de Samothrace s'envole
0: parce que vous créez une telle intimité avec les œuvres, quelque chose de tellement particulier que tout d'un coup vous avez le sentiment que vous leur appartenez comme elles vous appartiennent et que ces personnages, ceux de David, ceux de Léonard Vinci et les autres, vont sortir du tableau pour vous parler.
1: D'ailleurs, au moment des premiers bombardements, sa réaction, c'est ils vont me trouer les tableaux, c'est con.
0: on a l'impression que c'est ses gosses quand même.
1: Plus important.
0: Mais oui. Non, c'est pas plus important, mais il protège ses enfants, mais malgré tout, il sait que il a des chefs-d'œuvre entre les mains. Et il sait que il est impossible qu'on les détruise, donc il veut absolument les protéger.
1: On comprend la grandeur de la mission, en particulier pour lui, mais il y a quand même un peu d'inconscience à dire oui, à partir avec sa famille comme ça sur les routes de France.
0: Alors, c'est une inconscience qui est celle des justes, qui prennent des décisions parce qu'elles sont justes et bonnes. Vous savez, quand un type ou une femme, quand ceux qui ont sauvé des familles juives, par exemple, en 40, ils se posaient pas la question de savoir s'ils pouvaient tous être fusillés. Il y a des êtres humains à sauver. Il y a des hommes, des femmes, des enfants à sauver. Eh bien, Babi, de la même façon, il dit, il y a des œuvres à sauver, et bien on va les sauver.
1: Ah ben moi,
0: c'est notre devoir, j'y vais.
1: Alors pendant ce périple, dans ce camion chargé de trésors, où ils sont tous les sept, si je ne me trompe pas, le couple et les cinq enfants, ils vont rencontrer tout ce qui fait la France de cette époque, ceux qui s'accommodent de l'occupation, ceux pour qui c'est insupportable, ceux qui les aident, ceux qui les lâchent. Ils vont se cacher un moment dans les Pyrénées, au château Henri IV, à Nérac, je crois, et ils sont accueillis par le conservateur qu'interprète Jean-Hugues Anglade.
2: Allez. Ah. Bienvenue.
3: Bonjour. Allez, descendez les enfants.
2: Vous avez fait bon voyage?
3: Oui, je vous remercie.
2: Albert Owen.
3: Enchanté. Voici ma famille, Lucie.
4: Enchanté.
3: Mon épouse, mes enfants. Doucement. Voilà.
4: Merci de nous accueillir.
2: Bonjour les enfants.
3: Les enfants, doucement, doucement.
2: Alors, vous n'êtes pas trop fatigués?
4: Ça va.
2: Vous avez fait bon voyage?
4: Très bien.
2: Bon, tant mieux.
4: C'est joli, hein?
2: Ben voilà, les Pyrénées, le cirque de Gavarnie. Les bureaux sont là. Il faudra garer le bus dans la petite rue là-bas derrière.
3: Oui, bien sûr.
2: Hein, parce qu'on pour les visites.
3: Oui, je comprends. Oui, bien sûr.
2: Ah, à ce propos, Jogère me dit que vous allez être notre nouveau guide.
3: Les valises, oui. Enfin, je ne sais pas si j'en serais capable.
2: Bah, si, on va essayer. Ça ne coûte rien.
3: On va essayer.
2: Tant qu'on est en zone libre et qu'on n'a pas les Allemands sur le dos, on fait un peu ce qu'on veut. Hein.
3: Ah oui.
2: Oui, bip, bichy. Et puis, c'est Jogère qui paie, alors on obéit. Mm. Vous avez entendu les dernières nouvelles, monsieur...
3: Benamou.
2: Oula. Je suis très très mauvais avec les noms, mais...
3: Voilà.
2: Alors, monsieur Benamou, Pétain, la collaboration avec les Allemands, vous en pensez quoi, vous?
3: Oh, mais moi, je m'intéresse pas beaucoup à la politique, vous savez.
2: Ah oui, vous avez raison.
1: Voilà, ce conservateur dont on pressent qu'il ne sera pas recommandable. Et avec cet instinct particulier de Babi, il dit tout de suite, je le sens pas, lui. Dès qu'il le voit, il dit, je le sens pas, ça se confirmera. Évidemment, à travers lui, vous montrez les lâchetés, les petits arrangements auxquels on a assisté, on peut assister en temps de guerre. Ce qui tient cette famille, Elie Chouraqui, et l'impression qu'on en a à la sortie du film, c'est le fait d'être ensemble, d'avoir gardé presque à bord de ce camion et dans tous tous les lieux où ils se trouvent, l'unité du foyer, comme quand ils étaient à Paris. Ils sont un bloc soudé.
0: Oui, c'est une famille. C'est-à-dire qu'ils ont, ils rencontrent des difficultés, mais le fait de les rencontrer ensemble renforce leur, leur détermination à aller au bout de cette histoire. Et puis surtout, ils ont cet amour. Vous savez, l'amour, c'est fort, hein. L'amour, c'est un truc qui est, auquel on résiste difficilement. Et quand une mère ou un père aime leurs enfants, ce qu'ils leur donne une telle force aux enfants qu'ils peuvent réussir à passer des épreuves.
1: Comment est-elle arrivée jusqu'à vous, cette histoire, Élie Chouraqui, par bribes? Il a fallu reconstituer les...
0: Ah oui, ça a été
1: le puzzle.
0: Mais oui, parce que, vous savez...
1: Il y a une tante, je crois, qui est dans le film.
0: La tante Colette. Je vous raconte depuis le début, parce qu'au début, moi, je regardais, j'écoutais de temps en temps qu'on parlait de ce camion, de ces œuvres d'art. J'étais un petit garçon, je comprenais rien. Mm-hmm. Vous savez, après la guerre, il y a eu beaucoup de récits qui ont été enterrés par ceux qui les avaient vécus.
1: Parce qu'ils fallait oublier.
0: Ils ne voulaient plus en parler. Et puis, à un moment, j'ai compris qu'il y avait quelque chose de fou. Donc, et quand j'ai démarré le film, heureusement, ma dernière tante, qui s'appelait Colette, qui d'ailleurs est dans le film, c'est la petite fille qui joue Colette, ma dernière tante habitait à Nathanie en Israël. Je suis allé la voir. Et pendant une dizaine de jours, je suis resté en face d'elle avec un petit cahier. Et j'ai noté tout ce qu'elle m'a raconté. Et elle avait une mémoire extraordinaire. Et j'ai découvert, parce que vous avez vu, c'est-à-dire un truc absolument ahurissant. Une histoire absolument dingo.
1: La Joconde, elle était véritablement dans le camion du grand-père? Ou c'est une liberté que vous avez prise avec le cinéma?
0: C'est une légende familiale.
1: Ouais.
0: Maintenant, vous savez, j'ai pas de papier avec un tampon, mais la Joconde est tellement emblématique de notre patrimoine et du patrimoine universel, mm-hmm, que bon, elle avait parfaitement sa place dans le film.
1: Sa place dans le film, ouais. Et on sait par ailleurs qu'elle était si convoitée et si précieuse qu'elle a été déplacée plusieurs fois.
0: Sept ou huit fois. Et l'histoire qui est extraordinaire, vous voyez, comme quoi les tableaux ont des vies incroyables. À la fin de la guerre, Jacques Jaujard a pris sa voiture pour aller la chercher à l'abbaye de Locquedieu. C'est des prêtres qui l'a gardée. Il a pris la toile, il l'a mis à l'arrière de sa voiture, elle est remontée avec sur Paris. Vous voyez qu'on traitait les tableaux d'une façon différente que la façon dont on les traite maintenant. Parce qu'aujourd'hui, quand on déplace la Joconde, c'est pas de la rigolade.
1: Oui, il y a des assureurs, ouais. Et c'est extrêmement, extrêmement compliqué. Dans cette fratrie, les enfants de Babi, il y en a un qui vit toute l'aventure, une caméra en main, Élie Chouraqui, quand ils sont sur les routes, lui, il filme les déplacés, il nous fait sortir du champ. C'est lui qui nous fait sortir du champ de la stricte histoire de la famille. Il fait presque œuvre de documentaliste ce voyage.
0: Oui, c'est-à-dire qu'il va filmer tout ce qui se passe sur les routes autour, tout ce qui se passe même dans le camion, sur ses parents, tout ce qui se passe. C'est-à-dire qu'il veut laisser garder un témoignage. Et il a filmé avec une Beaulieu, comme ça, en remontant.
1: Une Beaulieu, alors là, il faut nous expliquer.
0: La Beaulieu, vous savez, c'est une caméra. C'est une de mes premières caméras, celle que j'ai tenue en main quand j'étais un petit garçon, qui est une caméra qu'on remontait avec un système mécanique. On faisait crrr, crrr, et puis brrr, ça partait comme ça. Mais c'était l'ancêtre de votre smartphone, mais un ancêtre très très lointain.
1: Très très lointain. Et j'imagine qu'évidemment, c'est un personnage qui vous est particulièrement cher. Il a existé dans la famille Chouraqui.
0: Oui, bien sûr.
1: C'est
0: Gérard, c'est mon oncle.
1: Un de vos oncles.
0: C'était un mec génial. Moi, j'ai eu de la chance parce que c'était vraiment des gens extraordinaires. C'était des gens qui avaient une force de vie, de rire. Je n'ai que des souvenirs de riz et de gâteaux. Quand j'arrivais chez mes grands-parents, il y avait des gâteaux dans le buffet, il y avait mes oncles et mes tantes qui riaient, qui disaient des bêtises et qui chahutaient les uns avec les autres. Et pourtant, ils avaient traversé l'histoire des héros du Louvre.
1: C'est-à-dire que vous racontez,
0: ils avaient traversé cette peur, cette douleur, cette angoisse, ce combat permanent, mais ils avaient gardé cette force en eux.
1: Et c'est la Beaulieu du tonton qui vous a conduit vers votre chemin de cinéaste?
0: Non, c'est un autre chemin.
1: Une autre histoire, on va la raconter.
0: C'est une autre histoire, oui.
1: On va la raconter d'ailleurs dans un instant.

0: fait partie de la bande-son de ce film Les Héros du Louvre. Élie Chouraqui avec nous aujourd'hui sur le Pont des Arts. Et alors, vous l'avez fait réenregistrer cette chanson, Élie Chouraqui.
1: Oui, parce que ça, c'est évidemment la version d'après-guerre.
0: Là, c'est la version très ancienne. Ouais.
1: Ouais. Et je voulais une voix qui la modernise, dans le bon sens du terme, en respectant ce qu'est la chanson. Mais je voulais une voix qui ait plus de, qui touche plus au cœur des jeunes gens qui vont voir le film, parce que dans le film, il y a Cad, il y a Marie, il y a Jean-Hugues, etc. Mais il y a aussi plein de jeunes gens. Il y a Julia de Nunez, tous les jeunes acteurs, César, Solal, voilà, Fantine, qui sont des gens qui ont entre 18 et 30 ans et qui sont aussi le cœur du film. Et c'est important d'avoir leur vision aussi de ce qui se passe, parce qu'elle est... elle est fondamentale.
0: Vous vouliez qu'ils se reconnaissent un peu dans ce, ouais, dans ce froufrou. Vous parlez de Cad Merad. Vous avez tout de suite pensé à lui pour interpréter ce personnage de Babi qui respire la bonté.
1: Non, j'ai pas pensé tout de suite à lui et je me suis trompé.
0: D'accord.
1: Car j'aurais dû y penser immédiatement. Et en fait, je me suis rendu compte que j'aurais dû y penser immédiatement quand je l'ai vu la première fois, qu'on s'est revu parce qu'on se connaît depuis longtemps. Et qu'il avait lu le scénario et qu'on en a parlé tous les deux.
0: Parce que lui, il s'est reconnu en Babi.
1: Tout de suite.
0: Il a été sensible à ce personnage.
1: Mais vous savez, je dis toujours que c'est les scripts qui choisissent leurs acteurs et pas le contraire. Un acteur, il choisit un script parce que le script veut bien de lui.
0: Ouais.
1: Et Cad a dit, mais c'est moi, il n'y a pas de,
0: il n'y a pas de doute.
1: Ouais. Voilà, c'est dans tout, dans ses racines, sa passion pour la France, dans ce qu'il est, dans son humour, dans sa tendresse. Vous savez, Cad, il est comme mon grand-père, c'est un type bien, c'est un homme bon.
0: Il a juste fallu qu'il prenne un peu de poids, si je ne m'abuse,
1: oui, absolument,
0: pour le rôle.
1: Oui, il a pris un peu
0: de
1: poids.
0: Vous lui avez demandé de manger.
1: Alors oui, c'est ce qu'il dit maintenant, mais en fait, je soupçonne d'avoir mangé tout seul.
0: C'est vrai que c'est un bon alibi. On n'a pas parlé de son nom, il aurait peut-être fallu commencer par là. Babi Maclouf. Donc Babi, c'est le grand-père, tout simplement.
1: Babi, c'est mon grand-père.
0: Et Maclouf, c'est le remplaçant.
1: Oui, le remplaçant.
0: Il y a une histoire, évidemment, ouais, derrière ce nom.
1: Oui, Maclouf. Parce que c'est tous ces gens qui sont nés avec ce poids-là de remplacer celui qui est parti, c'est-à-dire de remplacer lui, son arrière-grand-père, qui avait fait la guerre de 14-18, et qui est mort gazé à la guerre de 14-18.
0: Mmh, mmh.
1: Tout ça, c'est des patriotes français, hein, c'est des hommes et des femmes qui ont beaucoup donné pour leur pays, pour se battre pour leur pays.
0: Alors, il faut qu'on parle évidemment de Lucie, interprétée par Marie Gillin, qui, dans cette période sinistre, est une femme solaire, à la fois mère courage avec ses enfants, mais à 16 heures aussi comédienne. Elle n'a rien d'austère. Elle a notamment cette scène très drôle où elle simule une colère énorme pour arriver à passer un barrage.
1: Oui, pour arriver à passer la ligne Maginot, en fait, la ligne... La ligne de séparation,
0: la ligne de démarcation.
1: Et
0: c'est
1: en
0: grâce
1: fait,
0: à elle qu'ils échappent à
1: l'arrestation.
0: Oui,
1: parce que elle se rend compte que le bus où ils sont va être fouillé, donc qu'on risque de trouver les œuvres et que ça risque d'être à ce moment-là de basculer dans le drame. Et elle simule une colère contre son mari. Et personne ne comprend autour d'elle.
0: On voit d'ailleurs les regards un peu égarés.
1: Qu'est-ce qui se passe, maman? Oui. Mais qu'est-ce qui t'arrive, etc. Et en fait, comme c'est le début de Il y a des Français qui sont sur la ligne de démarcation, et ces Français se laissent prendre par cette colère et disent bon, allez, circuler, dégager, et grâce à ça, ils vont réussir à passer.
0: Donc il fallait aussi des talents de tragédienne pour traverser cette époque.
1: Ma grand-mère était exactement ça, c'est-à-dire qu'elle avait cette force en elle, cette force d'actrice, cette force d'interprète. Elle pouvait porter 4 gosses en même temps dans ses bras et continuer la conversation. Elle était cette espèce de plus qu'un torrent, une chute, une Niagara.
0: Oui, ouais, elle a disparu plus tard, hein, vous le notez rapidement à la fin du film, dans les années 80.
1: Elle est partie à 100 ans presque.
0: Dans les années 80, ouais. Alors que Babi, lui, est mort en 1970. Qu'est-ce que ça représentait pour vous de les voir prendre vie à l'écran, ces personnages qui ont tellement compté.
1: La première fois que j'ai eu Cad et Marie habillés en costume d'époque, et pour interpréter mes grands-parents, j'ai été un bon garçon, je me suis bien tenu, j'ai dit oui, ça c'est bien, on va faire ça, ça et ça. Et après, je suis allé doucement retenir mes larmes dans un coin loin pour pas qu'on me voie. C'était vraiment un moment extrêmement émouvant. Et surtout, que ce qui était fou, c'est que, vous savez, quand vous êtes sur un plateau, Moi, je suis un metteur en scène, j'ai fait beaucoup de films, hein. Je suis pas un poulet de grain, voilà, j'ai une expérience. Mais quand vous êtes sur un plateau et que vous entendez les gens dire Babi, Yvette, Lucie,
0: tout d'un coup, il y a une.
1: C'est mes parents, mes grands-parents, Jacques. C'était absolument ahurissant de vivre ma famille avec tous ces acteurs qui les interprétaient. Mon fils, César, interprétait mon père, Jacques. Mon autre fils, Solal, interprétait mon oncle Gérard. Donc tout ça a été très, très bouleversant.
0: Très fort en émotion. Vous n'êtes pas un poulet de grain. Et on va y revenir dans un tout petit instant. Élie Chouraqui, je voudrais juste, puisque vous avez parlé tout à l'heure du tournage au Louvre, tournage de nuit, ça a dû être ça aussi une expérience extraordinaire. Vous n'aviez jamais fait
1: seul,
0: ça.
1: Ouais. Seul face à la Joconde.
0: Seul face aux œuvres, mais
1: seul
0: aussi...
1: face à la Joconde. Oui. Alors qu'on sait que dès qu'on arrive là-bas, il y a 400 Japonais qui prennent des photos.
0: C'est
1: là, j'étais tout seul face à elle.
0: C'est compliqué. Mais tourner la nuit dans ce bâtiment-là, avec les équipes.
1: C'est magnifique. C'est magnifique parce que, en même temps, ça devait. Vous savez, le loup, c'est entrer dans une cathédrale. Donc la nuit, ça sacralise encore plus la cathédrale. Vous regardez le radeau de la Méduse, par exemple, et vous vous dites, mais c'est le radeau de la Méduse, donc qui est juste là, pour moi seul, enfin pour notre équipe, en face. Je remercie Madame Descartes, qui était à l'époque directrice du Louvre, avant qu'il y ait ce tragique incident de vol. Mais elle a vraiment été merveilleuse parce qu'elle a compris à quel point le film était important pour moi, évidemment, mais aussi pour le Louvre.
0: Musée. Oui, parce que pour ils sont assaillis de demandes de
1: exactement.
0: Tournage.
1: Exactement. Et elle m'a dit, non, c'est important que ce film soit fait pour montrer qui sont les gens du musée et qui sont les gens qui s'occupent de ce musée.
0: Ouais. Votre premier film, Élie Chouraqui, 1978. Mon premier amour après Jésus-Christ. Mais ce métier, vous l'avez exercé. Alors, je l'ai appris en préparant cette émission. Après une première passion et même un début de carrière de volleyeur.
1: Pas un début, une carrière.
0: À un niveau, une
1: grande carrière.
0: Enfin, vous n'avez pas poursuivi, la preuve.
1: Que j'ai arrêté au milieu de ma carrière. J'avais déjà 150 sélections en équipe de France.
0: Ouais.
1: J'avais été 3 fois champion de France, meilleur joueur d'Europe, équipe de France Espoir, équipe de France A. J'étais doué. Mais le problème, c'est que le cinéma s'est présenté à moi et qu'à un moment, c'était deux passions trop dévorantes. Il fallait que je choisisse et j'ai choisi.
0: Mais justement, comment vous êtes passé de l'un à l'autre et qu'est-ce que vous avez gardé de cette expérience-là dans votre travail d'aujourd'hui?
1: Grâce à un homme qui aimait le cinéma et qui aimait le volleyball, qui s'appelait Charles Gérard, qui était un acteur de Claude Lelouch.
0: Les plus anciens connaissent peut-être dans les films avec Belmondo.
1: Les films Belmondo, voilà, exactement. Bravo, l'aventure, c'est l'aventure avec de Claude. Et un jour, je lui dis, je cherche du boulot, j'avais 19 ans. Hein. Il me dit, viens, j'ai peut-être une idée. Et il m'a présenté Claude. Et grâce à lui, ma carrière cinématographique a commencé. Car Claude et moi, on est tombés en amitié, comme on dit au Québec. Et on est restés jusqu'à maintenant amis. C'est presque plus d'un demi-siècle.
0: Et vous étiez pour lui une sorte de stagiaire sur ce plateau de l'aventure, c'est l'aventure.
1: Oui, j'étais stagiaire, après second assistant. Et après, j'étais son premier assistant. Ça a été assez vite, d'ailleurs, pendant 3 ans. En 2-3 ans. Mais pendant ce temps-là, je faisais tout mon apprentissage de cinéaste.
0: Ouais. Et donc, en 78, ce premier film, votre première réalisation, Mon premier amour. Est-il vrai que ce film, vous l'avez écrit pour Anouk Aimée?
1: Oui. Oui, parce que j'étais très amoureux d'elle. On vivait ensemble. Et un jour, elle est venue à la maison, on habitait ensemble, et elle m'a dit, tiens, j'ai ce livre pour toi. Ça s'appelle Mon premier amour. C'est Jacques-Alain Léger qui l'a écrit, qui est un auteur que j'adore. Et j'ai lu le livre, j'ai dit oui, c'est extraordinaire, mais est-ce que j'en suis capable? Et elle m'a donné la force et l'énergie de faire ce premier film très jeune, parce que quand j'ai débuté, j'avais 25 ans. Il est sorti, j'en avais 27, 28, donc j'avais 25 ans.
0: Ouais.
1: Et elle m'a porté pour que je fasse ce film avec Richard Berry, Nathalie Baye, avec
0: Anouk Aimée, qui était une des actrices fétiches aussi de Claude Lelouch. Dans un instant,
1: Chabalabala.
0: Mais absolument. Et d'ailleurs, on va partir pour la Normandie dans un instant. Le mémorial de Caen avec Solène Gardré.

0: Elle s'appelle Aerastar et ce titre c'est Tornado, extrait de son album sorti en août, Stargirl. Case, elle était évidemment dans la playlist RFI.
1: Évidemment dans la playlist RFI.
0: Vous
1: ne
0: l'avez pas loupée.
1: Non, c'est une sociétaire, elle est là très très régulièrement.
0: Sociétaire de la playlist.
1: C'est ça, exactement.
0: C'est un statut que vous avez créé.
1: Voilà, et on aime beaucoup jouer ses sons. C'est une béninoise nigériane.
0: Avec des parents qui étaient nés au Nigeria.
1: Exactement, et elle attire l'attention. Elle est très belle, elle chante très bien, a de belles prods et elle intéresse beaucoup de gens.
0: Sur le Pont des Arts, direction la Normandie.

0: Solène, vous avez donc vu l'exposition Décolonisation au mémorial de Caen, une quarantaine d'artistes, près de 80 œuvres qui parlent de l'Afrique depuis la fin des guerres mondiales.
1: Et oui Nathalie, Décolonisation, des artistes africains interrogent l'histoire de son nom complet. Et cette expo, elle a deux buts, faire découvrir ces artistes au public occidental, près de 40 donc, alors que l'art moderne africain est de plus en plus reconnu sur le marché de l'art. Et l'autre but, c'est de partager leur récit de l'Afrique. Ces artistes, ils s'emparent d'histoires et de discours souvent racontés par les Occidentaux. Par exemple, dans ce court-métrage d'animation Kelasi du Congolais Francis Tenda.
2: Maman, j'ai pas pu résister à l'envie de prolonger les lignes de tes cahiers.
3: C'est ainsi qu'en 1885,
4: Léopold II,
3: les grands négriers de l'époque,
4: le roi colonisateur, s'était approprié à titre privé un territoire 80 fois plus étendu que son propre royaume.
2: Batoboni Bakufaka.
1: Kelasi parle de la colonisation des Congos, on l'entend, mais les thèmes de l'expo dépassent ce sujet. Ça parle des guerres mondiales et régionales du siècle dernier, des soubresauts politiques, de la résistance, des migrations, mais aussi du réchauffement climatique et de la conquête spatiale. L'idée, c'est aussi de ne pas résumer certaines périodes de l'histoire de l'Afrique à la colonisation, nous explique Jean-Yves Marin, qui est avec Ayoko Mensah, l'un des commissaires de l'expo.
5: L'idée, elle vient du précédent directeur de mémorial qui avait pensé à faire une nouvelle partie dans le mémorial sur la décolonisation, puisque le mémorial parle à la fois évidemment de l'histoire du débarquement, mais aussi de la guerre froide. Et on pensait que le troisième grand événement du XXe siècle sur le plan historique, c'est la colonisation. On a fait une expo qui commence avec la colonisation et qui ensuite va montrer comment on en sort.
1: Alors, on est au mémorial de Caen, donc c'est quand même une plongée dans l'histoire, cette expo. Elle commence par exemple en parlant des tirailleurs sénégalais, pour faire le lien avec la Seconde Guerre mondiale. Près de 400 000 soldats africains, et non pas sénégalais malgré leur surnom, qui ont défendu la France et les alliés pendant les deux guerres. Figure du tirailleur interprété par exemple par Roméo Mifkanin, artiste béninois, qui peint sur d'immenses draps, teints selon des techniques traditionnelles africaines.
0: Et c'est ce qu'on retrouve beaucoup dans l'exposition, Solène, des références à de nombreuses traditions.
1: Oui, des façon de peindre, de tisser, des personnages, des mythologies, comme cet autre artiste béninois, Dominique Zingpe, qui présente une sculpture en bois faite de miniatures de jumeaux, référence au vaudou, explique Jean-Yves Marin.
5: La gémellité est quelque chose d'important dans les sociétés d'Afrique de l'Ouest. Si un jumeau décède, l'autre devra porter sur lui les deux petites statues toute sa vie. Donc c'est vraiment quelqu'un qui est totalement projeté dans la contemporanéité par ce qu'il fait, mais en même temps, il s'appuie sur les traditions. Et ce qui caractérise aujourd'hui la peinture africaine, c'est d'abord le passage d'une tradition reconquise après la colonisation, et ça se voit dans la peinture, surtout aujourd'hui. Donc Zingpe est un des symboles de cela.
1: Le sentiment après les indépendances dans les années 60 est aussi largement exploré, résumé par la formule de l'écrivain sénégalais Cher Amidou Kane, ce fut une aventure ambigu, traversé par le néocolonialisme, les conflits et la corruption.
5: Le moment où, normalement, il y a un bonheur inouï, 1960, avec la décolonisation, très vite, ça se passe mal. Les premiers leaders, qui sont souvent des hommes extraordinaires, bon, pas tous, il y aura Senghor qui restera, mais sont écartés. On a un certain nombre de dirigeants, plus ou moins pilotés par la France, qui sont des militaires bas de gamme et qui feront des choses atroces. Mais néanmoins, il y aura quand même ce vent nouveau, surtout sur le plan intellectuel.

0: Un vent nouveau où on se dit par exemple, Nathalie, qu'on peut partir sur la Lune. Cette musique qu'on entend du court-métrage Afronaute de la Ghanéenne Nyota Mabodomo raconte l'histoire vraie d'un programme zambien qui, dans les années 60, a voulu concurrencer les États-Unis et l'URSS dans la conquête spatiale et envoyer une adolescente de 17 ans dans l'espace, Mata Mwamba.
1: L'expo nous parle d'histoire, Solène, mais elle nous montre surtout le dynamisme de la peinture africaine.
0: Oui, la peinture moderne africaine qui se développe et se fait connaître à toute vitesse. C'est ce que nous explique Jean-Yves Marin.
2: Mon souci premier, c'est que les Occidentaux prennent conscience qu'il y a une vraie peinture africaine. Tous les artistes qui sont présentés sont vivants à deux près. Donc c'est vraiment de la peinture d'aujourd'hui. C'est extrêmement varié. Je crois que les gens, sur tous les retours que j'ai, ils découvrent quelque chose qu'ils connaissaient pas du tout. Et dans le monde où on est, avec les réseaux et le reste, on a toujours l'impression de tout savoir. Et là, il y a quand même une vraie découverte. C'est une peinture qui se révèle, qui actuellement se vend de plus en plus cher, et ça a même pas une dizaine d'années. Avant, les peintres africains étaient peu cotés et peu connus.
0: Même s'il nuance, Nathalie, car il reste beaucoup à faire, là, on parle du très contemporain, mais des courants de peinture des années 60 ont été oubliés et reviennent plus difficilement. Mais pour commencer votre découverte, vous pouvez aller voir Décolonisation au Mémorial de Caen.
1: On n'y manquera pas. Merci beaucoup, Solène. Cette exposition est à voir donc à Caen jusqu'au 11 novembre prochain.
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1: Élie Chouraqui avec nous à l'occasion de la sortie de son film Les Héros du Louvre aujourd'hui sur les écrans. Un des films cultes que vous avez signé, Élie Chouraqui, c'était dans les années 80, Paroles et Musique, où
4: oui.
1: Richard Anconina, Christophe Lambert incarnaient des chanteurs, ou plutôt serveurs-chanteurs. Vous avez produit des comédies musicales à succès, Les Dix Commandements notamment, très très grand succès. Je me demandais quel était votre rapport à la musique, à vous, et qu'est-ce que vous aimiez entendre.
4: Alors,
1: à
4: moi,
1: vos heures perdues.
4: Moi, j'aime tout. J'aime de Chopin, Wagner, à Eminem, aux rappeurs. J'ai aimé les musiques que j'ai entendues, que je connaissais pas, cette jeune femme du Bénin,
5: Aira, c'est Aira ça Star,
4: ouais. Aira Star. Voilà. C'est-à-dire que, vous savez, c'est comme tout. Il y a le bon et le mauvais. Quand c'est bon, j'écoute et c'est un bonheur. Que ce soit du classique, du moderne, du jazz, quand c'est mauvais, j'écoute pas.
1: Vous écoutez en travaillant, vous écoutez en écrivant.
4: J'écoute toujours, j'écris, oui, j'écris avec des casques et avec de la musique dans le casque. Alors là, c'est un truc que j'utilise, que je conseille ça aux scénaristes. Je mets toujours les mêmes musiques de façon à ce qu'elles deviennent hypnotiques et qu'elles m'emportent dans un monde qui est le monde que j'ai choisi. Par exemple, quand j'écrivais mes premiers films, je mettais constamment un marcorde.
1: La
4: musique de Nino Rota, le film de Fellini, parce que j'avais d'abord tellement aimé ce film quand j'étais un jeune homme, et j'écoutais banana, et je pouvais l'écouter comme ça en boucle toute la journée.
1: Ça vous portait.
4: J'en sortais, je ne l'entendais même plus, mais elle était là, elle me portait. Oui.
1: Et Les Héros du Louvre, vous l'avez écrit.
4: Alors les
1: en écoutant quoi?
4: Oui, les chansons de l'époque. Tous ces alors là on a écouté Froufrou, mais il y avait beaucoup de chansons dans cette époque qui étaient, il y avait Traîné, il y avait tous ces gens qui avaient tellement de joie de vivre, qui apportaient tellement, et c'est vrai que j'ai aimé les réentendre, les réécouter et voilà, pouvoir être porté aussi par leur talent.
1: Ouais, alors là on va vous faire entendre une découverte, c'est dans la programmation musicale d'RFI. Donc Case Loom est l'un des responsables sur cette belle antenne. Case, c'est une belle histoire qui se cache aujourd'hui derrière votre hit de la semaine puisqu'il s'agit de la rencontre musicale entre l'artiste nigérian Patomant et les Français Big Flo et Oli pour un remix du titre Picasso.
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0: Alors voilà, je ne sais pas vous, mais on n'a pas envie que l'extrait s'arrête. C'est
1: très
0: addictif,
1: beau, en
0: n'est-ce
1: effet,
0: pas
1: ouais.
0: Entre la voix hypnotique de Pat aux Mantes et le flow doux et fluide des frères originaires de la ville rose Toulouse, dans le sud de la France, voici un titre qui nous prouve comment un artiste originaire de Sapele au Nigeria peut se faire repérer par des artistes français majeurs.
1: Alors donc, c'est l'histoire d'un jeune artiste inconnu du grand public il y a encore quelques mois et dont le destin semble être en train de changer sous nos yeux.
0: Exactement, et il s'agit du petit garçon Patrick Adoro, de son vrai nom. Il a été élevé par ses grands-parents et à 5 ans, il aime déjà chanter. Il grandit dans une relation d'amour avec la musique, le chant et les mélodies. Il est très doué, comme de nombreux jeunes Nigérians d'ailleurs. Il veut faire de la musique et il enregistre son tout premier morceau alors qu'il est seulement au lycée.
1: Et justement, qu'est-ce qui va le différencier de tous ces jeunes artistes qui, comme lui, tentent leur chance ?
0: Alors là, la grâce.
1: Vous n'avez pas la réponse.
0: Non, la grâce. Un alignement des planètes ? Un petit coup de pouce des orichas ? Je ne sais pas, Nathalie. J'étais pas là.
1: Vous n'étiez pas là.
0: J'étais pas là. Ce que je sais, en revanche, c'est qu'il a un petit truc qu'on ne commande pas. Une voix un peu voilée, chaude, parfois presque un peu fragile, et surtout une facilité déconcertante à créer des mélodies.
1: On écoute.

Alors ça, Nathalie, monsieur Eli Chouraki, on l'entend, c'est un freestyle. Quelques secondes, quelques accords suffisent à Patomante pour trouver une mélodie. Et Awilo en est le parfait exemple, ce qu'on vient d'écouter. Au départ, c'est un simple freestyle improvisé en plein live. Mmh. La séquence, elle est publiée, rediffusée, elle devient virale, et puis le morceau sort officiellement au mois de février de cette année. C'est là que le duo lyonnais Trinix s'en empare pour l'un de ses fameux remixes qui donnera naissance à une version commune sortie, elle, au mois de mai 2026.

0: Et c'est son talent, Case, le talent de cet artiste qui attise de belles convoitises. Hein.
1: C'est exactement ça, Nathalie. Mmh. Et visiblement, tous ceux qui croisent la route de Pat Aumente doivent entendre ce talent et cette sensibilité que dégage notre pépite. Trinix a craqué. Big Flo et Oli aussi. À ce stade-là, on se dit que tout n'est pas forcément dû au hasard.
0: Oui, et puis il y a cette autre très belle rencontre qui se passe, elle, sur les réseaux, sur TikTok,
1: oui,
0: pour
1: oui.
0: ne pas le nommer.
1: Un jour, Pat Aumente tombe sur le live de la créatrice de contenu française Tifounette, qui cumule, elle, près de 2 millions d'abonnés sur les réseaux sociaux. Elle le fait monter dans son live et puis l'invite à improviser à partir de quelques mots en français, une langue qu'il ne parle pas. Je précise, les rediffusions de ces lives sont vues par des dizaines de millions de personnes. Entre Tifounette et Pat Aumente, c'est un coup de cœur immédiat, musical, humain. Et quand Pato lui demande de la manager, elle qui aime les nouveaux défis, elle se lance dans l'industrie musicale pour l'aider à structurer cette carrière prometteuse.
0: Et c'est pour cette raison que l'histoire de Pat Aumente a un écho si particulier en France aujourd'hui.
1: Exactement. Enthousiasmé par la viralité et les retours sur les performances et la sensibilité de Pat Aumente, il commence à se faire une petite notoriété en France. Et quand Big Flo et Oli découvrent sa version de Picasso, à l'occasion de leur concours de remix, voilà ce qu'ils nous disent.
2: Il y a un mec qui a tout gagné, en vrai, et on l'a mis hors catégorie, c'est coup de cœur du jury. C'est un artiste nigérian qui s'appelle Pat Aumente.
3: Ça aurait été un chip mondial.
2: On sort un morceau officiel avec lui et on va faire des trucs avec lui, il est trop fort.
0: Voilà, un artiste hors catégorie, Case, en playlist sur RFI, qui va sans doute trouver un écho à l'international, ouais. Vous le prédisez.
1: Ben oui, Nathalie, et quel plaisir de le faire découvrir à nos auditeurs. Parce qu'au fond, je ne vous raconte pas une réussite déjà accomplie, mais une partition qui s'écrit sous nos yeux. Nathalie, les auditeurs, Clémence, Pierre, vous, Eli Chouraki, ça c'est l'émotion, et moi, nous sommes simplement les témoins des premières pages de la très très belle histoire de Pat Aumente.
0: Ouais, il vient de sortir Don't Leave Me, qu'on peut entendre un peu partout.
4: Beau,
0: et
4: hein.
0: Il est donc dans la playlist RFI. Vous appréciez Eli Chouraki?
4: C'est beau parce qu'il y a quelque chose qui appartient à l'Afrique et qui n'appartient qu'aux Africains. Qui est cette espèce de flow qui est très lointain, qui remonte de leur âme, qui est un truc qui fait wouh, wouh, wouh, et qui est derrière la chanson, en plus de tout, et qui vous donne un frisson. Même si la chanson n'a pas vraiment ce rythme-là, c'est ce flow-là qui, moi, me touche.

0: Voilà pour ce Picasso remix à retrouver dans la playlist RFI. Merci Case, à très bientôt.
1: Avec grand plaisir Nathalie.
0: Et on retrouve évidemment ce titre également sur toutes les plateformes d'écoute, vos plateformes d'écoute favorites. Elie Chouraqui, ben on est ravis de vous avoir converti à cette musique-là et à ce titre-là. Merci d'avoir été avec nous.
2: Merci à vous, c'est très agréable.
0: Les héros du Louvre, donc à partir d'aujourd'hui, en salle, sur le Pont des Arts, avec Clémence Delfort à la coordination, Pierre Plantier à la réalisation. On se dit à demain. Demain 15h10, temps universel avec l'humoriste Sako Camara pour son nouveau spectacle à l'Apollo Théâtre Up and Down, où il est toujours question de sa maman ivoirienne, de sa double culture et de plein d'autres choses encore. On en parlera, vous le connaissez, Case?
2: Oui, j'adore, je connais. Ouais.
0: Bonjour Annie Gasnier.
3: Bonjour Nathalie.
0: Est-ce que vous savez que vous avez un champion de volley face à vous?
2: C'est moi.
3: Il a même été, désolé, il a même été que de foot.
0: Commentateur sportif.
2: C'est moi.
0: Radio Foot avec vous dans 10 minutes.
2: Donnez-moi un ballon.
0: À l'heure de la Ligue des Champions. Champion, j'imagine.
3: On continue effectivement sur la Ligue des Champions avec l'entrée en lice des doubles tenants du titre, les Parisiens. Le PSG reçoit ce soir le Slovan Bratislava de Yaya Touré. Et puis nous parlerons aussi des deux chocs de la soirée, à savoir Liverpool-Atlético Madrid et aussi Naples face à Arsenal qui était finaliste l'an passé.
0: A tout de suite Annie, dans une minute sur RFI, le journal en français facile.
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0: Il est 17h à Paris, 15h en temps universel. Et c'est l'heure du journal présenté par Grégoire Morelli. Bonjour Grégoire.
8: Bonjour Anne-Cécile, bonjour à toutes et à tous. À la une, la guerre peut prendre fin, mais les États-Unis doivent cesser leurs menaces et répondre à nos demandes. Déclaration de l'Iran, alors que plusieurs frappes entre Téhéran et Washington ont été rapportées, notamment sur des navires circulant dans le détroit d'Ormuz. Le Parlement dissout en Serbie, décision du président sous pression après des manifestations anti-gouvernementales. Aleksandar Vučić a annoncé la tenue d'élections législatives anticipées pour le mois d'octobre. Et puis, quand l'intelligence artificielle résout un problème mathématique vieux d'un siècle en seulement 4 jours. Une prouesse signée OpenAI, mais qui doit encore être confirmée. Benjamin Netanyahou affirme qu'Israël est très proche de renverser la République islamique, alors que les hostilités entre les États-Unis, alliés de l'État hébreu, et l'Iran s'intensifient après de nouveaux échanges de frappes entre les deux pays. Téhéran menace et déclare la mise en place d'une nouvelle zone interdite au large du détroit d'Ormuz, qui couvrirait une partie du golfe d'Oman et au-delà, précisant que ses coordonnées exactes seraient annoncées ultérieurement. Si un navire entre dans cette zone sans coordination préalable, il fera l'objet de sanctions, c'est ce qu'a déclaré à la télévision d'État le porte-parole des gardiens de la Révolution, des propos qui interviennent donc au lendemain d'une nouvelle escalade entre l'Iran et les États-Unis autour du détroit d'Ormuz. Téhéran affirme avoir frappé plusieurs navires américains et des pétroliers dans le Golfe, mais aussi une base américaine en Jordanie. Des attaques présentées comme des représailles après la destruction de 5 pétroliers iraniens par l'armée américaine à Blajounaïdi.
9: Washington affirme avoir frappé 5 pétroliers iraniens, dont 4 navires liés à un réseau clandestin finançant les gardiens de la révolution iranien. L'un d'eux a coulé dans le golfe d'Oman. L'île de Karg, d'où 90% du pétrole iranien est exporté, a aussi été frappée par les États-Unis. En représailles, les gardiens de la révolution affirment avoir attaqué 2 navires américains, 8 pétroliers et 10 autres bâtiments dans le golfe. Plusieurs navires sont en feu, indique ce mercredi l'agence maritime britannique UKMTO. Outre les dégâts environnementaux, les conséquences se font sentir immédiatement sur les marchés mondiaux du pétrole. Le baril de Brent a de nouveau franchi la barre des $100 pour la première fois depuis juillet. Toujours dans le détroit, l'Iran a annoncé aussi la capture d'un drone sous-marin américain. Washington affirme qu'un de ces drones est bien tombé en panne dans la région, mais qu'il s'agissait d'un ancien modèle. Téhéran affirme également avoir frappé la base américaine d'Al-Azraq en Jordanie. La plupart des missiles auraient été interceptés. L'escalade s'étend à l'Arabie Saoudite avec ses frappes de drones et de missiles revendiquées par les Houthis, soutenues par Téhéran. Elles ont touché des infrastructures énergétiques et fait au moins 73 blessés.
8: Israël n'a pas l'intention d'expulser ou de déporter qui que ce soit de la bande de Gaza. C'est ce qu'affirme l'État hébreu par la voix de son ministre des Affaires étrangères, ajoutant ne pas s'opposer à une immigration volontaire si les habitants de l'enclave palestinienne le souhaitent et si un pays est prêt à les accueillir. Des propos qui viennent contredire ceux tenus la semaine dernière par le ministre d'extrême droite Itamar Ben-Gvir, qui a dit vouloir vider la bande de Gaza de ses 2 millions d'habitants. Je vous le disais en titre, le président serbe Aleksandar Vučić annonce dissoudre le Parlement et annonce également l'organisation d'élections législatives anticipées en Serbie le 25 octobre prochain. Ce scrutin est le résultat d'une énorme pression populaire qui s'était manifestée depuis presque 2 ans contre la corruption, Laurent Rouy.
1: Le président serbe Aleksandar Vučić aura bien tenté de repousser au maximum les législatives anticipées que lui réclamait bruyamment la rue depuis fin 2024 et l'effondrement dû au vent de la gare de Novi Sad. L'accident et ses 16 morts avaient mis à nu le système de corruption généralisé mis en place par le parti au pouvoir. L'annonce repoussée depuis février a été accueillie avec enthousiasme par les étudiants en grève qui participeront à l'élection. Ils avaient formé une liste de candidats tenue secrète pour éviter les pressions du pouvoir qui est sur le point d'être dévoilée. Par ailleurs, 3 partis d'opposition pro-européenne ont annoncé qu'ils soutiendraient sans condition la liste étudiante. Seule fausse note pour le moment, un 4e parti d'opposition pro-européenne annonce participer au scrutin, ce qui pourrait diluer les voix contre le système mis en place par Aleksandar Vučić. Une campagne électorale tendue et des fraudes le jour du scrutin sont à prévoir, tant ces éléments sont devenus un marqueur des élections en Serbie. Laurent Rouy, Belgrade, RFI.
8: Le trafic aérien toujours fortement perturbé au Royaume-Uni. Depuis hier, une importante panne touche l'organisme chargé du contrôle aérien. Conséquence, plus de 2000 vols annulés depuis hier et des dizaines de milliers de passagers en pleine galère. Le directeur exécutif du National Air Traffic Service, l'organe en charge de la gestion du trafic aérien, exclut la piste d'une cyberattaque. Mais ce nouvel incident, le 3e du genre en l'espace de 3 ans, amène les compagnies aériennes à réclamer sa démission. La moindre chose pour une intelligence artificielle, c'est d'être bonne en maths. Mais l'est-elle suffisamment pour venir à bout d'un problème sur lequel coince la communauté scientifique depuis plus d'un siècle? C'est en tout cas ce qu'affirme OpenAI. Le concepteur de ChatGPT affirme que l'un de ses modèles les plus pointus a résolu le problème de Navier-Stokes. Formulé en 1845 et sans solution depuis, sa résolution serait donc une prouesse qui, si elle est confirmée, marquerait un vrai jalon dans le développement de l'intelligence artificielle, Simon Rosé.
7: OpenAI affirme qu'un de ses nouveaux modèles a résolu en moins de 4 jours l'un des plus grands défis des mathématiques modernes, le problème de Navier-Stokes. C'est une équation formulée au 19e siècle pour décrire le comportement des fluides. On en utilise aujourd'hui une version approchée dans des domaines aussi variés que la météo, l'aéronautique ou encore la modélisation des océans. Et son importance est telle qu'elle figure depuis l'an 2000 parmi les 7 problèmes du millénaire, 7 grands problèmes de maths dont la résolution est récompensée par $1 million. Pour y parvenir, OpenAI affirme avoir eu besoin de plus de 10 000 agents d'intelligence artificielle. Ils ont travaillé pendant 88 heures pour parvenir à démontrer cette équation. Mais l'annonce est déjà contestée. 2 mathématiciens, dont un chercheur employé par l'entreprise concurrente Anthropic, soupçonnent OpenAI d'avoir repris une piste de recherche qu'ils développaient eux-mêmes de leur côté. Évidemment, OpenAI nie, mais n'exclut pas que certaines données aient pu contribuer à l'entraînement de ces modèles. Et reste surtout la question essentielle, celle à $1 million. Cette solution proposée par l'intelligence artificielle, est-ce qu'elle est correcte? Il faudra du temps pour s'en assurer. Plusieurs mois de travail au minimum pour la communauté scientifique.
8: Après la crise migratoire de Ceuta survenue fin juillet, l'Union européenne accorde à l'Espagne une aide de 115 millions d'euros. Un soutien financier qui servira notamment à renforcer la surveillance des frontières en déployant accueillant du personnel supplémentaire, mais aussi à soutenir le renvoi des personnes se trouvant illégalement à Ceuta. Sur les 72 000 migrants qui avaient afflué sur cette enclave espagnole au nord du Maroc, il en resterait environ 5 000 selon le gouvernement espagnol. Astronautes, chefs d'État et grands acteurs économiques du secteur spatial réunis à Paris, la capitale française a vu s'ouvrir aujourd'hui le premier sommet international consacré à l'espace. L'événement initié par le président Emmanuel Macron se veut comme un rassemblement des Européens autour d'une ambition commune et de développer une vision partagée de la place de l'Europe sur la carte des puissances spatiales mondiales d'ici 2035. À défaut de ne pas encore pouvoir décrocher la Lune, plusieurs contrats sur le domaine spatial devraient être annoncés au cours de ce sommet qui dure jusqu'à demain. On reste en France où la campagne présidentielle bat son plein. Mais face aux candidatures multiples, Édouard Philippe, actuellement le mieux placé dans les sondages, propose aux forces de l'ex-socle commun une réunion à la Toussaint en vue d'une candidature unique de la droite et du centre pour le scrutin en 2027. Mais Raphaël Devolvé, à ce stade, l'initiative ne rencontre pas un franc succès.
10: Un refus franc, un ni oui ni non et dans l'ensemble peu d'enthousiasme. Pour le non massif, c'est du côté du LR Bruno Retailleau. Il l'a formulé dès hier soir sur la chaîne de télévision CNews.
11: Non, je n'irai pas. C'est une réunion pour les macronistes, entre les macronistes.
10: Le macroniste Gabriel Attal, lui, botte en touche. Invité ce matin de France Info, il juge l'échéance de la Toussaint, soit début novembre, un peu trop proche.
12: Il faut en 2026 qu'on ait une vraie campagne. Donc on parle de projet, de fond. Je suis persuadé, mais vraiment persuadé, que les gens qui nous écoutent là, ils préféreraient qu'on continue à parler d'école et de leurs enfants plutôt qu'on parle de tambouille politicienne comme on est en train de le faire.
10: Gabriel Attal n'a jamais fermé la porte à un ralliement en faveur du mieux placé dans les enquêtes d'opinion, mais donne rendez-vous en 2027. Lui qui a son initiative personnelle, un comité de liaison entre partis centristes, n'intégrant toutefois pas les Républicains. Parmi les autres invités, l'ex-LR David Lisnard parle lui d'une réunion comme d'un arrangement notable quand le patron du MoDem, François Bayrou, juge qu'aucun candidat n'a la légitimité suffisante pour convoquer les autres familles politiques. De son côté, Édouard Philippe assume de faire, je cite, « le premier pas qui ressemble davantage à un premier coup de pression à la concurrence ». Dans son entourage, on a surtablé sur une pression croissante des électeurs, inquiets de la perspective d'un second tour Le Pen-Mélenchon, pour décanter la situation.
8: Raphaël Delvolvé du service politique de RFI. On termine avec du sport, du football, la Ligue des Champions. Ça continue. Barcelone reçoit la Feyenoord Rotterdam à 16h45. Temps universel. Naples joue contre Arsenal. Le coup d'envoi, ce sera à 19h. Temps universel. Et puis à la même heure, il y a surtout le premier match du double champion d'Europe en titre. Le PSG qui joue à domicile face au Slovan Bratislava. Un match qui sera à suivre en intégralité sur l'antenne de RFI. 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Tout de suite, vous avez rendez-vous sur le Pont des Arts avec Nathalie Amar. Bonjour Nathalie.
0: Bonjour Grégoire Morelli et à bientôt, il est 17h10 à Paris.
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0: Bonjour à toutes et à tous. Ils ont risqué leur vie pour sauver des œuvres d'art, les trésors du musée du Louvre en l'occurrence. On parle de la Joconde, de la Victoire de Samothrace, mais bien plus encore de milliers de tableaux, de sculptures, de trésors artistiques convoités par les nazis dans les années 40 quand ils occupaient Paris. Elie Chouraqui adapte aujourd'hui au cinéma la bande dessinée qu'il avait publiée, Le Héros du Louvre, l'histoire de son grand-père, Babi Maklouf, gardien de nuit au musée. À l'écran, il a les traits et la bonhomie de Cadmerade, sa femme ceux de Marie Gillin. Le film s'intitule Les Héros du Louvre et Elie Chouraqui est avec nous sur le Pont des Arts. Bonjour et bienvenue, Elie Chouraqui.
1: Bonjour, merci de m'accueillir.
0: Merci d'avoir accepté l'invitation d'RFI. On vous retrouve derrière la caméra après quelques 10 années d'absence.
1: Oui.
0: C'est la mémoire de ce grand-père qui vous a convaincu de revenir pour raconter cette incroyable histoire.
1: Eh bien oui.
0: Oui, parce il fallait un sujet aussi fort
1: absolument.
0: Que celui-là.
1: Oui, c'est-à-dire que après l'origine de la violence, j'étais un peu vidé parce que c'était des...
0: Qui explorait déjà cette époque.
1: Qui explorait cette époque, oui, qui était plus dur, hein, qui était sur les camps de concentration, sur Buchenwald. Et j'étais un peu vidé, j'avais envie de voir d'autres choses. Hein. Je suis pas un sacanovi du cinéma, j'ai pas besoin de faire un film tous les ans.
0: C'est vrai que vous avez fait plein de choses, on en reparlera.
1: Ouais, donc j'ai travaillé, j'ai fait votre métier, j'étais journaliste, ouais. j'ai fait un milliard de choses qui m'ont fasciné, d'ailleurs, qui m'ont beaucoup plu. Et puis, il y a eu ce désir de faire un film sur mon grand-père, sur ces héros du Louvre, justement. Et ça m'a réveillé grâce à Alexandra Fechner, qui est la productrice du film, qui est venue me chercher en me disant, mais regarde ce que tu as écrit, parce que j'avais écrit un an auparavant une nouvelle sur mon grand-père dans un livre d'un abécédaire que j'avais fait chez Kéro. Et elle m'a dit, mais il faut faire ça, il faut qu'on fasse ça.
0: Oui.
1: Et j'ai débuté.
0: On va parler de cette histoire, évidemment, mais peut-être qu'il faut dire, en tout premier lieu, que avant d'être un héros, comme le dit le titre du film, Babi, c'est surtout un amoureux de la France, un amoureux du Louvre, un passionné d'art. Le Louvre, il dit à un moment donné, je crois, c'est la gloire de l'humanité, ce musée.
1: Oui, c'est le cœur du monde pour
0: et
1: lui.
0: Et vous expliquez, vous, cet attachement, il vous l'a transmis?
1: Ah, ça, pour me le transmettre, oui, ça, il me l'a transmis, sans aucun doute. Mais l'attachement, il est très simple, vous savez, c'est les Juifs d'Algérie qui ont été, en fait, leurs parents sont devenus français grâce à Monsieur Crémieux et au décret Crémieux.
0: Crémieux, ouais.
1: Et pour eux, il faut bien comprendre qu'on est là au 19e siècle. Devenir français, c'est un peu comme si on...

0: Et il n'a plus de camion, il n'a plus de chauffeur. Alors qu'est-ce qu'il fait? Il va voir les camions de la Comédie Française, il prend des camions, il va au magasin du Louvre, il prend des camions, et il cherche des chauffeurs. Et il y a un gardien de nuit,
1: qui est
0: un homme, qui est mon grand-père, qui est un homme merveilleux.
1: Ouais.
0: Et il lui pose la question, il dit oui, bien sûr, je pars.
1: Et ce qui est extraordinaire, c'est que cette opération, je crois qu'elle s'appelait le sourire de la Joconde.
0: Le sourire de la Joconde. Oui.
1: Voilà, cette opération de mise à l'abri des œuvres du musée du Louvre, elle a permis effectivement de récupérer l'intégralité de ce qui était dans le musée. Ça a été extraordinaire. Votre grand-père, lui, il a tenté. On l'entendait un peu dans la bande-annonce. Il a tenté pas mal de petits boulots à Paris.
0: Oui.
1: Et ce job-là, pour lui, c'est le rêve.
0: Ah ben, on lui a dit qu'il était gardien du musée du Louvre.
1: Ouais.
0: C'est vraiment le mettre au milieu d'un magasin de confiserie, quoi.
1: Ouais.
0: C'est-à-dire se dire, voilà, je vais pouvoir passer mes nuits à regarder ce à quoi j'ai toujours rêvé, le plus beau. Et je vais vous dire, quand j'ai tourné au musée du Louvre, j'ai tourné la nuit. C'est le jour, j'ai aussi
1: pour
0: le jour.
1: Pas trop de monde. Ouais.
0: Voilà, donc on a tourné la nuit et je me suis retrouvé, moi, dans les salles vides.
1: Et alors, vous avez ressenti les mêmes,
0: exactement,
1: la même émotion? Parce que lui, il raconte, en tout cas dans le film, ou dans la bande dessinée, je ne sais plus, il dit que les personnages Napoléon et Joséphine sortent du tableau pour lui parler, que la victoire de Samothrace s'envole.
0: Mais oui, parce que vous créez une telle intimité avec les œuvres, quelque chose de tellement particulier, que tout d'un coup, vous avez le sentiment que vous leur appartenez comme elles vous appartiennent, et que ces personnages, ceux de David, ceux de Léonard Vinci et les autres, vont sortir du tableau pour vous parler.
1: Mmh. D'ailleurs, au moment des premiers bombardements, sa réaction, c'est « ils vont me trouer les tableaux, c'est con ».
0: Non, c'est pas plus important, mais il protège ses enfants, mais malgré tout, il sait que il a des chefs-d'œuvre entre les mains. Et il sait que il est impossible qu'on les détruise, donc il veut absolument les protéger.
1: On comprend la grandeur de la mission, en particulier pour lui, mais il y a quand même un peu d'inconscience à dire oui, à partir avec sa famille comme ça sur les routes de France.
0: Alors, c'est une inconscience qui est celle des justes, qui prennent des décisions parce qu'elles sont justes et bonnes. Vous savez, quand un type ou une femme, ceux qui ont sauvé des familles juives, par exemple, en 40, ils se posaient pas la question de savoir s'ils pouvaient tous être fusillés. Il y a des êtres humains à sauver. Il y a des hommes, des femmes, des enfants à sauver. Eh bien, Babi, de la même façon, il dit, il y a des œuvres à sauver. Eh ben, on va les sauver.
1: Ah ben moi,
0: c'est notre devoir.
1: Ouais.
0: J'y vais.
1: Alors, pendant ce périple, dans ce camion chargé de trésors où ils sont tous les sept, si je me trompe pas, le couple et les cinq enfants, ils vont rencontrer tout ce qui fait la France de cette époque, ceux qui s'accommodent de l'occupation, ceux pour qui c'est insupportable, ceux qui les aident, ceux qui les lâchent. Ils vont se cacher un moment dans les Pyrénées, au château Henri IV à Nérac, je crois, et ils sont accueillis par le conservateur qu'interprète Jean-Hugues Anglade.
2: Allez. Ah. Bienvenue.
3: Bonjour. Allez, descendez les enfants.
4: Vous avez fait bon voyage?
3: Oui, je vous remercie.
4: Albert Owen.
3: Enchanté. Voici ma famille, Lucie.
5: Enchanté.
3: Mon épouse, mes enfants. Doucement. Voilà.
5: Merci de nous accueillir.
4: Bonjour les enfants.
3: Les enfants, doucement, doucement.
4: Alors, vous n'êtes pas trop fatigué?
5: Ça va.
4: Vous avez bon voyage?
5: Très bien.
4: Bon, tant mieux.
5: C'est joli, hein?
4: Ben voilà, les Pyrénées, le cirque de Gavarnie. Les bureaux sont là. Il faudra garer le bus dans la petite rue là-bas derrière.
3: Oui, bien sûr.
4: Hein, parce qu'on pour les visites.
3: Oui, je comprends. Oui, bien sûr.
4: Ah, à ce propos, Jean me dit que vous allez être notre nouveau guide.
3: Les valises, oui. Enfin, je ne sais pas si j'en serai capable.
4: Bah, si, on va essayer. Ça ne coûte rien.
3: On va essayer.
4: Tant qu'on est en zone libre et qu'on n'a pas les Allemands sur le dos, on fait un peu ce qu'on veut. Hein.
3: Ah oui.
4: Oui, bip, bichy. Et puis, c'est Jojard qui paie, alors on obéit. Mm. Vous avez entendu les dernières nouvelles, monsieur...
3: Benamou.
4: Oula. Je suis très très mauvais avec les noms, mais...
3: Voilà.
4: Alors, monsieur Benamou, Pétain, la collaboration avec les Allemands, vous en pensez quoi, vous?
3: Oh, mais moi, je m'intéresse pas beaucoup à la politique, vous savez.
4: Ah oui, vous avez raison.
1: Voilà, ce conservateur dont on pressent qu'il ne sera pas recommandable. Et avec cet instinct particulier de Babi, voilà, il dit tout de suite, je le sens pas, lui.
0: Dès qu'il
1: le voit, il dit, je le sens pas, ça se confirmera. Évidemment, à travers lui, vous montrez les lâchetés, les petits arrangements auxquels on a assisté, on peut assister en temps de guerre. Ce qui tient cette famille, Elie Chouraqui, et l'impression qu'on en a à la sortie du film, c'est le fait d'être ensemble, d'avoir gardé presque à bord de ce camion et dans tous les lieux où il se trouve, lui

0: unité du foyer, comme quand ils étaient à Paris. Ils sont un bloc soudé.
1: Oui, c'est une famille. C'est-à-dire qu'ils ont, ils rencontrent des difficultés, mais le fait de les rencontrer ensemble renforce leur détermination à aller au bout de cette histoire. Et puis surtout, ils ont cet amour. Vous savez, l'amour, c'est fort, hein. L'amour, c'est un truc auquel on résiste difficilement. Et quand une mère ou un père aime leurs enfants, ce qu'ils leur donne une telle force aux enfants qu'ils peuvent réussir à passer des épreuves.
0: Comment est-elle arrivée jusqu'à vous, cette histoire, Élie Chouraqui, par bribes? Il a fallu reconstituer le puzzle.
1: Mais oui, parce que, vous savez...
0: Il y a une tante, je crois, qui est dans le film.
1: La tante Colette. Je vous raconte depuis le début, parce qu'au début, moi, je regardais, j'écoutais de temps en temps qu'on parlait de ce camion, de ces œuvres d'art. J'étais un petit garçon, je comprenais rien. Mm-hmm. Vous savez, après la guerre, il y a eu beaucoup de récits qui ont été enterrés par ceux qui les avaient vécus.
0: Parce qu'ils fallait oublier.
1: Ils ne voulaient plus en parler. Et puis, à un moment, j'ai compris qu'il y avait quelque chose de fou. Donc, et quand j'ai démarré le film, heureusement, ma dernière tante, qui s'appelait Colette, qui d'ailleurs est dans le film, c'est la petite fille qui joue Colette, ma dernière tante habitait à Nathanie en Israël. Je suis allé la voir. Et pendant une dizaine de jours, je suis resté en face d'elle avec un petit cahier. Et j'ai noté tout ce qu'elle m'a raconté. Et elle avait une mémoire extraordinaire. Et j'ai découvert ce que vous avez vu. C'est-à-dire un truc absolument ahurissant. Une histoire absolument dingo.
0: La Joconde, elle était véritablement dans le camion du grand-père? Ou c'est une liberté que vous avez prise avec le cinéma?
1: C'est une légende familiale.
0: Ouais.
1: Maintenant, vous savez, j'ai pas de papier avec un tampon, mais la Joconde est tellement emblématique de notre patrimoine et du patrimoine universel que bon, elle avait parfaitement sa place dans le film.
0: Sa place dans le film, ouais. Et on sait par ailleurs qu'elle était si convoitée et si précieuse qu'elle a été déplacée plusieurs fois.
1: Sept ou huit fois. Et l'histoire qui est extraordinaire, vous voyez comme quoi les tableaux ont des vies incroyables. À la fin de la guerre, Jacques Jaujard a pris sa voiture pour aller la chercher à l'abbaye de Locquedieu. C'est des prêtres qui l'a gardée. Il a pris la toile, il l'a mis à l'arrière de sa voiture, elle est remontée avec sur Paris. Vous voyez qu'on traitait les tableaux d'une façon différente que la façon dont on les traite maintenant. Parce qu'aujourd'hui, quand on déplace la Joconde, c'est pas de la rigolade.
0: Oui, il y a des assureurs, ouais. Et c'est extrêmement, extrêmement compliqué. Dans cette fratrie, les enfants de Babi, il y en a un qui vit toute l'aventure, une caméra en main, Élie Chouraqui, quand ils sont sur les routes, lui, il filme les déplacés, il nous fait sortir du champ. C'est lui qui nous fait sortir du champ de la stricte histoire de la famille. Il fait presque œuvre de documentaliste ce voyage.
1: Oui, c'est-à-dire qu'il va filmer tout ce qui se passe sur les routes autour, tout ce qui se passe même dans le camion, sur ses parents, tout ce qui se passe. C'est-à-dire qu'il veut laisser garder un témoignage. Et il a filmé avec une Beaulieu, comme ça, en remontant.
0: Une Beaulieu, alors là, il faut nous expliquer.
1: La Beaulieu, vous savez, c'est une caméra. C'est une de mes premières caméras, celle que j'ai tenue en main quand j'étais un petit garçon, qui est une caméra qu'on remontait avec un système mécanique. On faisait crrr, crrr, et puis brrr, ça partait comme ça. Mais c'était l'ancêtre de votre smartphone, mais un ancêtre très très lointain.
0: Très très lointain. Et j'imagine qu'évidemment, c'est un personnage qui vous est particulièrement cher. Il a existé dans la famille Chouraqui.
1: Oui, bien sûr. C'est Gérard, c'est mon oncle.
0: Un de vos oncles.
1: C'était un mec génial. Moi, j'ai eu de la chance parce que c'était vraiment des gens extraordinaires. C'était des gens qui avaient une force de vie, de rire. Je n'ai que des souvenirs de riz et de gâteaux. Quand j'arrivais chez mes grands-parents, il y avait des gâteaux dans le buffet, il y avait mes oncles et mes tantes qui riaient, qui disaient des bêtises et qui chahutaient les uns avec les autres. Et pourtant, ils avaient traversé l'histoire des héros du Louvre.
0: C'est-à-dire que vous racontez.
1: Ils avaient traversé cette peur, cette douleur, cette angoisse, ce combat permanent, mais ils avaient gardé cette force en eux.
0: Et c'est la Beaulieu du tonton qui vous a conduit vers votre chemin de cinéaste?
1: Non, c'est un autre chemin.
0: Une autre histoire, on va la raconter.
1: C'est une autre histoire, oui.
0: On va la raconter d'ailleurs dans un instant.

0: fait partie de la bande-son de ce film Les Héros du Louvre. Élie Chouraqui avec nous aujourd'hui sur le Pont des Arts. Et alors, vous l'avez fait réenregistrer cette chanson, Élie Chouraqui.
1: Oui, parce que ça, c'est évidemment la version d'après-guerre.
0: Là, c'est la version très ancienne. Ouais.
1: Ouais. Et je voulais une voix qui la modernise, dans le bon sens du terme, en respectant ce qu'est la chanson. Mais je voulais une voix qui ait plus de, qui touche plus au cœur des jeunes gens qui vont voir le film, parce que dans le film, il y a Cad, il y a Marie, il y a Jean-Hugues, etc. Mais il y a aussi plein de jeunes gens. Il y a Julia de Nunez, tous les jeunes acteurs, César, Solal, Fantine, qui sont des gens qui ont entre 18 et 30 ans et qui sont aussi le cœur du film. Et c'est important d'avoir leur vision aussi de ce qui se passe, parce qu'elle est... elle est fondamentale.
0: Vous vouliez qu'ils se reconnaissent un peu dans ce froufrou. Vous parlez de Cad Merad. Vous avez tout de suite pensé à lui pour interpréter ce personnage de Babi qui respire la bonté.
1: Non, j'ai pas pensé tout de suite à lui et je me suis trompé.
0: D'accord.
1: Car j'aurais dû y penser immédiatement. Et en fait, je me suis rendu compte que j'aurais dû y penser immédiatement quand je l'ai vu la première fois, qu'on s'est revu parce qu'on se connaît depuis longtemps. Et qu'il avait lu le scénario et qu'on en a parlé tous les deux.
0: Parce que lui, il s'est reconnu en Babi.
1: Tout de suite.
0: Il a été sensible à ce personnage.
1: Mais vous savez, je dis toujours que c'est les scripts qui choisissent leurs acteurs et pas le contraire. Un acteur, il choisit un script parce que le script veut bien de lui.
0: Ouais.
1: Et Cad a dit, mais c'est moi, il n'y a pas de,
0: il n'y a pas de doute.
1: Ouais. Voilà, c'est dans tout, dans ses racines, sa passion pour la France, dans ce qu'il est, dans son humour, dans sa tendresse. C'est Cad, il est comme mon grand-père, c'est un type bien, c'est un homme bon.
0: Il a juste fallu qu'il prenne un peu de poids, si je ne m'abuse,
1: oui, absolument,
0: pour le rôle.
1: Oui, il a pris un peu
0: Vous lui
1: de
0: avez
1: poids.
0: Demandé de manger.
1: Alors oui, c'est ce qu'il dit maintenant, mais en fait, je soupçonne d'avoir mangé tout seul.
0: C'est vrai que c'est un bon alibi. On n'a pas parlé de son nom, il aurait peut-être fallu commencer par là. Babi Maclouf. Donc Babi, c'est le grand-père, tout simplement.
1: Babi, c'est mon grand-père.
0: Et Maclouf, c'est le remplaçant.
1: Oui, le remplaçant.
0: Il y a une histoire, évidemment, derrière ce nom.
1: Oui,
0: Maclouf.
1: Parce que c'est tous ces gens qui sont nés avec ce poids-là de remplacer celui qui est parti, c'est-à-dire de remplacer lui, son arrière-grand-père, qui avait fait la guerre de 14-18, et qui est mort gazé à la guerre de 14-18. Tout ça, c'est des patriotes français, hein, c'est des hommes et des femmes qui ont beaucoup donné pour leur pays, pour se battre pour leur pays.
0: Alors, il faut qu'on parle évidemment de Lucie, interprétée par Marie Gillin, qui, dans cette période sinistre, est une femme solaire, à la fois mère courage avec ses enfants, mais à 16 heures aussi comédienne. Elle n'a rien d'austère. Elle a notamment cette scène très drôle où elle simule une colère énorme pour arriver à passer un barrage.
1: Oui, pour arriver à passer la ligne Maginot, en fait, la ligne... La ligne de séparation,
0: la ligne de démarcation.
1: Et
0: c'est
1: en
0: grâce
1: fait,
0: à elle qu'ils échappent à
1: l'arrestation.
0: Oui,
1: parce que elle se rend compte que le bus où ils sont va être fouillé, donc qu'on risque de trouver les œuvres et que ça risque d'être à ce moment-là de basculer dans le drame. Et elle simule une colère contre son mari. Et personne ne comprend autour d'elle.
0: On voit d'ailleurs les regards un peu égarés.
1: Qu'est-ce qui se passe, maman? Ouais. Mais qu'est-ce qui t'arrive, etc. Et en fait, comme c'est le début de Il y a des Français qui sont sur la ligne de démarcation, et ces Français se laissent prendre par cette colère et disent bon, allez, circuler, dégager, et grâce à ça, ils vont réussir à passer.
0: Donc il fallait aussi des talents de tragédienne pour traverser cette époque.
1: Mais ma grand-mère était exactement ça, c'est-à-dire qu'elle avait cette force en elle. Cette force d'actrice, cette force d'interprète, elle pouvait porter 4 gosses en même temps dans ses bras et continuer la conversation. Elle était cette espèce de plus qu'un torrent, une chute, une Niagara.
0: Ouais, elle a disparu plus tard. Hein, vous le notez rapidement à la fin du film, dans les années 80.
1: À 100 ans presque.
0: Dans les années 80, ouais. Alors que Babi lui est mort en 1970. Qu'est-ce que ça représentait pour vous de les voir prendre vie à l'écran, ces personnages qui ont tellement compté.
1: La première fois j'ai eu Cad et Marie habillés en costume d'époque. Et pour interpréter mes grands-parents, j'ai été un bon garçon, je me suis bien tenu, j'ai dit oui, ça c'est bien, on va faire ça, ça et ça. Et après, je suis allé doucement retenir mes larmes dans un coin loin pour pas qu'on me voie. C'était vraiment un moment extrêmement émouvant. Et surtout, que ce qui était fou, c'est que, vous savez, quand vous êtes sur un plateau, Moi, je suis un metteur en scène, j'ai fait beaucoup de films, hein. Je suis pas un poulet de grain, voilà, j'ai une expérience. Mais quand vous êtes sur un plateau et que vous entendez les gens dire Babi, Yvette, Lucie,
0: tout d'un coup, il y a une...
1: C'est mes parents, mes grands-parents, Jacques. C'était absolument ahurissant de vivre ma famille avec tous ces acteurs qui les interprétaient. Mon fils, César, interprétait mon père, Jacques. Mon autre fils, Solal, interprétait mon oncle Gérard. Donc tout ça a été très, très bouleversant.
0: Très fort en émotion. Vous n'êtes pas un poulet de grain. Et on va y revenir dans un tout petit instant. Élie Chouraqui, je voudrais juste, puisque vous avez parlé tout à l'heure du tournage au Louvre, tournage de nuit, ça a dû être ça aussi une expérience extraordinaire. Vous n'aviez jamais fait
1: seul,
0: ça.
1: Ouais. Seul face à la Joconde.
0: Seul face aux œuvres, mais
1: seul
0: aussi...
1: face à la Joconde. Oui. Alors qu'on sait que dès qu'on arrive là-bas, il y a 400 Japonais qui prennent des photos. Là, j'étais tout seul face à elle.
0: C'est compliqué. Mais tourner la nuit dans ce bâtiment-là, avec les équipes.
1: C'est magnifique. C'est magnifique parce que, en même temps, ça devait... Vous savez, le loup, c'est entrer dans une cathédrale. Donc la nuit, ça sacralise encore plus la cathédrale. Vous regardez le radeau de la Méduse, par exemple, et vous vous dites, mais c'est le radeau de la Méduse, donc qui est juste là, pour moi seul, enfin pour notre équipe, en face. Je remercie Madame Descartes, qui était à l'époque directrice du Louvre, avant qu'il y ait ce tragique incident de vol. Mais elle a vraiment été merveilleuse parce qu'elle a compris à quel point le film était important pour moi, évidemment, mais aussi pour le Louvre.
0: Musée. Oui, parce que pour ils sont assaillis de demandes de tournage.
1: Exactement. Et elle m'a dit, non, c'est important que ce film soit fait pour montrer qui sont les gens du musée et qui sont les gens qui s'occupent de ce musée.
0: Ouais. Votre premier film, Élie Chouraqui, 1978. Mon premier amour après Jésus-Christ. Mais ce métier, vous l'avez exercé. Alors, je l'ai appris en préparant cette émission. Après une première passion et même un début de carrière de volleyeur.
1: Pas un début, une carrière.
0: À un niveau, une
1: grande carrière.
0: Enfin, vous n'avez pas poursuivi, la preuve.
1: Que j'ai arrêté au milieu de ma carrière. J'avais déjà 150 sélections en équipe de France.
0: Ouais.
1: J'avais été 3 fois champion de France, meilleur joueur d'Europe, équipe de France Espoir, équipe de France A. J'étais doué. Mais le problème, c'est que le cinéma s'est présenté à moi et qu'à un moment, c'était deux passions trop dévorantes. Il fallait que je choisisse. Et j'ai choisi.
0: Mais justement, comment vous êtes passé de l'un à l'autre et qu'est-ce que vous avez gardé de cette expérience-là dans votre travail d'aujourd'hui?
1: Grâce à un homme qui aimait le cinéma et qui aimait le volleyball, qui s'appelait Charles Gérard, qui était un acteur de Claude Lelouch.
0: Les plus anciens connaissent peut-être dans les films avec Belmondo.
1: Exactement. Bravo, l'aventure, c'est l'aventure avec de Claude. Et un jour, je lui dis, je cherche du boulot, j'avais 19 ans. Hein. Il me dit, viens, j'ai peut-être une idée. Et il m'a présenté Claude. Et grâce à lui, ma carrière cinématographique a commencé. Car Claude et moi, on est tombés en amitié, comme on dit au Québec. Et on est restés jusqu'à maintenant amis. C'est presque plus d'un demi-siècle.
0: Et vous étiez pour lui une sorte de stagiaire sur ce plateau de l'aventure, c'est l'aventure.
1: Oui, j'étais stagiaire, après second assistant. Et après, j'étais son premier assistant. Ça a été assez vite, d'ailleurs, pendant 3 ans. En 2-3 ans. Mais pendant ce temps-là, je faisais tout mon apprentissage de cinéaste.
0: Ouais. Et donc, en 78, ce premier film, votre première réalisation, Mon premier amour, est-il vrai que ce film, vous l'avez écrit pour Anouk Aimée?
1: Oui. Oui, parce que j'étais très amoureux d'elle. On vivait ensemble. Et un jour, elle est venue à la maison, on habitait ensemble, et elle m'a dit, tiens, j'ai ce livre pour toi. Ça s'appelle Mon premier amour, c'est Jacques-Alain Léger qui l'a écrit, qui est un auteur que j'adore. Et j'ai lu le livre, j'ai dit oui, c'est extraordinaire, mais est-ce que j'en suis capable? Et elle m'a donné la force et l'énergie de faire ce premier film très jeune, parce que quand j'ai débuté, j'avais 25 ans. Il est sorti, j'en avais 27, 28, donc j'avais 25 ans.
0: Ouais.
1: Et elle m'a porté pour que je fasse ce film avec Richard Berry, Nathalie Baye, avec
0: Anouk Aimée, qui était une des actrices fétiches aussi de Claude Lelouch. Dans un instant,
1: Chabalabala.
0: Mais absolument. Et d'ailleurs, on va partir pour la Normandie dans un instant. Le mémorial de Caen avec Solène Gardré.

0: Elle s'appelle Aerastar et ce titre c'est Tornado, extrait de son album sorti en août, Stargirl. Case, elle était évidemment dans la playlist RFI.
1: Évidemment dans la playlist RFI.
0: Vous ne l'avez pas loupé.
1: Non, c'est une sociétaire, elle est là très très régulièrement. C'est
0: une sociétaire de la playlist.
1: C'est ça, exactement.
0: C'est un statut que vous avez créé.
1: Voilà, et on aime beaucoup jouer ses sons. C'est une béninoise nigériane. Ouais,
0: qui avec des parents qui étaient nés au Nigeria.
1: Exactement, et elle attire l'attention. Elle est très belle, elle chante très bien, elle a de belles prods et elle intéresse beaucoup de gens.
0: Sur le pont des Arts, direction la Normandie.

0: Solène, vous avez donc vu l'exposition Décolonisation au mémorial de Caen, une quarantaine d'artistes, près de 80 œuvres qui parlent de l'Afrique depuis la fin des guerres mondiales.
1: Et oui Nathalie, Décolonisation, des artistes africains interrogent l'histoire de son nom complet. Et cette expo, elle a deux buts, faire découvrir ces artistes au public occidental, près de 40 donc, alors que l'art moderne africain est de plus en plus reconnu sur le marché de l'art. Et l'autre but, c'est de partager leur récit de l'Afrique. Ces artistes, ils s'emparent d'histoires et de discours souvent racontés par les Occidentaux. Par exemple, dans ce court-métrage d'animation Kelasi du Congolais Francis Tenda.
2: Maman, j'ai pas pu résister à l'envie de prolonger les lignes de tes cahiers.
3: C'est ainsi qu'en 1885,
4: Léopold II,
3: les grands négriers de l'époque,
4: le roi colonisateur, s'était approprié à titre privé un territoire 80 fois plus étendu que son propre royaume.
2: Batoboni Bakufaka.
1: Kelasi parle de la colonisation des Congos, on l'entend, mais les thèmes de l'expo dépassent ce sujet. Ça parle des guerres mondiales et régionales du siècle dernier, des soubresauts politiques, de la résistance, des migrations, mais aussi du réchauffement climatique et de la conquête spatiale. L'idée, c'est aussi de ne pas résumer certaines périodes de l'histoire de l'Afrique à la colonisation, nous explique Jean-Yves Marin, qui est avec Ayoko Mensah, l'un des commissaires de l'expo.
5: L'idée, elle vient du précédent directeur de mémorial qui avait pensé à faire une nouvelle partie dans le mémorial sur la décolonisation, puisque le mémorial parle à la fois évidemment de l'histoire du débarquement, mais aussi de la guerre froide. Et on pensait que le troisième grand événement du XXe siècle sur le plan historique, c'est la colonisation. On a fait une expo qui commence avec la colonisation et qui ensuite va montrer comment on en sort.
1: Alors, on est au mémorial de Caen, donc c'est quand même une plongée dans l'histoire, cette expo. Elle commence par exemple en parlant des tirailleurs sénégalais, pour faire le lien avec la Seconde Guerre mondiale. Près de 400 000 soldats africains, et non pas sénégalais, malgré leur surnom, qui ont défendu la France et les alliés pendant les deux guerres. Figure du tirailleur interprété par exemple par Roméo Mifkanin, artiste béninois, qui peint sur d'immenses draps, teints selon des techniques traditionnelles africaines.
0: Et c'est ce qu'on retrouve beaucoup dans l'exposition, Solène, des références à de nombreuses traditions.
1: Oui, des façon de peindre, de tisser, des personnages, des mythologies, comme cet autre artiste béninois, Dominique Zingpe, qui présente une sculpture en bois faite de miniatures de jumeaux, référence au vaudou, explique Jean-Yves Marin.
5: La gémellité est quelque chose d'important dans les sociétés d'Afrique de l'Ouest. Si un jumeau décède, l'autre devra porter sur lui les deux petites statues toute sa vie. Donc c'est vraiment quelqu'un qui est totalement projeté dans la contemporanéité par ce qu'il fait, mais en même temps, il s'appuie sur les traditions. Et ce qui caractérise aujourd'hui la peinture africaine, c'est d'abord le passage d'une tradition reconquise après la colonisation, et ça se voit dans la peinture, surtout aujourd'hui. Donc Zingpe est un des symboles de cela.
1: Le sentiment après les indépendances dans les années 60 est aussi largement exploré, résumé par la formule de l'écrivain sénégalais Cher Amidou Kane, ce fut une aventure ambigu, traversé par le néocolonialisme, les conflits et la corruption.
5: Le moment où, normalement, il y a un bonheur inouï, 1960, avec la décolonisation, très vite, ça se passe mal. Les premiers leaders, qui sont souvent des hommes extraordinaires, pas tous, il y aura Senghor qui restera, mais sont écartés. On a un certain nombre de dirigeants, plus ou moins pilotés par la France, qui sont des militaires bas de gamme et qui feront des choses atroces. Mais néanmoins, il y aura quand même ce vent nouveau, surtout sur le plan intellectuel.

0: Un vent nouveau où on se dit par exemple, Nathalie, qu'on peut partir sur la Lune. Cette musique qu'on entend du court-métrage Afronaute de la Ghanéenne Nyota Mabodomo raconte l'histoire vraie d'un programme zambien qui, dans les années 60, a voulu concurrencer les États-Unis et l'URSS dans la conquête spatiale et envoyer une adolescente de 17 ans dans l'espace, Mata Mwamba.
1: L'expo nous parle d'histoire, Solène, mais elle nous montre surtout le dynamisme de la peinture africaine.
0: Oui, la peinture moderne africaine qui se développe et se fait connaître à toute vitesse. C'est ce que nous explique Jean-Yves Marin.
2: Mon souci premier, c'est que les Occidentaux prennent conscience qu'il y a une vraie peinture africaine. Tous les artistes qui sont présentés sont vivants à deux près. Donc c'est vraiment de la peinture d'aujourd'hui. C'est extrêmement varié. Je crois que les gens, sur tous les retours que j'ai, ils découvrent quelque chose qu'ils connaissaient pas du tout. Et dans le monde où on est, avec les réseaux et le reste, on a toujours l'impression de tout savoir. Et là, il y a quand même une vraie découverte. C'est une peinture qui se révèle, qui actuellement se vend de plus en plus cher, et ça a même pas une dizaine d'années. Avant, les peintres africains étaient peu cotés et peu connus.
0: Même s'il nuance, Nathalie, car il reste beaucoup à faire, là, on parle du très contemporain, mais des courants de peinture des années 60 ont été oubliés et reviennent plus difficilement. Mais pour commencer votre découverte, vous pouvez aller voir Décolonisation au Mémorial de Caen.
1: On n'y manquera pas. Merci beaucoup, Solène. Cette exposition est à voir donc à Caen jusqu'au 11 novembre prochain.
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1: Élie Chouraqui avec nous à l'occasion de la sortie de son film Les Héros du Louvre aujourd'hui sur les écrans. Un des films cultes que vous avez signé, Élie Chouraqui, c'était dans les années 80, Paroles et Musique, où
4: oui.
1: Richard Anconina, Christophe Lambert incarnaient des chanteurs, ou plutôt serveurs-chanteurs. Vous avez produit des comédies musicales à succès, les 10 commandements notamment, très très grand succès. Je me demandais quel était votre rapport à la musique, à vous, et qu'est-ce que vous aimiez entendre.
4: Alors,
1: à vos heures perdues.
4: Moi, j'aime tout. J'aime de Chopin, Wagner, à Eminem, aux rappeurs. J'ai aimé les musiques que j'ai entendues, que je ne connaissais pas, cette jeune femme du Bénin.
5: Aïra Star.
4: Voilà. C'est-à-dire que, vous savez, c'est comme tout. Il y a le bon et le mauvais. Quand c'est bon, j'écoute et c'est un bonheur. Que ce soit du classique, du moderne, du jazz, quand c'est mauvais, j'écoute pas.
1: Vous écoutez en travaillant, vous écoutez en écrivant.
4: J'écris toujours, j'écris, oui, j'écris avec des casques et avec de la musique dans le casque. Alors là, c'est un truc que j'utilise, que je conseille ça aux scénaristes. Je mets toujours les mêmes musiques de façon à ce qu'elles deviennent hypnotiques et qu'elles m'emportent dans un monde qui est le monde que j'ai choisi. Par exemple, quand j'écrivais mes premiers films, je mettais constamment un marcorde.
1: La
4: musique de Nino Rota, le film de Fellini, parce que j'avais d'abord tellement aimé ce film quand j'étais un jeune homme, et j'écoutais banana, et je pouvais l'écouter comme ça en boucle toute la journée.
1: Ça vous portait.
4: J'en sortais, je ne l'entendais même plus, mais elle était là, elle me portait. Oui.
1: Et Les Héros du Louvre, vous l'avez écrit.
4: Alors
1: en écoutant quoi?
4: Oui, les chansons de l'époque. Tout c'est alors là on a écouté Froufrou, mais il y avait beaucoup de chansons dans cette époque qui étaient, il y avait Traîné, il y avait tous ces gens qui avaient tellement de joie de vivre, qui apportaient tellement, et c'est vrai que j'ai aimé les réentendre, les réécouter et voilà, pouvoir être porté aussi par leur talent.
1: Ouais, alors là on va vous faire entendre une découverte, c'est dans la programmation musicale d'RFI. Donc Case Loom est l'un des responsables sur cette belle antenne. Case, c'est une belle histoire qui se cache aujourd'hui derrière votre hit de la semaine puisqu'il s'agit de la rencontre musicale entre l'artiste nigérian Patomant et les Français Big Flo et Oli pour un remix du titre Picasso.

0: Alors voilà, je ne sais pas vous, mais on n'a pas envie que l'extrait s'arrête. C'est addictif,
1: beau,
0: n'est-ce pas,
1: ouais.
0: Entre la voix hypnotique de Patomante et le flow doux et fluide des frères originaires de la Ville Rose, Toulouse, dans le sud de la France, voici un titre qui nous prouve comment un artiste originaire de Sapele, au Nigeria, peut se faire repérer par des artistes français majeurs.
1: Alors donc, c'est l'histoire d'un jeune artiste inconnu du grand public il y a encore quelques mois et dont le destin semble être en train de changer sous nos yeux.
0: Exactement, et il s'agit du petit garçon Patrick Adoro, de son vrai nom. Il a été élevé par ses grands-parents et à 5 ans, il aime déjà chanter. Il grandit dans une relation d'amour avec la musique, le chant et les mélodies. Il est très doué, comme de nombreux jeunes Nigérians d'ailleurs. Il veut faire de la musique et il enregistre son tout premier morceau alors qu'il est seulement au lycée.
1: Et justement, qu'est-ce qui va le différencier de tous ces jeunes artistes qui, comme lui, tentent leur chance ?
0: Alors là, la grâce.
1: Vous n'avez pas la réponse.
0: Non, la grâce. Un alignement des planètes ? Un petit coup de pouce des orichas ? Je ne sais pas, Nathalie. Je n'étais pas là.
1: Vous n'étiez pas là.
0: J'étais pas là. Ce que je sais, en revanche, c'est qu'il a un petit truc qu'on ne commente pas. Une voix un peu voilée, chaude, parfois presque un peu fragile et surtout une facilité déconcertante à créer des mélodies.
1: On écoute.

Alors ça, Nathalie, monsieur Eli Chouraki, on l'entend, c'est un freestyle. Quelques secondes, quelques accords suffisent à Patomante pour trouver une mélodie. Et Awilo en est le parfait exemple, ce qu'on vient d'écouter. Au départ, c'est un simple freestyle improvisé en plein live. Mm-hmm. La séquence, elle est publiée, rediffusée, elle devient virale, et puis le morceau sort officiellement au mois de février de cette année. C'est là que le duo lyonnais Trinix s'en empare pour l'un de ses fameux remixes qui donnera naissance à une version commune sortie, elle, au mois de mai 2026.

0: Et c'est son talent, Case, le talent de cet artiste qui attise de belles convoitises. Hein.
1: C'est exactement ça, Nathalie. Mmh. Et visiblement, tous ceux qui croisent la route de Pat O'Ment doivent entendre ce talent et cette sensibilité que dégage notre pépite. Trinix a craqué. Big Flo et Oli aussi. À ce stade-là, on se dit que tout n'est pas forcément dû au hasard.
0: Oui, et puis il y a cette autre très belle rencontre qui se passe, elle, sur les réseaux, sur TikTok,
1: oui,
0: pour
1: oui.
0: ne pas le nommer.
1: Un jour, Pat O'Ment tombe sur le live de la créatrice de contenu française, Tifounette, qui cumule, elle, près de 2 millions d'abonnés sur les réseaux sociaux. Elle le fait monter dans son live et puis l'invite à improviser à partir de quelques mots en français, une langue qu'il ne parle pas. Je précise, les rediffusions de ces lives sont vues par des dizaines de millions de personnes. Entre Tifounette et Pat O'Ment, c'est un coup de cœur immédiat, musical, humain. Et quand Pato lui demande de la manager, elle qui aime les nouveaux défis, elle se lance dans l'industrie musicale pour l'aider à structurer cette carrière prometteuse.
0: Et c'est pour cette raison que l'histoire de Pat O'Ment a un écho si particulier en France aujourd'hui.
1: Exactement. Enthousiasmé par la viralité et les retours sur les performances et la sensibilité de Pat O'Ment, il commence à se faire une petite notoriété en France. Et quand Big Flo et Oli découvrent sa version de Picasso, à l'occasion de leur concours de remix, voilà ce qu'ils nous disent.
2: Il y a un mec qui a tout gagné, en vrai, et on l'a mis hors catégorie, c'est coup de cœur du jury. C'est un artiste nigérian qui s'appelle Pat O'Ment.
3: Ça aurait été un chip mondial.
2: On sort un morceau officiel avec lui et on va faire des trucs avec lui, il est trop fort.
0: Voilà, un artiste hors catégorie, Case, en playlist sur RFI, qui va sans doute trouver un écho à l'international, ouais. Vous le prédisez.
1: Ben oui, Nathalie, et quel plaisir de le faire découvrir à nos auditeurs. Parce qu'au fond, je ne vous raconte pas une réussite déjà accomplie, mais une partition qui s'écrit sous nos yeux. Nathalie, les auditeurs, Clémence, Pierre, vous, Eli Chouraki, ça c'est l'émotion, et moi, nous sommes simplement les témoins des premières pages de la très très belle histoire de Pat O'Ment.
0: Ouais, il vient de sortir Don't Leave Me, qu'on peut entendre un peu partout,
4: beau,
0: et
4: hein.
0: Il est donc dans la playlist RFI, vous appréciez Eli Chouraki.
4: C'est beau parce qu'il y a quelque chose qui appartient à l'Afrique, et qui n'appartient qu'aux Africains. Qui est cette espèce de flow qui est très lointain, qui remonte de leur âme, qui est un truc qui fait wouh, wouh, wouh, et qui est derrière la chanson, en plus de tout, et qui vous donne un frisson. Même si la chanson n'a pas vraiment ce rythme-là, c'est ce flow-là qui, moi, me touche.

0: Voilà pour ce Picasso remix à retrouver dans la playlist RFI. Merci Kaïs, à très bientôt.
1: Avec grand plaisir Nathalie.
0: Et merci. On retrouve évidemment ce titre également sur toutes les plateformes d'écoute, vos plateformes d'écoute favorites. Elie Chouraki, on est ravis de vous avoir converti à cette musique-là et à ce titre-là. Merci d'avoir été avec nous.
2: Merci à vous, c'est très agréable.
0: Les héros du Louvre, donc à partir d'aujourd'hui, en salle, sur le Pont des Arts, avec Clémence Delfort à la coordination, Pierre Plantier à la réalisation. On se dit à demain. Demain 15h10, temps universel avec l'humoriste Sacco Camara pour son nouveau spectacle à l'Apollo Théâtre Up and Down, où il est toujours question de sa maman ivoirienne, de sa double culture et de plein d'autres choses encore. On en parlera, vous le connaissez, Kaïs?
2: Oui, j'adore, je connais. Ouais.
0: Bonjour Annie Gasnier.
3: Bonjour Nathalie.
0: Est-ce que vous savez que vous avez un champion de volley face à vous?
2: C'est moi.
3: Il a alors, même été, désolé,
0: il a
3: on
0: même
3: parle
0: été
3: que de foot.
0: Commentateur sportif.
2: C'est moi.
0: Radio Foot avec vous dans 10 minutes.
2: Donnez-moi un ballon.
0: À l'heure de la Ligue des Champions. J'imagine.
3: On continue effectivement sur la Ligue des Champions avec l'entrée en lice des doubles tenants du titre, les Parisiens. Le PSG reçoit ce soir le Slovan Bratislava de Yaya Touré. Et puis nous parlerons aussi des deux chocs de la soirée, à savoir Liverpool-Atlético Madrid et aussi Naples face à Arsenal qui était finaliste l'an passé.
0: A tout de suite Annie, dans une minute sur RFI, le journal en français facile.
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7: 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Olivier Charman, bonjour. Les dernières infos.
8: Bonjour Pascal Paradou, bonjour à toutes et à tous. À Paris, le sommet spatial veut faire de l'Europe une nouvelle puissance de l'espace. 5 milliards de dollars de contrats ont été annoncés à l'issue de la rencontre. L'Union européenne veut aussi sécuriser ses lancements et renforcer son industrie avec une ambition, envoyer ses premiers astronautes dans l'espace d'ici 10 ans. À Gaza, le cessez-le-feu n'empêche toujours pas les bombardements israéliens. Cette nuit, un couple et ses deux filles âgées de 8 et 12 ans ont été tués. D'autres frappes et des tirs ont également touché le camp de Jabalia. Près d'un an après la trêve, les violences se poursuivent donc et la paix reste hors de portée. À Dallas, Donald Trump mobilise les républicains avant les élections de mi-mandat. Le président américain défend son bilan et sa politique, notamment sur l'Iran et les droits de douane. Il a fait aussi une promesse incroyable hier, 5 000 $ par électeur si les républicains gagnent les élections. Enfin, en France, 1 600 000 femmes bientôt alertées sur un risque lié à leur pilule. L'agence du médicament va écrire aux utilisatrices de contraceptifs à base de désogestrel. En cause, un risque faible mais accru de développer un méningiome. La fin du sommet international du spatial à Paris, 5 milliards de dollars de nouveaux contrats annoncés, des déclarations politiques et des engagements internationaux engageant la communauté spatiale mondiale centrée sur la sécurité et la soutenabilité de l'espace, sur la nécessité de maintenir le programme Copernicus et le libre accès aux données scientifiques spatiales. Ce sommet a également été l'occasion pour l'Union européenne de s'afficher comme un acteur de poids qui veut concurrencer les grandes puissances dans le domaine et qui espère voir ses premiers vols habités d'ici 10 ans. Charlotte Cosset.
9: Face à la concurrence américaine, le président Macron l'assure, l'industrie européenne doit travailler de concert.
10: Si l'Europe ne joue pas ensemble, si elle ne joue pas ensemble pour sécuriser ses volumes, avoir cette visibilité et sécuriser ses lancements institutionnels, elle ne pourra pas construire sa compétitivité. Les grands acteurs européens dont on parle parfois beaucoup et dont nous avons compris qu'ils voulaient rester hégémoniques dans les discours qui ont précédé ce sommet, ne l'oubliez jamais, sont ceux qui ont touché le plus de fonds publics américains et qui ont construit leur compétitivité commerciale par de multiples lancements institutionnels financés.
9: Un constat partagé par la commissaire européenne Ursula von der Leyen.
1: And this is why.
11: C'est pourquoi, en collaboration avec l'Agence spatiale européenne, nous nous engageons en faveur d'une nouvelle vision européenne de l'accès à l'espace, afin de regrouper la demande européenne et de jouer le rôle de client de référence pour les lancements européens. C'est ainsi que nous préservons la compétitivité du secteur du transport spatial en Europe et que nous conservons notre accès indépendant à l'espace.
9: Et pour rendre cette ambition concrète, l'Europe s'est dotée d'un nouveau fonds de 5 milliards d'euros pour investir dans les technologies stratégiques. La Commission a également proposé pour son prochain budget de long terme un financement 5 fois supérieur au précédent.
8: Au Yémen, les Houthis renforcent leur emprise sur la mer Rouge. Les rebelles soutenus par l'Iran ont pris le contrôle de Mocha, une ville portuaire située à 70 km du stratégique détroit de Bab el-Mandeb. Ils auraient également conquis l'île de Zoukar après des attaques à la roquette et un assaut terrestre. Cette avancée leur donne une position stratégique pour peser sur le trafic maritime entre l'Asie et l'Europe. Et les combats ont provoqué un nouvel exode de civils vers Aden. À Gaza, les attaques israéliennes continuent malgré le cessez-le-feu mis en place il y a bientôt un an. Plus de 1300 Palestiniens ont été tués par les forces israéliennes depuis octobre dernier. Cette nuit, une famille de 4 personnes s'est ajoutée à ce triste bilan. Oriane Verdier.
12: Un couple et ses deux filles, âgées de 8 et 12 ans, ont été tués par une frappe israélienne sur leur maison dans le nord de Gaza cette nuit. Leur nom s'ajoute à la longue liste des plus de 21 000 enfants tués selon l'ONU par les forces israéliennes depuis l'attaque du Hamas sur Israël le 7 octobre 2023. En 3 ans, selon les autorités de santé locales, plus de 73 600 personnes, majoritairement des femmes et des enfants, sont mortes victimes d'attaques israéliennes. L'armée a également ouvert le feu sur le camp de réfugiés de Jabalia cette nuit, tirs de véhicules militaires, drones, frappes aériennes aux abords d'un hôpital. De nombreux blessés ont afflué ce matin à l'hôpital Al-Shifa dans la ville de Gaza, selon l'agence de presse palestinienne Wafa. Peu de progrès ont été réalisés pour une paix durable depuis le cessez-le-feu conclu en octobre dernier avec le soutien des États-Unis. Plusieurs ministres israéliens ont récemment réaffirmé que la seule solution était de vider Gaza de ses habitants. Le massacre délibéré de la population palestinienne continue. Israël est accusé de génocide par une commission d'enquête des Nations Unies et par de nombreuses ONG.
8: Août 2026 a été le mois le plus chaud jamais enregistré sur Terre. Selon l'Observatoire européen Copernicus, la température moyenne mondiale a atteint 16,96 degrés, un record à égalité avec juillet 2023. La planète était alors 1,65 degrés au-dessus de l'ère pré-industrielle. Et l'été 2026 a lui aussi été exceptionnel. Il a battu tous les records de chaleur en Europe occidentale, dépassant notamment le précédent record établi en 2003. Conséquence de ce dérèglement climatique, dans le monde, 171 millions d'élèves, soit 1 sur 10, de la maternelle à l'enseignement supérieur, ont vu leur scolarité perturbée par des événements climatiques en 2025. On va revenir maintenant sur ce rendez-vous inhabituel aux États-Unis, du jamais vu pour le Parti républicain, qui organise une grande convention politique 2 jours pour mobiliser les troupes avant les élections de mi-mandat. Elles sont cruciales et elles s'annoncent difficiles pour le parti de Donald Trump. Donald Trump qui se place au centre de tout pour mobiliser. Il a même fait une promesse saisissante hier à la tribune. 5 000 $ si les républicains gagnent les élections, le Sénat et la Chambre des représentants. Et le président parle de dividendes, le mot réservé habituellement aux entreprises, interpelle évidemment, surtout de la part d'un homme qui ne jure que par le deal et le business. Et il s'en revendique. Alors, a-t-on une nouvelle illustration de cette vision de la politique par Donald Trump? La réponse de Anne Dessine, professeure émérite à l'Université Paris-Nanterre.
13: Pour moi, c'est surtout la preuve qu'il est aux abois. Il est en train de se dire qu'il va perdre les élections de mi-mandat et que par conséquent, les démocrates contrôleront les commissions, qu'ils pourront lancer des enquêtes et surtout mettre un frein à toutes ces politiques illégales. Donc, on sait qu'il a essayé de porter atteinte au droit de vote, le découpage électoral, les mesures contre le vote par correspondance. Pour moi, c'est une étape supplémentaire. Il appelle à la corruption. De toute façon, il y a de la corruption partout, sa corruption personnelle, la corruption de ses proches. Et donc là, il propose 5 000 $. Alors, il est prudent, il sait qu'il est interdit d'acheter les votes aux États-Unis, au moins sur le papier et selon la loi. Donc, il a baptisé cela comme un dividende. Mais pour moi, c'est pas particulièrement le côté business. Ses adjoints lui ont dit qu'il fallait bien montrer qu'on échappait à la loi.
8: Anne Dessine était l'invitée d'Anne Cantner à la mi-journée sur RFI. Elle est l'auteur du livre « Les États-Unis et la démocratie » publié chez L'Harmattan. Un incendie meurtrier à bord d'un navire de marchandises en Chine, un bateau en maintenance dans le port de Qingdao, a pris feu ce matin. Sur les 42 personnes à bord, 25 sont mortes et 5 ont été blessées. Les demandes d'asile reculent nettement dans l'Union européenne. Au premier semestre 2026, les pays de l'Union européenne ont enregistré environ 332 000 demandes de protection internationale, soit 17% de moins qu'un an plus tôt. En France, l'ANSM, l'Agence nationale de sécurité du médicament et des produits de santé, annonce qu'elle va contacter plus d'un million et demi de femmes. Dans un courrier que l'Agence du médicament va leur adresser, elles seront informées d'un risque faible, mais accru de développer un méningiome. Précision d'Aram Beng.
1: 1 600 000 femmes prenant une pilule contraceptive à base de désogestrel vont bientôt recevoir un courrier nominatif les informant d'un risque de développer un méningiome. Il s'agit d'une forme de cancer qui touche les membranes entourant le cerveau. Parmi les produits concernés, on peut citer Optimizette, Antigone, Cerazette ou Elfazette, entre autres. L'idée n'est pas d'inciter les femmes concernées à arrêter la prise de ces contraceptifs, mais de les inviter à plus de vigilance. La NSM leur recommande notamment de consulter leur médecin en cas de maux de tête persistants, de troubles visuels, de l'équilibre ou du langage, ou encore de perte de mémoire. Tout comme une épilepsie nouvelle ou aggravée, ces symptômes peuvent être liés à l'apparition d'un méningiome. L'autorité du médicament rappelle toutefois que le risque est très faible comparé à celui d'autres contraceptifs, comme l'androcure. Sur 67 000 femmes ayant pris une pilule à base de désogestrel, une va développer un méningiome. Pour éviter une grossesse non désirée, la NSM préconise de ne pas interrompre sa contraception sans avis médical. 90 000 médecins ayant prescrit les contraceptifs concernés recevront eux aussi un courrier.
8: Enfin, mot de sport avec du basket. L'équipe de France féminine de basket vient de se qualifier pour la première fois de son histoire pour les demi-finales de la Coupe du Monde après sa victoire contre la Chine. Un score sans appel, 90 à 61. L'équipe de France affrontera la Belgique ou l'Allemagne. Tout de suite, 16h10 à Paris, c'est pas du vent avec Anne-Cécile Bras. Bonjour Anne-Cécile.
14: Bonjour Olivier, bonjour
8: alors,
14: à tous.
8: Alors, quel est votre programme du jour?
14: Eh bien, nous allons demander comment fédérer autour de l'écologie. Vous savez, on en a bien besoin et ce n'est pas si simple.
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1: Bonjour, est-ce que vous avez entendu parler de la fatigue écologique ou de la lassitude environnementale? Parler d'écologie lasserait, défendre le vivant et au passage l'habitabilité de la planète pour notre espèce serait devenu punitif, élitiste, moralisateur. Bref, les gens en auraient ras-le-bol d'entendre parler du changement climatique, de la disparition de la biodiversité et des pollutions en tout genre, surtout dans les pays du Nord surexposés à l'information. Dans les pays du Sud, c'est l'inverse. Selon l'Afrobaromètre Rand, un grand réseau panafricain d'enquête d'opinion dans 38 pays, plus de la moitié des sondés réclament plus d'informations sur ce sujet et plus de 80% s'inquiètent pour l'avenir de leur pays. Alors dans ces contextes, comment rassembler pour convaincre? Nous en parlons avec nos invités.
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1: Alors à propos de mobilisation, nous souhaitons dédier cette émission à un homme qui a consacré sa vie à rassembler la jeunesse africaine autour des enjeux environnementaux. Sena Aluka est décédé la semaine dernière à l'âge de 51 ans en France, où il se soignait loin des collines de Kpeletsiko, son village du sud-ouest du Togo. C'est là que tout a démarré en 1999, comme il nous l'a raconté dans C'est pas du vent, quand nous nous sommes à nouveau rencontrés à la 26e conférence de la Convention des Nations Unies sur le climat. C'était à Glasgow, en Écosse, en 2021.
2: L'idée est partie par un effet fortuit dans un petit village du Togo, Kpeletsiko ça s'appelle, à 120 km de Lomé, un feu de brousse. Voilà comment l'idée est venue. Il faut faire quelque chose parce que la forêt, la ceinture verte autour de nous, eh bien, se dissipait progressivement.
1: Et donc ça, c'était il y a 20 ans. 20 ans plus tard, les jeunes volontaires pour l'environnement, c'est quoi?
2: C'est grand, ce n'est plus une ONG, ce n'est plus une association, c'est un mouvement de jeunes. C'est une génération qui a été impactée. Nous avons pris quelque peu de la barbe, on a pris aussi des cheveux blancs, mais ça a eu beaucoup de plaisir de voir aujourd'hui, grâce à nos actions, des personnes s'éclairent dans des villages. Il y a des enfants qui vont à l'école grâce à nous, il y a des gens qui aujourd'hui s'alimentent en eau potable grâce à nous. Nous avons aussi réussi à faire améliorer les conditions de vie de populations entières, mais surtout à travailler aux côtés des États et à faire changer des politiques autour de l'énergie, autour de l'alimentation, autour de l'eau. C'est le plus grand mouvement environnemental de jeunesse sur l'environnement en Afrique.
1: Et oui, aujourd'hui, JVE, les jeunes volontaires pour l'environnement, rassemblent plus de 50 000 jeunes du continent dans une trentaine de pays. Sena Aluka avait une conviction simple qu'il répétait dans les conférences internationales où il se rendait dans le monde entier et dans les villes et les villages africains auprès des jeunes. La résilience de l'Afrique passera par sa jeunesse ou ne passera pas. Et il en a convaincu plus d'un, comme Djibril Niang, directeur de la branche sénégalaise de l'ONG, interrogé par Jeanne Richard.
3: Pour moi, il était un mentor, un grand frère, une source d'inspiration. C'est en grande partie grâce à lui que j'ai appris à comprendre que l'engagement environnemental pouvait être une véritable mission de vie. Comme lui, il en a fait une mission de vie. Vous savez, Sena s'est engagé pour la protection de l'environnement, la lutte contre les changements climatiques, la promotion du développement durable, mais surtout la participation des jeunes et des communautés dans les décisions. À travers JVE, il a contribué à créer le plus grand espace de jeunes qui sont sur les domaines de l'environnement. Donc ça, c'est Sena.
1: J'ai souvent croisé Sena. Il avait un enthousiasme contagieux, une gaieté qui désarmait, une manière de rire des lenteurs des décisions politiques sans jamais renoncer. Et ce n'est pas un hasard si nous lui rendons hommage aujourd'hui dans une émission qui se demande comment rassembler autour de l'écologie, car Sena Aluka avait trouvé sa réponse il y a longtemps. On ne rassemble pas avec la peur, on rassemble en donnant envie d'agir. Il aimait répéter que c'est une aventure collective. Chez lui, il s'est battu contre des projets de charbon, de nucléaire et pour que le Togo interdise le glyphosate. Il a présidé le groupe climat et agroécologie de l'Alliance pour la souveraineté alimentaire en Afrique. Il a reçu le prix UICN Reuters pour le journalisme environnemental. Les distinctions ne l'intéressaient que si elles servaient la cause. Et il avait dicté lui-même son épitaphe, elle tient en une phrase... Cet homme a vécu pleinement et heureux, il croyait fermement qu'il pouvait transformer le monde et il l'a fait. À ses proches, à ses compagnons de JVE, à cette jeunesse africaine qu'il a mise debout, C'est pas du vent adresse ses pensées et à lui, merci.
2: Like Mandela said, I am the guardian of my fate and the master of my destiny. The point is, if you don't meet obstacle, you reach nowhere. 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So once you dream it, you can make it. 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

0: Et le combat continue, car mobiliser autour des enjeux environnementaux est une question de survie pour l'humanité et pour l'ensemble des vivants. Malheureusement, trop peu de gens semblent aujourd'hui l'avoir compris. Alors pour en parler avec nous, deux invités dans ce studio 41 de RFI. Guillaume Meurice, bonjour.
1: Et bonjour.
0: Vous êtes humoriste, animateur radio et écrivain.
1: Oui, on peut dire ça. Allez.
0: Voilà, vous
1: le
0: avez
1: mot est un peu pompeux, mais pompeux, oui, oui. Allez,
0: quand on écrit des livres, ça s'appelle écrivain.
1: Allez, faut que j'assume.
0: Alors, vous avez une actualité bouillonnante en plus en cette rentrée. L'animation de l'émission hebdomadaire La Dernière sur Radio Nova, la publication d'un livre, S'entendre, aux éditions Les Arènes, et un nouveau spectacle qui s'appelle Pourquoi est-on dans la merde jusqu'au cou et comment ne pas baisser la tête, dont la première est ce soir.
1: Hein. Oui.
0: Alors, merci d'être avec nous quand même.
1: Merci de l'invitation.
0: Voilà, c'est au Café de la Gare à Paris ce soir. Vous partirez après en tournée dans toute la France. On est vraiment dans la merde?
1: Je crois qu'on est dans la merde, ouais, jusqu'au cou, mais il y a des moyens d'en sortir. Voilà.
0: On va essayer d'expliquer pourquoi et comment.
1: Voilà, posément, en rigolant si possible.
0: Bah oui, aussi. À vos côtés, Théodore Talland, bonjour.
2: Bonjour.
0: Vous êtes docteur en sciences politiques, chercheur associé à l'école du climat de Sciences Po et co-directeur de l'Observatoire de l'urgence écologique et sociale de la Fondation Jean Jaurès. Vous venez de soutenir votre thèse sur le rapport à l'écologie dans les territoires en France et en Europe. Alors Guillaume Meurice, vous avez fait une tournée dans toute la France avec votre émission La Dernière, qui brosse le portrait de notre société avec beaucoup d'humour. Extrait.
3: Dans une ancienne vie, je me baladais dans les rues avec un micro. En arrivant à Landerneau, je suis allé à votre rencontre, peuple du Finistère, sur notre thème du jour, celui de notre invité Nicolas Legendre. Donc l'agro-industrie, l'agroalimentaire, l'écologie au sens large. Est-ce que cette dame se sent concernée?
4: L'écologie, vous voyez, on a acheté de l'ail écologique l'année dernière. Excusez-moi du terme, mais dégueulasse, ça n'a pas de goût.
1: De l'ail écologique?
4: De l'ail bio.
1: Bio. Ah
4: ouais. Ben, c'est pas bon, quoi.
1: Ah, c'est meilleur avec les pesticides, alors?
4: Ben, c'est plus fort.
3: Ben, c'est plus fort, Nicolas. Ben, bien sûr, c'est bien sympa avec des trucs sans pesticides, là, mais c'est dégueulasse. L'ail écologique. Ah, moi, j'adore respirer l'odeur de l'acétimipride au petit matin. C'est bon, c'est bon. C'est ça que Nico veut retirer aux gens. Parce que la pollution, je te rappelle, Nico, c'est super. Le réchauffement climatique, ça fait plaisir.
4: Oui, oui, il y a eu le réchauffement climatique ici à Landerneau, il y en a pas. Hein. Alors les gens ici se plaignent. Quand il pleut, on se plaint. Et quand il fait beau, ben, il fait trop chaud. Et nous, c'est le contraire. On aime bien quand il fait chaud. On aime bien la chaleur.
1: Donc vous êtes pour le réchauffement climatique?
4: Ah oui, oui, oui.
3: C'est ça qu'on oublie aussi.
0: Et Théodore Talland qui demande à Guillaume Meurice, ce sont des vrais gens?
1: Des vrais gens, c'était sur le marché de Landerneau.

0: en termes de peut-être de travail ou de pression sociale ou autre. Donc oui, forcément.
1: Ouais, donc il y a quelque chose de contagieux dans le stress, comme un virus, quoi.
0: Oui.
1: Et vous avez été.
0: J'ai été contagié. J'ai été piqué dans la ligne 6.
1: Rattrapé par ce virus qui, nous dites-vous, n'a pas réussi à entrer en Afrique. Ouais. Voilà. Mais vous l'avez découvert ici. Et puis alors encore une découverte là. Plutôt sur le terrain politique, on va dire ça, Cocamara, que vous avez faite en France, c'est celle de la théorie du grand remplacement, qui a été popularisée par une partie de l'extrême droite ces dernières années. Alors vous, plutôt qu'un grand discours ou un grand plaidoyer ou un meeting, vous en faites une scène de match de foot.
0: Mais
1: en
0: bien
1: fait,
0: sûr, hein, bien sûr.
1: Voilà.
0: On entend remplacement tout de suite.
1: Ouais.
0: Pense au foot.
1: Voilà. Le terrain, c'est la France et l'Afrique est tout autour, prête à bondir, bondir sur le terrain. C'est la force de l'humour. Tout simplement.
0: Mais bien sûr, mais justement, c'est ce qui nous permet nous aussi de s'exprimer et de dire un peu ce qu'on pense et puis voilà, tout en rigolant, en ayant cette bonne humeur et puis cette joie, quoi.
1: Ouais, c'est un peu une défense aussi, l'humour, contre des choses comme ça, des agressions.
0: Bien sûr, ça peut être une défense ou même des fois des attaques aussi. Donc tout dépend de ce que tu veux défendre et ce dont tu veux parler, mais c'est
1: plutôt rire de certaines choses que d'en pleurer ou de s'énerver.
0: Ouais.
1: On a retrouvé, grâce à notre réalisateur Pierre Plantier, la trace de votre passage à Abidjan en 2019 au Parlement du Rire, Sako Camara, le Parlement du Rire qui a évidemment été créé par notre ami Maman. Alors, vous y aviez interprété un sketch sur les femmes qui draguent, mais avant cela, vous aviez joué l'Ivoirien de France, précisément, qui débarque à Abidjan. On écoute ?
0: Oui.
2: Waouh. Je suis arrivé hier soir et j'avais un peu soif. Je suis arrivé et j'ai vu un monsieur qui vendait de l'eau. D'accord ? Je lui ai dit, monsieur, excusez-moi, combien coûte votre bouteille d'eau ? Et le monsieur m'a dit 15 000 francs.

0: le vieux. Encore les petits chocolats, attends, tu dis 15 000. Alors que lui, c'est pas que moi, c'est un petit d'abobo. Derrière Raël, là même, là, moi, je suis là-bas. Voilà. Donc, moi, il a dit, ah, le vieux, toi, ton eau, oh, 10 000 francs, toi, ton eau, là, il y a jus dedans, ou bien ton eau, là, on prend pour laver nos péchés. Je comprends pas. Donc, le vieux, laisse ça. Et puis, il me dit maintenant, ah, mon petit, pardon, il m'amusait. Il m'amusait. Il pensait que c'était Fali pour pas qu'il allait acheter mon eau.
1: Vous vous en souvenez de ce passage, Sacco Camara?
2: Je m'en souviens, ouais.
1: Grand souvenir. Devant le public d'Abidjan.
2: Ouais. Bah, c'est là où c'est un peu marrant, c'est que, moi, je suis arrivé en France quand j'avais 12 ans. Donc, forcément, je développe les deux cultures. Je grandis avec ça. Mais surtout, ma vie, elle est basée en France. Donc, naturellement, en fait, même dans mon travail de tous les jours, je me dirige vers la France. Ma vie, elle est basée ici. Donc, enfin voilà. Et quand on me demande d'aller jouer au Parlement du Rire en Côte d'Ivoire, ben il y a une adaptation en fait. Ce qu'on entend là, c'est pas des sketchs que je joue en France.
1: Que vous faites ici,
2: non.
1: Ouais.
2: Non, j'ai dû m'adapter, essayer de leur parler et de tout de suite quand je monte sur scène, bah je les réveille avec des sujets qui leur parlent.
1: Mais ça veut dire que l'humour est un langage qui est pas tout à fait universel alors.
2: Non, pas tout à fait.
1: Ouais.
2: Bah oui, parce que faut avoir des références, faut avoir des codes, des mimiques qui vont plus parler à certains que d'autres. Donc oui, il y a une vraie adaptation à faire.
1: Et là pour le coup, vous avez ressorti l'accent ivoirien.
2: Oui. Facilement.
1: C'était une des occasions, un des quatre forces majeures.
2: Exactement.
1: Pour lesquelles il fallait le mobiliser. C'était impressionnant de se produire dans ce Parlement du Rire avec tous les grands de la scène ivoirienne, oui, qui devaient certainement vous regarder. Mmh. Michel Gou, mmh, le magnifique, Maman, bien sûr.
2: Digbeu, cravate.
1: Ouais.
2: Bah oui, parce que c'est un peu, même pas un peu, c'est des acteurs qui nous ont bercés en fait pendant notre enfance, qui nous ont peut-être inconsciemment aussi donné envie de faire ce métier-là. Donc oui, c'était impressionnant. Et puis surtout, oui, quand t'arrives en Côte d'Ivoire, qui est une terre connue, mais une terre inconnue professionnellement parlant, parce que c'était l'une des premières fois que j'y jouais. Forcément, oui, c'est impressionnant et il y a beaucoup de stress. Ouais.
1: Vous y êtes beaucoup retourné depuis?
2: Oui, tous les 6 mois. Ouais. Pour jouer, non, mais en vacances, oui. Voir la famille aussi, oui.
1: Mais donc, up and down, par exemple, est-ce qu'un jour, le public abidjanais le verra?
2: Mais bien sûr. Mais bien sûr. C'est juste que j'ai compris qu'à force d'essayer d'être partout, au final, on est nulle part. Donc, je préfère me concentrer sur l'Europe, la France.
1: Sur Paris.
2: Et une fois que ça marche bien, voilà, bien sûr, on va aller à Abidjan.
1: Mais Abidjan, si vous nous

0: écoutez.
1: Voilà, soyez prêts, voilà, ça arrive.
0: L'appel est lancé. Sur le Pont des Arts, aujourd'hui avec Sako Camara. Et juste pour vous, voici un titre, Made in Abidjan. Fait-on malin, José.
1: Ok.

0: chanson, mais...
1: Mais il a envie de danser, sa co-camara, évidemment.
0: Hein. Ah oui.
1: Bah voilà, sauf qu'on est à la radio.
0: On est à la radio, on n'est pas sur scène.
1: On n'est pas sur la scène. José, fais ton malin. José qui était en concert sur RFI en avril dernier, en clôture du massage. Je suis sûr que nos auditeurs d'Abidjan s'en souviennent. Up and Down, votre spectacle à l'Apollo Théâtre. Alors, l'un des grands sujets de conversation avec le public, sa co-camara, c'est la vie de couple.
0: Ouais.
1: La rencontre, la demande en mariage, et puis après, forcément, le quotidien d'homme marié, quand, de temps en temps, on a quand même la permission de passer la soirée avec les copains.
0: Ouais.
2: Le jour où j'ai su que j'avais peur de ma femme, c'est le jour où je lui ai dit « Bébé, je sors, mais t'inquiète pas, je rentre pas tard. » Elle m'a regardé comme ça « T'es sûr ?» À la base, j'étais sûr, mais là, vous me faites peur, madame, calmez-vous, tu vois. Et je me rappelle, je la rassure et je sors à 19h. 19h, je sors, je vais voir mes potes et tout, on passe une soirée incroyable, tout se passe bien. Et en fait, quand tu te maries, même tes potes, ils changent de comportement envers toi. C'est-à-dire que pendant la soirée, tout se passait bien. Moi, j'étais là, je m'ambiançais, et là, mes potes, ils s'arrêtent d'un coup. Eh, mais attends, Sako. Il est l'heure pour toi. On n'a pas les mêmes horaires, rentre chez toi. Ils m'ont viré de la soirée. J'étais tellement choqué que j'ai réagi à chaud. Je leur ai dit, eh, les gars, c'est moi qui gère à la maison. Ils m'ont dit, ah bon. Bah, viens, on continue la soirée. Et moi, fallait que je prouve ce que je venais de dire. Du coup, on continue la soirée. Mais le problème, c'est que la soirée, elle se passe tellement bien que je m'oublie. Okay. Et au moment où je me rends compte que je dois rentrer chez moi, je sors et il fait jour. C'est-à-dire, je regarde le ciel, je suis comme ça. Je me dis, peut-être que c'est la dernière fois que je vois le ciel. Autant profiter, tu vois ce que je veux dire. Et tu sais, je me retrouve dans mes potes. Bah, c'est toi qui gère. Va gérer, frérot. Va gérer. À ce moment-là, je suis dans la voiture, j'ai peur. Je me dis, Inch'Allah, elle dort. Si elle dort, elle saura pas l'heure à laquelle je suis rentré. J'arrive dans mon bâtiment, je me gare, je monte dans l'ascenseur. Quand tu veux rentrer chez soi sans faire de bruit, il y a une préparation à faire. Moi, j'avais une veste à fermeture éclair. Trop de bruit, j'ai enlevé la veste. J'étais plus léger, c'est mieux pour marcher dans le salon. Tu vois ce que je veux dire. J'avais des grosses chaussures, j'ai enlevé les chaussures. Je suis arrivé devant ma porte, on dirait que j'allais à la mosquée. Je jure, c'est... Et tu sais, je suis sur la porte comme ça. Là, je sors les clés de chez moi. Je me rends compte qu'il y a une préparation de clés à faire aussi. Parce que généralement, on a un trousseau de clés. T'attrapes toutes les clés que tu vas pas utiliser, tu les tiens bien. Et celles que tu vas insérer, il faut que ça glisse dans la serrure. Et je vous jure, messieurs, dames, la porte de chez moi, elle grince jamais. Comme par hasard ce soir-là, je crois que la porte, elle voulait prendre une revanche sur moi. Elle s'est dit, toi, tous les soirs, tu sors, tu me claques, ce soir, tu vas voir. Je vous jure, j'ai ouvert la porte, elle a fait, il est là!
1: Et là, évidemment, bah, faut vous voir, voilà, mimer le grincement,
0: oui,
1: en tordant le visage, c'est beaucoup plus savoureux. Il y en a eu plusieurs versions de ce sketch-là,
0: ouais,
1: j'imagine.
0: Il a évolué. Ouais,
1: il a évolué.
0: Oui.
1: On réécrit.
0: Ouais.
1: Pourquoi? Pour insuffler plus d'énergie.
0: Monde. Plus d'énergie, plus de monde et parler à un maximum de gens. Mais ce sketch-là, en fait, je l'ai écrit et là où j'ai su que j'avais quelque chose, c'est que quand tu te maries et que bah tes potes autour de toi se marient, vous vivez des choses de façon isolée,
1: différente,
0: ou peut-être même pas différente, mais surtout quand vous les vivez, vous avez l'impression que c'est que vous, et c'est quand vous vous voyez et que vous en parlez, là vous vous rendez compte que vous avez tous peur de vos femmes, en fait, tu vois. Et c'est là où je me suis dit, ok, je tiens un truc, là il y a vraiment un truc commun qui pourrait vraiment parler à tout le monde.
1: Ouais.
0: Et c'est à ce moment-là qu'on commence à travailler là-dessus. Et oui, il y a plusieurs versions.
1: Et vous en faites un épisode de série à suspense, parce que vraiment, ouais, on se demande jusqu'au bout comment vous allez finir.
0: Comment je vais finir, ouais.
1: On ne dira pas.
0: On va pas spoiler.
1: Comment vous finissez. Ça fait partie de l'écriture, évidemment, les mimiques, les mouvements sur scène et la façon dont vous allez vers le public à chaque fois. Mmh. Ou alors c'est chaque soir différent avec le public que vous avez sous les yeux. C'est pas toujours le même.
0: C'est différent à chaque fois. Ça va être peut-être sur les interactions, mais comme je dis toujours, le but, c'est quand les gens viennent voir le spectacle, qu'ils soient à l'aise et qu'ils soient prêts à voyager. Et une fois qu'ils sont dans mon univers, je pense que tout glisse, quoi. Et oui, tu t'adaptes, mais cette énergie, tout cette envie d'aller chercher les gens, ça, je pense que ça, c'est propre à moi-même. Enfin, c'est naturel. Tu vois, il y aura d'autres artistes aussi qui auront peut-être la même ADN à ce niveau-là. Mais ça, c'est oui, c'est très personnel, parce que t'as d'autres aussi qui font d'autres humoristes qui font de l'humour pince sans rire, par exemple, où ils ont pas besoin de cette énergie-là. Tout va se travailler dans leur texte.
1: Il y a pas d'échange.
0: Tu vois.
1: Vous dites d'ailleurs au début, le stand-up, c'est donnant.
0: Oui.
1: Il faut que le public vous donne aussi des choses,
0: oui, bien sûr.
1: Du grain à moudre, de l'énergie, mais aussi des histoires.
0: Des histoires aussi, ouais, à croquer, parce que peut-être que toi tu parles pas, mais celui qui est à côté là, il a envie de savoir tout ce qui se passe. Puis l'être humain aussi aime bien connaître un peu la vie de l'autre, donc forcément quand je pose la question dans le public,
1: on parlera de l'envie tout à l'heure, mais
0: exactement.
1: la curiosité aussi
0: ouais, c'est
1: vilain défaut, voilà. Vous obtenez des choses assez personnelles d'ailleurs du public,
0: oui.
1: Hein,
0: oui.
1: Sur la façon dont les couples se sont demandés en mariage. Voilà, ça vous est arrivé de vous prendre un gros non, un gros bide, un gros ça te regarde pas?
0: Est-ce que ça m'est déjà arrivé ça? Bah peut-être que oui,
1: que
0: mais gentiment.
1: Les gens n'ont pas envie de répondre.
0: Ouais,
1: bah,
0: ça arrive.
1: Hein.
0: Oui, ça arrive. Je pense que ça, c'est des vidéos qu'on voit pas forcément sur scène, parce que le but c'est pas d'installer des malaises. Mais, sur les réseaux sociaux, pardon. Mais oui, ça arrive des petits moments où bah ils ont pas envie, mais c'est là où nous on doit être lucide et comprendre que bon là ça va pas le faire.
1: Ouais.
0: Et on switch directement sur peut-être quelqu'un qui est plus apte à se prêter au jeu, quoi.
1: Ouais. Et pourquoi la question du lieu de la demande en mariage, ça vous intéresse?
0: Mais en fait, généralement, quand tu poses la question, avec le stress, il bégaye un peu, et puis des fois, avec leur réponse, le lieu, il devient tout de suite drôle. Et là, moi, je rebondis avec mon imagination. Ok, bah, je sais pas, moi, lui, il me dit, il l'a fait à New York, par exemple. Bah, moi, en autodérision, je l'ai fait épiner sur scène. C'est drôle.
1: Oui.
0: Voilà.
1: Effectivement, ça produit son petit effet.
0: Exactement.
1: Et quand il y en a un qui vous dit qu'il l'a fait chez McDo, je l'ai entendu, certains trucs.
0: Mais
1: voilà.
0: C'était le McDo à côté de la Tour Eiffel.
1: Donc, c'était quand même un peu chic.
0: C'était quand même un peu chic.
1: Un petit peu chic. Ouais. Comment ça vous est venu, cette envie et ce don de faire rire Sako Camara? Vous faisiez le pitre enfant, même avant les vidéos?
0: Oui.
1: C'était votre truc?
0: Oui, c'était mon truc et... Et c'est pour ça que je disais que Gohou, Digbeu et tous les anciens, ils nous ont peut-être inconsciemment inspirés. Et après, on sait aussi que la Côte d'Ivoire, c'est un pays rempli d'humour. Tout le monde est drôle dans ce pays. Tu t'ennuies pas. Tu galères un peu. Tu prends un banc. Tu vas devant la cour ou sur la rue. Tu vas entendre des phrases, mais t'es à péter de rire. Donc, je pense que je l'avais. J'ai grandi comme ça. Et quand je grandis, que j'arrive en France. Je sais pas qu'il y a un métier qui s'appelle humoriste ou comédien ou autre. C'est juste que moi j'ai toujours été comme ça. Ça a toujours été dans ma nature. Et je me souviens même une anecdote où un jour j'ai fait une blague à la maison. On était très jeunes, hein, et je me souviens inconsciemment quand je fais des blagues, j'attends des retours. Bah, mon métier aujourd'hui, quoi, en l'occurrence.
1: Donnant,
0: exactement. Donc quand je fais des blagues, je regarde un peu et un jour ma mère elle m'a remarqué. Elle m'a dit, ok, aujourd'hui t'as fait une blague, mais personne va rigoler aujourd'hui, ça va rester là, tu vois. Et ça, j'ai jamais oublié cette anecdote parce que je me suis rendu compte qu'en fait, depuis que je suis petit, je suis comme ça.
1: Ouais.
0: Voilà.
1: C'est parce que votre mère vous a dit ça que pour passer le cap de la scène, vous avez hésité, Sako Camara. Il a fallu que d'autres vous disent, mais si, vas-y, tu tiens un truc.
0: Ah non, moi, ma mère, c'était de l'humour. Hein. Ah non, elle était pas du tout au premier degré. Quand elle me le disait, c'était pour me piquer, justement. Et ça, on le voit dans le spectacle avec ma mère.
1: Elle-même maniait l'humour.
0: Exactement. Voilà. Je peux même pas dire plus. Voilà. C'est exactement ça. C'est que l'inspiration vient de ma mère. C'est son énergie, son humour. Donc ça aussi, c'était une répartie pour me dire, c'est bon, on t'a cramé, frérot. C'est bon, on va pas arrêter de faire le guignol, quoi.
1: Mais c'est vrai pourtant que vous avez hésité à aller sur scène.
0: Oui.
1: C'était un cap quand même, c'était le degré au-dessus.
0: C'est rien à voir avec ma mère, mais c'était surtout quand je commence à faire mes vidéos, je me sens bien à faire mes vidéos et j'ai pas cette pression où il y a personne en face de moi. Je suis dans ma chambre, je fais ma vidéo, je la poste et j'ai des commentaires en différé. Et quand mon ami Calvin, avec qui je travaille toujours aujourd'hui, me propose de monter sur scène parce qu'il l'avait fait, donc on avait commencé les vidéos ensemble à l'époque, ils ont été sur scène avant moi. Lui, il me propose de monter sur scène et là moi à ce moment-là ça m'intéresse pas trop parce que j'ai peur. J'ai pas.
1: Mais vous finissez par y aller?
0: Oui.
1: Ouais. Sous quelle influence alors?
0: Bah sur l'influence de, on est des gagnants, on est des battants, on aime le challenge, donc je vais pas me dire non en fait, je le fais pas pour la simple raison que j'ai peur.
1: Ouais. Vous avez parlé tout à l'heure de Redouane, qui a aussi joué un rôle. Alors peut-être aussi dans la production des spectacles, ouais. dans l'écriture, quel rôle il joue auprès de vous?
0: Redon, c'est avant tout un grand frère. Donc notre relation, elle débute avec beaucoup d'humanité déjà, parce qu'on se rencontre sur un festival en Afrique. D'ailleurs, shout out à Wallace. Voilà, ce qui est un humoriste comédien ivoiro-marocain et on se rencontre avec Redouane à cette époque-là là-bas et on reste en contact. Redouane qui m'appelle pour prendre de mes nouvelles souvent et à un moment donné, bah, moi j'avais plus de production sans rentrer dans les détails et ça se fait naturellement.
1: Ça s'est fait avec lui.
0: Ouais, exactement.
1: Et il vous a fait confiance.
0: Il m'a fait confiance, il me donne de la force. Ouais.
1: Il y a un moment, en tout cas, où vous avez tenté votre chance au cinéma, Franco Camara.
0: Ouais.
1: On écoute quelque chose.
3: Et maintenant, mesdames et messieurs, voici le roi nègre Kananga.
4: Je cherche quelqu'un comme toi, quelqu'un pour renouveler mon numéro.
5: Tu cherches un nègre ?
4: Je cherche un clown pour m'assister. Alors vas-y, fais-moi rire.
5: Stop.
4: C'était n'importe quoi. Tu crées pas de situation.
6: Non, non, non, là, tu t'apprennes cette baffe, là, comme ça, non.
3: Hop là ! Je suis pas convaincu.
6: Tu nous laisses une chance.
7: C'est la première fois qu'un blanc me fait confiance.
8: Qu'un clown blanc te fait confiance.
4: Unis, comme ça. Tu ne lâches pas du regard.
1: Voilà, la bande-annonce de Chocolat, le film de Roche Dizem, qui remonte déjà une dizaine d'années, et qui raconte le destin de ce clown, hein, qui a été le premier artiste noir sur scène dans le Paris de la Belle Époque, avec Omar Sy dans le rôle principal. Et donc, vous avez passé le casting.
0: C'est ça.
1: Racontez-nous cette histoire-là. Qu'elle est dans le spectacle.
0: Elle est dans le spectacle, mais je saurais comment raconter, mais j'avais fait un casting sauvage. C'était une toute première fois que je faisais un casting, et puis on me rappelle, on me dit, c'était un petit rôle, hein, vraiment un petit rôle, une silhouette parlante. Mm-hmm. Et on me rappelle, on me dit, vous avez été pris pour le film, et voilà, ça s'est fait comme ça, naturellement.
1: Naturellement, ouais. Et c'est un peu un rêve qui se réalise quand même, puisque vous partagez une affiche avec Omar Sy.
0: Ouais, c'est ça, exactement. Et puis, à cette époque-là, Omar Sy, c'est un peu, en tant que personne noire, notre référence, c'est vraiment stylé de partager une scène avec ce monsieur-là à ce moment-là, incroyable. Et belle expérience aussi.
1: Ouais, mais et donc c'est vrai que vous avez été coupé au montage,
0: non.
1: Ce que vous racontez dans le spectacle, c'est faux. Ah là là là là, quel mystificateur.
0: Ouais, mais je raconterai pas plus, mais
1: on dira
0: mais
1: pas
0: c'est
1: plus.
0: Beaucoup plus ouais, exactement,
1: on
0: c'est
1: dira,
0: beaucoup plus profond que ça.
1: Moi je voudrais juste savoir si le papa avait bien un costume jaune le soir de l'avant-première.
0: Oui.
1: Donc la voilà, donc ça au moins c'est une réalité. Oui. Vous avez remis ça avec le cinéma, Franco Camara, ça s'est pas arrêté à Chocolat. La dernière fois c'était en 2023 pour l'honneur où il était question, j'ai pas vu le film mais de l'intégration de demandeurs d'asile dans le Sud-Ouest,
0: c'est
1: ce qu'on comprend dans la bande-annonce.
0: Ouais.
1: Qu'est-ce qui vous attire dans ce métier-là alors que vous nous disiez justement que vous aimiez particulièrement le contact avec le public, l'échange, le ping-pong.
0: Ouais.
1: Là c'est une toute autre histoire.
0: Ouais, bien sûr. En fait, moi quand je commence la scène, c'est pour le cinéma. Moi ce que j'aime de base, c'est les jeux de rôle. Donc jouer des personnages, imiter et tout, c'est ce que j'aime de base. Et en pratiquant sur la scène, en fait, je me suis découvrir et surpris à aimer ce contact-là et ces échanges-là avec les gens et ce moment un peu ces moments vivants.
1: Ouais. Et spontanés. Donc c'est un accident quasiment la scène.
0: Bah,
1: c'est ça dans votre parcours.
0: On peut dire ça comme ça, oui. C'est vraiment à l'époque où je commence aussi la scène, c'est qu'on me dit aussi que c'est l'un des seuls moyens pour se faire repérer au cinéma. Donc quand je commence, il y a le cinéma en tête. Donc aujourd'hui, si je j'aime le contact avec les gens, c'est un fait. Mais le but premier, c'était de jouer des rôles. Donc
1: je
0: me plais. Ouais.
1: Donc
0: vous allez
1: creuser ce sillon là.
0: Oui, bien sûr.
1: Mais il y a déjà des pistes.
0: J'ai un long métrage qui sort avec Didier Bourdon
1: dans
0: quelques semaines. Ouais.
1: Allez-y, racontez-nous.
0: Ouais, il s'appelle Le Bon Patron. Le film s'appelle Le Bon Patron. Donc on a tourné il y a quelques mois à Marseille, dans le sud. Donc je vais pas spoiler et tout, mais
1: Didier Bourdon, donc qui était un des trois inconnus.
0: Exactement, un taulier de l'humour français.
1: Taulier de l'humour, magnifique pour vous. Et c'est un rôle important.
0: C'est un rôle qui revient souvent. Voilà, c'est un rôle qui, je vais pas trop en dire, mais c'est un rôle qui revient souvent. C'est le premier rôle où on m'identifie. Voilà. Et c'est sympa, c'est vraiment cool, c'est un bon film et très drôle.
1: Vous avez pris plaisir à ce tournage-là, hein?
0: Oui,
1: ouais,
0: absolument.
1: Vous avez envie de recommencer, là oui, encore, nouvel
0: beaucoup,
1: appel.
0: Beaucoup,
1: nouvel
0: ouais,
1: appel.
0: Exactement.
1: L'actualité musicale de la semaine en France, c'est le retour sur scène de Céline Dion. Après plus de 7 ans d'absence, elle est attendue pour une série de concerts à la Défense Arena à partir de samedi à Paris. Vous en entendrez évidemment parler sur RFI. Mais dès ce soir, une autre star dans un tout autre style, Jay-Z, qui fête ses 30 ans de carrière. Avec un concert unique au Stade de France.

0: Empire State of Mind, Jay-Z, avec évidemment la voix d'Alicia Keys. C'est dans votre playlist, ça, Sacco Camara?
1: Bien sûr, ouais. Surtout Alicia Keys.
0: Gros succès aussi en régie, hein, je dois le dire.
1: Ouais, gros succès.
0: Apolline,
1: ouais.
0: Pierre, Clémence, Catherine, tout le monde est à fond.
1: Ouais.
0: Je dois quand même vous dire qu'il y a une autre actu musicale, actu RFI, le concert ce soir du légendaire groupe haïtien Tabou Combo, qui a été enregistré cet été sur la scène des Nuits d'Afrique à Montréal pour les 40 ans du festival. Ça sera donc à retrouver ce soir.
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0: Catherine Fruchon-Toussaint, cette semaine, vous avez lu pour nous un thriller psychologique intitulé Le quatrième péché aux éditions Récamier.
1: Oui, une fiction signée de Valérie Fayolle, notre consoeur sur France 24, qui présente le Paris des Arts et qui se lance pour la première fois dans le roman policier, comme elle s'en explique.
2: C'est le premier polar que j'écris. Mes deux précédents romans étaient classés en littérature générale, mais c'est vrai que comme avant d'écrire des romans, j'ai écrit des pièces de théâtre et que je continue à écrire des pièces de théâtre. La pièce de théâtre, on l'écrit avec beaucoup de rebondissements. Donc j'ai cette manière de penser, de construire mes intrigues en ménageant un suspense sur ce qui va se passer. J'aime bien quand ça rebondit, quand il y a toujours des twists à la fin, ces fameux coups de théâtre, ce qui correspond un peu plus au code du polar. Et puis surtout, ce roman commence par un homme, une femme, une rencontre dans un parc, une illumination, un désir un peu trouble, et très vite, tout de suite après, quelques semaines plus tard, l'homme se retrouve interrogé dans les locaux de la police judiciaire.
3: Tu nous prends pour des andouilles. Hein. Tiens ta cravate.
4: Pourquoi ?
3: T'inquiète pas. Ici, on pose des questions. On n'y répond pas.
2: Et puis ensuite, on va repartir dans le passé. Le passé va me permettre d'éclairer le présent. J'ai eu envie que le lecteur avance un petit peu comme un enquêteur. J'ai moi-même fait beaucoup de recherches. Je suis allée à la police judiciaire de Paris. J'ai visité les locaux, les salles de garde à vue. Je me suis entretenue avec des enquêteurs, avec des gens de la balistique. Et donc, celui-ci est un polar, avec des interrogatoires, et puis ce va-et-vient perpétuel passé-présent.
5: Est-ce que vous savez pourquoi vous êtes là ? Eh bien, vous êtes là parce que vous êtes soupçonné. Oui, c'est comme ça, de témoin, vous êtes devenu suspect. Il y a eu quelque part comme un glissement, voyez-vous. D'ailleurs, je suis sûr que ça ne vous a pas échappé.
4: Pas vraiment. C'est la raison du glissement qui m'échappe.
0: Voilà, un polar qui se déroule en partie à la police judiciaire, l'ancien quai des Orfèvres, hein, qui se trouve désormais au Bastion, pendant une garde à vue, hein, comme l'extrait du film avec Michel Serrault qu'on vient d'entendre. Ce polar, c'est un huis clos jusqu'au bout, Catherine ?
1: Pas tout à fait. Ces scènes d'interrogatoire sont alternées avec des retours dans le passé parce que c'est un roman qui prend sa source dans l'enfance du personnage principal. Donc ça commence dans les années 90 à Roubaix, dans le nord de la France. Et on fait la connaissance du petit Max. Il est élevé par sa mère célibataire. Elle est ouvrière. Et puis un jour, le patron de l'usine lui propose de devenir gouvernante à son domicile. Et là, changement d'ambiance, Max va commencer à fréquenter cette famille bourgeoise, riche, et va grandir à l'ombre de ce milieu auquel il n'appartient pas. Et au fil des années, cela va nourrir des tensions, des humiliations, des jalousies qui vont conduire à ce qu'Agatha Christie appelait l'heure zéro, c'est-à-dire le moment M où commence l'idée du crime, mais ça peut durer des années. Et ici, en effet, c'est tout ce qui se passe avant qui intéresse Valérie Fayolle.
2: Tout à fait. Moi, ce qui m'intéressait, c'était le chemin intérieur de ce personnage, Max, qui est donc ce petit garçon qui va finir par s'arracher à son milieu d'origine, s'offrir la vie dont il a toujours rêvé, jusqu'à commettre à un moment donné des choses qu'on va lui reprocher. Jusqu'où est-il allé? Jusqu'où n'est-il pas allé? Qu'est-ce qu'il a fait de cette toute petite minute? Parce que le roman, il est aussi construit autour de cette toute petite minute. Une seule petite minute au cours de laquelle sa vie va basculer. C'est-à-dire qu'il faut toute une vie pour réussir sa vie, mais en une minute, vous pouvez tout foutre en l'air.
6: J'ai menti sur moi-même.
7: Menti sur toi-même ? Explique-moi.
6: J'ai toujours pensé qu'il valait mieux, bien mieux faire semblant d'être quelqu'un, que d'être toute sa vie personne.
0: C'est donc un suspense qui s'appuie aussi sur la différence entre les classes sociales.
1: Oui, deux milieux extrêmement bien restitués, à tel point que j'ai demandé à Valérie Fayolle si cette histoire s'inspirait aussi en partie de la sienne.
2: Oui et non. Non, parce que je vis dans un milieu qui n'est pas très différent de celui de mes parents. En revanche, enfant, j'ai été tout de suite très très jeune, marquée par le grand écart qu'il fallait faire pour passer de chez mes grands-parents paternels, qui m'ont élevé en partie, à mes grands-parents maternels. Il suffisait de traverser deux rues, et là c'était vraiment deux salles, deux ambiances. Il y avait d'un côté un milieu extrêmement modeste, très érudit mais modeste. Et puis le dimanche, midi, on allait chez mes grands-parents maternels. Alors là, c'était le choc des cultures. Milieu très bourgeois, bourgeoisie de province, notable, des pharmaciens, milieu extrêmement clos, l'entre-soi bourgeois. C'était deux manières d'habiter le monde totalement différentes. Et très petites, et en fait les enfants d'instinct savent savent ce qu'ils ont le droit de dire à tel endroit, pas le droit de dire à tel endroit. Très très vite, cette grammaire-là, les codes d'un milieu très populaire et à contrario d'un milieu plutôt très bourgeois, je les ai compris, appris et j'ai eu envie de raconter ça. Le regard d'un enfant. Donc là, je suis allée puiser dans le terreau de mon enfance. Ça m'amusait.
0: Le roman s'intitule donc « Le quatrième péché ». Est-ce que cela fait référence à une scène en particulier ?
1: Oui, lorsque la maîtresse de maison, Colombe, entreprend de faire l'éducation religieuse du jeune Max et elle lui explique que le pire de tous les péchés, c'est le quatrième, l'envie. Or, au fur et à mesure du roman, on va se rendre compte que tous les personnages sont envieux. Ça peut être d'un statut social, d'une réussite professionnelle, mais aussi dans les relations amoureuses. Et en fait, ici, l'envie concerne tout le monde, comme le confirme Valérie Fayolle.
2: Bien sûr, l'envie, donc ce fameux quatrième péché, la convoitise, circule partout dans le roman. Et tous les personnages y sont confrontés. C'est d'ailleurs pour ça que moi j'ai eu envie d'écrire un roman, d'aller puiser dans la liste ontologique des péchés capitaux, parce qu'on est tous confrontés à un moment de notre vie à ces fameux péchés, avec plus ou moins d'ailleurs de plaisir, parce que la paresse, la gourmandise, c'est plutôt sympathique. Mais l'envie circule partout dans le roman. Tous les personnages y sont confrontés, que ce soit envie d'ascension sociale, envie d'être l'autre, envie d'une autre vie, envie de changement, envie de possession aussi, de domination dans la sexualité. L'envie circule partout dans le roman. Et pourquoi est-ce que je me suis intéressée à ce péché-là en particulier ? C'est parce que c'est le plus amer de tous. L'envie, c'est le plus amer de tous parce que c'est le seul qui ne procure aucun plaisir. L'envie, ce n'est pas désirer quelque chose pour soi, mais c'est être malheureux, souffrir de ce que l'autre possède. Et en cela, c'est un poison toxique qui ronge à petit feu, c'est un poison qui crée énormément de ressentiment. Le ressentiment, c'est avaler de l'acide en espérant détruire l'autre, mais c'est soi-même qu'on détruit d'abord. Et en effet, dans les deux milieux, ça circule.
8: J'envie votre petite vie ordinaire. Apparemment, l'envie est mon péché.
0: Alors Catherine, j'ai le regret de dire à nos auditeurs et à nos auditrices que vous aussi, vous avez péché, non pas par envie, mais vous nous avez caché un pan important de ce roman, vous ne nous avez pas tout dit, n'est-ce pas ?
1: Oui, je confesse, j'ai menti, mais par omission, il y a bien une troisième partie dans ce roman, entre les allers-retours du récit de l'enfance de Max jusqu'à sa garde à vue adulte, pour d'ailleurs un crime dont on ne sait pas encore qui est la victime jusqu'à la fin. Il y a bien des chapitres en alternance qui décrivent la relation torride entre un homme et une femme. Dont là non plus, on ne connaît pas l'identité, mais il faut dire qu'ils ne se parlent pas beaucoup. Ils sont plutôt dans l'action, pour utiliser un euphémisme. En tout cas, c'est très réaliste. Et j'ai demandé à Valérie Fayolle si c'était difficile d'écrire des scènes de sexe.
2: Je me suis posé beaucoup de questions en écrivant ces scènes érotiques. Je me suis évidemment posé la question de jusqu'où je vais dans la description de l'acte sexuel. Et là, j'avais toujours en miroir deux pensées contradictoires. Parfois, je me disais, bon, mon père, mes enfants vont lire ce roman, peut-être un jour.
1: Votre mari ?
2: Oui, alors mon mari, ça va. Mon mari est assez rock'n'roll, donc ça va. Mon mari, ça va. Mais je me disais, mes enfants, le regard de ses enfants, le regard de mon père. Bon. Et puis, j'avais aussi dans les oreilles Tatiana de René, qui est une de mes amies, qui m'a dit, dès la première fois que j'ai pris un stylo pour écrire un roman, elle m'a dit, écoute-moi bien, si tu commences à te préoccuper de ce que les gens de ton entourage vont penser de ce que tu as écrit, alors c'est très simple, tu fermes ton cahier et tu jettes ton stylo. C'est pas la peine de continuer. Donc j'ai essayé, moi je me freine pas dans l'écriture, parce que l'écriture c'est le plus grand espace de liberté. Vous pouvez tout être, vous pouvez tout assumer, tout endosser, prendre toutes les casquettes, assumer des interdits, dire exactement tout ce que vous pensez à travers vos personnages. Donc c'est le plus grand lieu de liberté qui existe. On est beaucoup dans la vie, on est corseté, dans l'écriture on est tellement libre. Mais dans les scènes de sexe, parfois je me suis demandé jusqu'où j'allais.
1: Voilà, ça c'était pour le côté piquant, mais en même temps, ces scènes de domination sexuelle sont une illustration parmi d'autres de l'envie, ce que Valérie Fayolle décline dans son roman, qui est donc parfaitement articulé entre trois moments clés de la vie d'un homme, et avec à la fin même une double révélation, qui est mort et en quelles circonstances, mais ça vous ne le saurez qu'en lisant Le quatrième péché.
0: C'est toujours pareil avec vous.
1: Aux éditions Ré Camier.
0: On ne sait jamais rien à la fin du Café Polar.
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0: Le péché de l'envie, vous l'avez rencontré dans le monde du stand-up et de l'humour, Sacco Camara.
9: Mais je pense que ça existe un peu partout. Je pense que ça fait partie de tout un chacun. On a tous un bien et un mal en nous. Et je pense que le plus important, quand tu te rends compte que t'en vis et que c'est pas positif, et c'est rarement positif, c'est de se rendre compte qu'on l'est. Et du coup, minimiser ces choses-là et se concentrer sur soi-même.
0: Catherine Fréchon-Toussaint, un mot du programme de Littérature sans frontières demain.
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0: Et on sera évidemment au rendez-vous. Et Catherine, on vous retrouve évidemment jeudi prochain pour un nouveau Café Polar. Sacco Camara, la première d'Up and Down à Paris, c'était samedi dernier à l'Apollo. Ça se poursuit dès demain, c'est
9: dès
0: ça
9: demain,
0: les
9: demain.
0: Vendredis, les samedis.
9: Au mois de septembre, les vendredis et les samedis. Et en mois d'octobre, on a 3 samedis.
0: Voilà, et voilà. C'était plein hier. On vous souhaite que ça le reste sur toute la durée du spectacle. Il y a déjà une tournée prévue?
9: Oui, il y a une tournée prévue. On commence avec les grosses villes, Lyon, Bordeaux... Lyon, Bordeaux, Toulouse et tout ça. Et puis, petit à petit, en grandissant en visibilité, on pourra faire des petites villes comme Blois, Pau, tous ces trucs-là.
0: Voilà, ça vient pas à pas. Pierre Plantier était à la réalisation de cette émission. Clémence Delfort à la coordination. Un grand merci à tous les deux et à vous qui nous écoutez. On se retrouve lundi à 15h10, TU. Et notre invité sera l'écrivain et dramaturge Dorcy Rugamba. Il publie Les enfants gâtés de Boutaré, un roman qui nous plonge dans le Rwanda d'avant le génocide, à Boutaré, l'ancienne capitale culturelle du pays, avec une bande d'enfants, puis d'adolescents, pourtant insouciants, qui ressemblent à beaucoup d'autres, dans une société où la violence est en train de s'enraciner profondément. Il sera donc avec nous pour en parler. Olivier Pron, bonjour.
10: Bonjour Nathalie, bonjour à tous.
0: Je vous présente donc Sacco Camara. Et c'est vous qui serez dans 10 minutes aux manettes de Radio Foot International, la Ligue des Champions à la une avec toute l'équipe de l'émission.
10: Et moi, je vous résume ça en trois mots. Lâchage, débrief et brief. Le lâchage, c'est celui de la Fédération Française de Foot qui a décidé officiellement de ne pas soutenir la réélection, en tout cas la candidature à sa propre réélection de Gianni Infantino à la tête de la FIFA. Pour le débrief et le brief, bien sûr, c'est la Ligue des Champions avec une phrase de Michel Audiard que je vous soumets. Quand les types de 130 kilos parlent, ceux de 60 les écoutent. C'est pareil en foot pour les équipes.
0: À tout de suite, Olivier.
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1: Il est 17h à Paris, 16h à Kinshasa et 15h en temps universel. Et c'est l'heure du journal présenté par Grégoire Morelli. Bonjour Grégoire.
17: Bonjour Anne-Cécile, bonjour à toutes et à tous. Et à la une, cette visite de Volodymyr Zelensky au Canada. Le président ukrainien en quête de soutien auprès d'Ottawa dans la guerre qu'il oppose à la Russie. Les rebelles houthis du Yémen revendiquent la prise d'une ville sur le littoral de la mer Rouge et disent progresser vers le détroit de Bab el-Mandeb. Et puis l'ONU se réunit aujourd'hui pour décider du renouvellement de l'embargo sur les armes dans la région soudanaise du Darfour. Mais les États-Unis proposent eux de l'élargir à tout le pays. Et enfin, en France, l'accueil des malades qui se présentent aux urgences psychiatriques pointé du doigt dans un rapport qui dénonce des temps d'attente en augmentation et un manque de place dans les établissements de santé. La marine ukrainienne affirme avoir endommagé une frégate russe en mer Noire. Kiev dire avoir touché le navire lors d'une attaque menée sur la base navale de Novorossiysk. Des frappes russes ont aussi été rapportées à Dnipro. En Ukraine, plus d'une centaine de drones russes ont aussi été lancés dans plusieurs régions ukrainiennes. Volodymyr Zelensky, lui, est en visite au Canada aujourd'hui. Le président ukrainien doit rencontrer le premier ministre Mark Carney à Calgary. Alors que les frappes russes s'intensifient, que vient chercher Volodymyr Zelensky auprès du Canada? Élément de réponse avec Sofia Katsenkova.
18: D'abord, davantage de moyens pour protéger le ciel ukrainien. Avant de s'envoler pour le Canada, Volodymyr Zelensky a haussé le ton. Face aux missiles russes qui frappent sans relâche l'Ukraine, la réponse internationale reste, dit-il, beaucoup trop faible. En août, Volodymyr Zelensky avait déjà soulevé ce problème. Il y a un trou de plus de 23 milliards d'euros dans le budget militaire de l'Ukraine qui a besoin de plus d'aide de la part de ses alliés. Mais cette demande a surpris et déconcerté de nombreux responsables européens. Kiev se tourne donc vers le Canada, l'un de ses plus gros soutiens financiers. Depuis 2022, Ottawa s'est engagé à verser plus de 6 milliards de dollars d'aide militaire jusqu'en 2029, mais aucune nouvelle enveloppe n'a été annoncée récemment. Le président ukrainien espère relancer ce soutien, notamment pour sa défense anti-aérienne et les drones. Pendant cette visite, il sera aussi question d'énergie, de reconstruction de l'Ukraine et du prochain G20 à Miami en décembre, où le président russe Vladimir Poutine pourrait être présent. Le premier ministre canadien Mark Carney a promis de défendre les intérêts de Kiev à ce sommet.
17: Les Houthis annoncent avoir pris le contrôle de la ville de Mocha au Yémen, située sur la mer Rouge. Ils disent également progresser vers le détroit de Bab el-Mandeb. Les rebelles soutenus par l'Iran ont lancé la semaine dernière une importante offensive visant les zones côtières bordant ce détroit. De son côté, Riyad, qui soutient les forces gouvernementales, a mené une quarantaine de frappes aériennes au Yémen. L'Iran annonce suspendre temporairement la redevance de 10% appliquée aux frais de transport des navires étrangers transportant du pétrole et du gaz dans le détroit d'Ormuz. Téhéran précise que cette suspension sera en vigueur jusqu'à ce que le gouvernement approuve et publie une liste des produits soumis à cette redevance. L'hégémonie chinoise dans le domaine spatial n'est plus approuvée et Pékin utilise les technologies qu'elle déploie dans l'espace au profit de la population et des autorités. Se déplacer, prévoir un typhon, surveiller une récolte ou encore appeler les secours depuis une zone isolée. Les technologies spatiales irriguent désormais la vie quotidienne des Chinois et Pékin accélère leur intégration dans toute l'économie, Cléa Broadhurst.
19: Dans les villes chinoises, le spatial est déjà une infrastructure du quotidien. Plus de 98% des téléphones vendus au premier semestre sont compatibles avec Beidou, l'alternative nationale au GPS américain. Le système permet de commander un taxi, de suivre une livraison ou de localiser un vélo partagé. Il guide aussi voitures autonomes et machines agricoles avec une précision centimétrique et surveille ponts et barrages. Mais la stratégie chinoise dépasse la géolocalisation. Les satellites Fengyun alimentent les prévisions météorologiques et les alertes typhon. Les Gaofen observent récoltes, ressources en eau, pollution et catastrophes naturelles. Tiantong permet d'appeler depuis des régions privées de réseaux terrestres, tandis que Beidou peut transmettre de courts messages directement par satellite. Ces technologies existent en partie ailleurs. La singularité chinoise réside dans la volonté de les réunir au sein d'un écosystème entièrement national et de les imposer rapidement dans tous les secteurs grâce aux commandes, aux normes et aux villes pilotes de l'État. Il s'agit autant de moderniser le pays que de réduire sa dépendance aux systèmes étrangers. L'espace doit devenir le socle invisible de l'économie numérique chinoise. Cléa Broadhurst, Pékin, RFI.
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17: Au Soudan, l'armée nationale annonce avoir intercepté 3 drones des paramilitaires FSR qui cherchaient à atteindre des bâtiments gouvernementaux à Khartoum, la capitale. D'autres drones ont tenté de frapper la base militaire de Wadi Saïdna à Omdurman. Alors que les attaques de ce genre se sont multipliées ces derniers mois au Soudan, le Conseil de sécurité de l'ONU doit se prononcer tout à l'heure sur un renouvellement de l'embargo sur les armes pour le Darfour. Embargo voté en 2004 et qui ne s'applique qu'à cette seule région soudanaise. Pourtant, depuis 3 ans, la guerre ravage tout le pays. Les États-Unis ont donc proposé d'étendre cet embargo à l'ensemble du territoire, Alexandra Branjon.
21: Selon Washington, l'embargo en place depuis 2 décennies a échoué à suivre l'expansion du conflit à de nouvelles régions telles que le Kordofan et l'État du Nil Bleu et à s'adapter au recours croissant aux drones de combat. Washington milite donc pour l'élargissement de l'embargo à l'ensemble du pays afin de couper les réseaux d'approvisionnement en armes qui alimentent les deux camps. Selon Massad Boulos, le conseiller Afrique du président américain, au moins 12 pays apportent un soutien militaire aux deux belligérants, soutien soutien qui s'est intensifié ces derniers mois. Il y a 10 jours, une mission d'enquête de l'ONU a mis en garde ses soutiens extérieurs en armes, technologies militaires, combattants et réseaux logistiques, renforce les deux camps et prolonge le conflit. La résolution proposée par Washington s'appliquerait aux forces armées soudanaises et à leurs rivales, les forces paramilitaires. Mais un embargo plus large sur les armes nécessiterait un vote au Conseil de sécurité auquel la Russie et la Chine pourraient s'opposer. Moscou affirme qu'un embargo sur l'ensemble du pays nuirait à l'efficacité de l'armée soudanaise, un argument repris par Khartoum qui ajoute que cela affaiblirait la protection des civils.
17: Et l'Algérie rompt ses relations diplomatiques avec les Émirats arabes unis. Depuis plusieurs années, des tensions persistent entre les deux pays. Alger a régulièrement accusé Abu Dhabi de mener des actions de déstabilisation dans plusieurs pays de la région, citant notamment le Mali, la Libye ou le Soudan. En France, le ministre de l'Intérieur menace la chaîne de télévision Vision CNews de sanctions pénales en cas de retour de Xenia Fedorova sur son antenne. La propagandiste pro-russe qui ne se trouve plus en France, d'où elle a été expulsée au mois de juillet. Mais la chaîne pourrait, appartenant au milliardaire Vincent Bolloré, prévoit de la faire intervenir à distance. Le ministre de l'Intérieur, Laurent Nunez, donc, accuse CNews de contourner les mesures prises par la justice et de faciliter l'ingérence russe. On reste en France où un rapport épingle les conditions d'accueil aux urgences psychiatriques des hôpitaux publics de Paris et de sa proche banlieue. Ce rapport a été publié au Journal officiel par la contrôleure générale des lieux de privation de liberté. Marie Cazadebé, ce rapport dénonce le temps d'attente des patients avant leur hospitalisation ainsi que des locaux inadaptés et des pratiques illégales.
3: Un malade qui se présente aux urgences psychiatriques à Paris en petite couronne a des risques d'attendre près de 40 heures avant une hospitalisation à temps complet. Ce délai était de 30 heures début 2025. Ces patients en attente peuvent être une dizaine au même moment, installés sur des chaises inconfortables, couchés sur des brancards ou à même le sol. La contrôleure générale des lieux de privation de liberté dénonce des conditions indignes pour des personnes particulièrement vulnérables. Les mineurs de 16 à 18 ans sont trop souvent logés à la même enseigne, faute de place en pédopsychiatrie. Conséquence, certains malades renoncent à une prise en charge malgré une prescription. D'autres sont orientés vers des soins ambulatoires, donc pas à temps complet, mais les délais pour un rendez-vous sont très longs. La contrôleure souligne que cette situation aux urgences psychiatriques entraîne un recours excessif à des mesures d'isolement ou de contention et à l'administration de sédatifs. Le rapport égrène les causes, insuffisance des moyens de transport vers des établissements non saturés, postes médicaux et infirmiers vacants, manque de personnel la nuit, un constat qui a tendance à décourager les professionnels et à compliquer le recrutement.
17: Direction l'Allemagne, sur les parquets de la Coupe du Monde de basket féminin, la France a obtenu son ticket pour les demi-finales de la compétition après sa victoire contre la Chine un peu plus tôt. Ce sont les États-Unis qui se sont qualifiés. Les deux autres quarts de finale à suivre aujourd'hui, Belgique-Allemagne, 15h45, temps universel, et Australie-Espagne, 18h45, temps universel. Du foot également, de la Ligue des Champions, 6 matchs à l'affiche, Bayern-Munich qui reçoit les Norvégiens de Bodø/Glimt à 19h temps universel, même heure pour la rencontre entre le Slavia Prague et Lens. À 19h temps universel, il y a aussi Manchester United contre le Sabah Football Club. Et puis, on sait où se jouera la finale de la Coupe du Monde 2030, si la décision doit encore être annoncée officiellement par la FIFA. Le président de la Fédération Royale Marocaine de Football, Fawzi Legja, a assuré qu'elle aura lieu au Maroc, dans le stade Hassan II de Casablanca. Depuis de longs mois, Rabat bataillait avec l'Espagne, autre pays hôte du Mondial 2030 pour obtenir l'organisation de cette finale. C'est la fin de cette édition. Merci de l'avoir écouté. Tout de suite sur RFI, sur le Pont des Arts avec Nathalie Amar. Bonjour Nathalie.
0: Bonjour Grégoire Morelli et merci. On est avec l'humoriste Sako Camara tout de suite pour son spectacle Up and Down.
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0: Bonjour à toutes et à tous. Son humour, il l'a d'abord testé sur les réseaux sociaux. Et puis, à force de gagner des abonnés, des fans en ligne, poussés par des amis qui croyaient en lui, il a fini un jour par se lancer sur scène, comme on se jette dans le grand bain. Sako Camara est né en Côte d'Ivoire. De son arrivée en France, à l'âge de 12 ans, à ses relations de couple, en passant par son expérience dans le cinéma, il fait de toute sa vie le miel de son stand-up et se régale à puiser à chaque instant les réactions du public. Up and Down, c'est le titre de ce nouveau spectacle, en ce moment sur la scène de l'Apollo Théâtre à Paris. Sako Camara avec nous sur le Pont des Arts. Bonjour et bienvenue sur RFI, Sako Camara.
1: Merci beaucoup pour l'invitation, je suis très content d'être là.
0: Mais c'est nous qui sommes heureux, d'autant que peut-être certains vous écoutent à Abidjan.
1: Ouais.
0: Voilà, donc vous pourrez évidemment les saluer. L'un de vos précédents spectacles, c'était Oh My God.
1: Oui.
0: Vous voici à nouveau sur scène, donc avec Up and Down. Il y a quelque chose de particulier entre vous et la langue anglaise, il faut nous le dire tout de suite.
1: Oui, tout de suite.
0: Parce que l'interview va se faire en français. Hein.
1: Oh yeah, but I'm a little bit embarrassed. Voilà. Moi, je suis un escroc. En fait, oui, j'ai un lien avec cette langue, parce que quand j'étais jeune, j'ai dû faire un séjour de 2 mois aux États-Unis.
0: Ah, vous avez dû, on vous a obligé.
1: On m'a pas obligé, mais voilà, c'est arrivé comme ça et c'était pour les vacances.
0: D'accord.
1: Et comme j'ai de la famille là-bas, j'ai gardé un peu ce truc-là de toujours parler en anglais, et voilà.
0: Vous vous en amusez et puis vous moquez aussi de ceux qui en abusent. Hein.
1: Oui,
0: on l'entendra tout à l'heure. Up and down, des hauts et des bas, à l'image d'une carrière classique dans l'humour et le stand-up, Sako Camara.
1: Ouais, c'est ça, c'est clairement ça fait partie aussi de la vie. On a des hauts et des bas tout le temps, donc le spectacle, il parle de moi mais de tout le monde en même temps.
0: Ouais, on peut monter rapidement, descendre rapidement. Vous situez où là?
1: Moi, je suis au milieu, tout va bien.
0: Vous êtes au milieu de la pente et vous accrochez.
1: Ouais, c'est ça, mais milieu crescendo, voilà, ça monte,
0: c'est
1: ça
0: bien
1: monte,
0: c'est une bonne période
1: pas.
0: C'est quand même une bonne période,
1: ouais,
0: et le public de l'Apollo apprécie. Vous nous parlerez évidemment de ce spectacle, de votre parcours et de la famille,
1: ouais,
0: aussi, hein, votre maman en particulier, dont vous parlez avec beaucoup de tendresse,
1: ouais,
0: dans Up and Down. C'est quasiment un des personnages du spectacle, hein, même si elle n'est pas là.
1: Oui.
0: Beaucoup moins tendre, mais toujours captivant, les romans policiers dont on suit l'actualité avec vous, Catherine Fruchon-Toussaint, bonjour.
2: Bonjour Nathalie, bonjour à toutes et à tous.
0: Au programme du Café Polar, aujourd'hui un thriller psychologique signé d'une de nos consoeurs, Valérie Fayolle, qui présente le Paris des Arts sur France 24.
2: Et oui, notre journaliste amie, écrivaine, auteure pour le théâtre, elle se lance aussi dans le roman policier, et je l'ai rencontré pour parler de cette fiction intitulée Le quatrième péché, qui est celui de l'envie. Et en effet, ici, il est beaucoup question d'envie, de jalousie, de rivalité dans tous les domaines, famille, travail, amour. Et comme souvent, ça provoque beaucoup de drames, voire un meurtre.
3: J'envie votre petite vie ordinaire. Apparemment, l'envie est mon péché.
0: À tout à l'heure, Catherine, pour le Café Polar.
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5: All right, thank you very much, thank you. Hey y'all, what's up everybody, how you doing? Oh yeah, everyone's good, yeah? Okay. Does anyone speak English here? Oh, everybody. Là, vous êtes en train de mytho, c'est une dingue. Là, vous montez droit dans les yeux, c'est pas ça. Et j'aime trop monter sur scène comme ça, en parlant anglais, tu sais, pour voir s'il y a des bilingues dans la salle. Et tu sais, en France, quand tu poses la question à quelqu'un, est-ce que t'es bilingue, il est tellement fier de parler anglais qu'il va jamais te dire ouais tout de suite. Il va te faire des techniques pour que tu puisses le comprendre. Et généralement, les filles, elles sont archi fortes dans ces techniques. Vous savez ce qu'elles font? Elles font une phrase en français et à la fin de la phrase, elles calent un mot anglais. Et généralement, c'est le même mot. Elles sont comme ça. Hier, les filles, je me suis embrouillé avec Jonathan, mais anyway. Ou des fois, hey, les girls, on va chercher du food healthy. Est-ce que nous les mecs, comme ça, est-ce que nous les mecs, quand on veut aller manger avec nos potes, on dit, mon gars, on va au Greek, on fait pas ça. Moi, j'avais trop fait semblant de parler anglais au lycée. Tiens, j'étais là tout le temps, nigga fuck bitch. Et j'avais un ami qui aimait pas ça. Et lui, un jour, il m'a fait un truc de fou. Il a ramené son cousin qui venait tout droit des États-Unis devant le lycée. C'est-à-dire, moi, je sors du lycée, j'ai rien fait. Je vois mon pote, il fait, c'est lui. Et là, son cousin, il vient vers moi comme ça. Pa, yo, what's up, man? Max told me that you speak English and I want to know where your English is from because I'm in French. Nobody speaks English right here, you know what I'm saying? Merry Christmas.
0: Sako Camara. En américain, dans le texte, très bel accent d'ailleurs. Hein.
1: Ouais, je suis un bon imitateur.
0: Vous voilà. Êtes un bon imitateur. Ouais. Quand vous étiez aux États-Unis, vous en avez profité pour aller voir du stand-up là-bas, puisque la discipline, elle est née là-bas quand même.
1: Oui, bien sûr, bien sûr. Alors, quand j'y suis allé la première fois, non, parce que j'étais très jeune, ouais. On restait dans le hood, comme on dit. Mais là, j'y suis allé récemment, et oui, j'ai eu l'occasion d'aller voir du stand-up au fameux Comedy Cellar. Donc là où tous les grands ont émergé, quoi. Donc oui, non.
0: Qu'est-ce que vous épuisez en vous de cette façon, de cette manière, de cet acting à l'américaine, pour mm-hmm. employer encore un mot anglais.
1: Ouais. Bah c'est surtout la spontanéité, le naturel, l'authenticité qu'ils ont les Américains à livrer les choses. C'est surtout ce qui m'inspire, et puis l'énergie aussi. Généralement ils ont beaucoup d'énergie les stand-upers américains. Donc ouais c'est comme ça que je m'inspire.
0: Bah
1: aussi.
0: Vous aussi vous en avez de l'énergie,
1: oui,
0: hein, parce que
1: sûr.
0: Non seulement vous aimez parler avec la salle, mais aussi beaucoup bouger sur scène.
1: Oui,
0: à l'Apollo, il faut prévenir quand même. Alors je sais pas si c'est comme ça tous les soirs, mais ouais. Ça commence quand même par une danse. Hein,
1: oui voilà, oui non hein. pour chauffer
0: la salle.
1: On se met bien, oui. Oui, bien sûr.
0: Il n'y a rien de tel. On parlait d'accent, l'accent ouais. américain, l'accent anglais. Dans ce spectacle Up and Down, vous évoquez votre accent ivoirien,
1: oui.
0: Sako Camara.
1: Ouais.
0: Quand vous êtes arrivé en France à 12 ans, au collège, ça vous a joué quelques tours ?
1: Quelques petits tours, bien sûr. Après, quand on est enfant et qu'on est jeune, on n'a pas encore bien compris la vie. Donc forcément, il y a des choses qu'on fait... On se rend pas compte de l'impact que ça peut avoir, mais oui, j'ai subi des
0: moqueries.
1: Mais
0: il était vraiment très fort quand vous êtes arrivé.
1: Ah oui, non, mais il est toujours là, hein. Ça, c'est toujours, l'accent est toujours là. On peut le sentir à tout moment. Jusque, voilà. Pas besoin de demander. Mais oui, il était beaucoup plus fort. Et puis surtout, je me suis rendu compte ces dernières années que les accents évoluent. Et moi, à l'époque où j'ai quitté la Côte d'Ivoire, et l'accent aujourd'hui, ça a bien évolué. Donc oui.
0: Mais dans le spectacle, vous dites quelque chose que je voudrais que vous nous expliquiez. Vous dites cet accent, je l'ai gardé en moi comme une arme à dégainer en cas de force majeure.
1: Oui, parce que, c'est plus, il y a plus de relief dans cet accent-là. Donc quand on parle, si je vous dis quelque chose, par exemple, je sais pas moi, j'aime bien ce que tu fais, il y a moins de, j'aime bien ce que tu fais, hein.
0: Là, ça donne plus de poids.
1: Ça donne plus de poids. Voilà, tout simplement.
0: Ouais, ça vous arrive souvent de le dégainer alors comme ça ?
1: Tout le temps en fait, avec les parents, à la maison, tout le temps avec mes frères, mes cousins, tout le monde.
0: Dans votre spectacle, la Côte d'Ivoire, elle est là. Vous avez toujours eu en vous cette double culture, et vous avez toujours dit que c'était une richesse. Pourtant, à 12 ans, ça n'a pas été compliqué de tout lâcher, de changer d'univers, de pays, de copains, de collège.
1: Si, ça a été très difficile à 12 ans, parce qu'au début, tu te rends pas compte de la chance que tes parents t'offrent en te faisant changer de pays pour avoir un avenir meilleur. Donc tout de suite, toi, t'es terre à terre. Moi, j'ai mes habitudes ici, j'ai mes amis, j'ai ma famille, mes grands-parents. Quitter du jour au lendemain là où on est né, c'est un peu un déracinement. Il y a un choc quand on arrive en France. Les premiers mois, je me souviens, c'était des larmes tout le temps au téléphone avec les grands-parents. C'était très difficile. Et surtout, on passe de l'Afrique, climat tropical où on est souvent dehors, à l'Europe, l'Occident où on arrive à peu près en haut. Au printemps, il fait pas froid, mais pour moi, si. Donc, on était beaucoup à l'intérieur.
0: Dans le spectacle, le soleil ici ne brille pas exactement comme là-bas.
1: Non, c'est pas une question de brillance. c'est plus une question de... Peut-être les rayons, ils arrivent pas au bout par rapport au bled. Parce que surtout, tu vois le soleil, mais le froid qu'il y a, c'est chaud,
0: ça qui vous manque, d'Abidjan. Vous étiez à Abidjan, d'ailleurs ?
1: Ouais, j'y vais souvent. Je vais souvent à Abidjan.
0: Vous viviez à Abidjan ?
1: Oui, j'étais à Abidjan, dans une commune d'Abidjan, oui.
0: Dans le quartier d'Abobo.
1: Exactement.
0: Voilà, donc le soleil vous manque. Et puis en arrivant à Paris, vous l'expliquez aussi, vous découvrez le stress.
1: Ouais.
0: C'est un passage très très réussi. Hein. Vous expliquez,
1: merci.
0: Vous êtes senti pleinement français le jour où vous avez stressé.
1: Ah oui, c'est ça.
0: On a l'air si stressé que ça, nous ici.
1: Je pense que après on se nourrit des clichés. On sait que
0: c'est le cliché du métro.
1: C'est le cliché des manifs. C'est le cliché de. On se plaint aussi pas mal de temps. En tant qu'Africain, je sais que je suis plus stressé quand je suis en France que quand je suis au bled. Après, est-ce que ça vient de cette ce rythme ou cette éthique de travail de vie, parce que comme j'explique dans le spectacle.

0: Moi, je suis arrivé en France quand j'avais 12 ans, donc forcément, je développe les deux cultures, je grandis avec ça, mais surtout, ma vie, elle est basée en France. Donc naturellement, en fait, même dans mon travail de tous les jours, je me dirige vers la France. Ma vie, elle est basée ici, donc beaucoup de... Enfin, voilà. Et quand on me demande d'aller jouer au Parlement du Rire en Côte d'Ivoire, ben, il y a une adaptation, en fait. Ce qu'on entend là, c'est pas des sketchs que je joue en
1: que
0: France.
1: Que vous faites ici,
0: non.
1: Ouais. Ouais.
0: Non. J'ai dû m'adapter, essayer de leur parler et de tout de suite, quand je monte sur scène, bah, je les réveille avec des sujets qui leur parlent.
1: Mais ça veut dire que l'humour est un langage qui est pas tout à fait universel, alors?
0: Non, pas tout à fait.
1: Ouais.
0: Bah oui, parce qu'il faut avoir des références, faut avoir des codes, des mimiques qui vont plus parler à certains que d'autres. Donc oui, il y a une vraie adaptation à faire.
1: Et là, pour le coup, vous avez ressorti l'accent ivoirien.
0: Oui. C'était... facilement.
1: C'était une des occasions, un des cas de force majeure.
0: Exactement.
1: Pour lesquelles il fallait le mobiliser. C'était impressionnant de se produire dans ce Parlement du Rire avec, tous les grands de la scène ivoirienne, oui, qui devaient certainement vous regarder. Mmh. Michel Gou, mmh, le magnifique, Maman, bien sûr.
0: Digbeu, Cravate.
1: Digbeu, ouais. Cravate. Ouais, ouais.
0: Bien sûr, tout. Bah oui, parce que c'est un peu, même pas un peu, c'est des acteurs qui nous ont bercés en fait pendant notre enfance, qui nous ont peut-être inconsciemment aussi donné envie de faire ce métier-là. Donc oui, c'était impressionnant. Et puis surtout, oui, quand t'arrives en Côte d'Ivoire, qui est une terre connue, mais une terre inconnue professionnellement parlant, parce que c'était l'une des premières fois que j'y jouais. Forcément, oui, c'est impressionnant et il y a beaucoup de stress. Ouais.
1: Vous y êtes beaucoup retourné depuis?
0: Oui. Oui, tous les 6 mois. Ouais. Pour jouer, non, mais en vacances, oui. Voir la famille aussi, oui.
1: Mais ouais. Donc, up and down, par exemple, est-ce qu'un jour, le public abidjanais le verra?
0: Mais bien sûr. Mais bien sûr. C'est juste que j'ai compris qu'à force d'essayer d'être partout, au final, on est nulle part. Donc, je préfère me concentrer sur l'Europe, la France.
1: Sur Paris.
0: Et une fois que ça marche bien, bien sûr, on va aller à Abidjan.
1: Mais Abidjan, si vous nous écoutez.
0: Voilà, soyez prêts,
1: voilà,
0: ça arrive.
1: L'appel est lancé. Sur le Pont des Arts, aujourd'hui, avec Sako Camara. Et juste pour vous, voici un titre, Made in Abidjan. Fais ton malin, José.
0: Okay.

0: chanson, mais.
1: Il a envie de danser, sa co-camara, évidemment.
0: Sûr. Hein. Ah oui.
1: Bah voilà, sauf qu'on est à la radio.
0: On est à la radio, on n'est pas sur scène.
1: On n'est pas sur la scène. José, fais ton malin. José qui était en concert sur RFI en avril dernier, en clôture du massage. Je suis sûr que nos auditeurs d'Abidjan s'en souviennent. Up and Down, votre spectacle à l'Apollo Théâtre. Alors, l'un des grands sujets de conversation avec le public,

0: Sako Camara, c'est la vie de couple, la rencontre, la demande en mariage, et puis après, forcément, le quotidien d'homme marié, quand de temps en temps, on a quand même la permission de passer la soirée avec les copains.
1: Ouais.
2: Le jour où j'ai su que j'avais peur de ma femme, c'est le jour où je lui ai dit « Bébé, je sors, mais t'inquiète pas, je rentre pas tard. » Elle m'a regardé comme ça, « T'es sûr ?» À la fin, j'étais sûr, mais là, vous me faites peur, madame, calmez-vous. Tu vois. Et je me rappelle, je la rassure et je sors à 19h. 19h, je sors, je vais voir mes potes et tout, on passe une soirée incroyable, tout se passe bien. Et en fait, quand tu te maries, même tes potes, ils changent de comportement envers toi. C'est-à-dire que pendant la soirée, tout se passait bien. Moi, j'étais là, je m'ambiançais, et là, mes potes, ils s'arrêtent d'un coup. Hey, « Eh, mais attends, Sako, il est l'heure pour toi. On n'a pas les mêmes horaires, rentre chez toi. » Ils m'ont viré de la soirée. J'étais tellement choqué que j'ai réagi à chaud. Je leur ai dit, hey, les gars, c'est moi qui gère à la maison. Ils m'ont dit, ah bon. Vas-y, on continue la soirée. Et moi, fallait que je prouve ce que je venais de dire. Du coup, on continue la soirée. Mais le problème, c'est que la soirée, elle se passe tellement bien que je m'oublie. Okay. Et au moment où je me rends compte que je dois rentrer chez moi, je sors et il fait jour. C'est-à-dire, je regarde le ciel, je suis comme ça. Je me dis, peut-être que c'est la dernière fois que je vois le ciel. Autant profiter, tu vois ce que je veux dire. Et tu sais, je me retourne vers mes potes. Bah, c'est toi qui gère. Va gérer, frérot. Va gérer. À ce moment-là, je suis dans la voiture, j'ai peur. Je me dis, Inch'Allah, elle dort. Si elle dort, elle saura pas l'heure à laquelle je suis rentré. J'arrive dans mon bâtiment, je me gare, je monte dans l'ascenseur. Quand tu veux rentrer chez toi sans faire de bruit, il y a une préparation à faire. Moi, j'avais une veste à fermeture éclair. Trop de bruit, j'ai enlevé la veste. J'étais plus léger, c'est mieux pour marcher dans le salon. Tu vois ce que j'avais des grosses chaussures, j'ai enlevé les chaussures. Je suis arrivé devant ma porte, on dirait que j'allais à la mosquée. Je jure, c'est... Et je suis devant la porte comme ça. Là, je sors les clés. Tu sais, moi, je me rends compte qu'il y a une préparation de clés à faire aussi. Parce que généralement, on a un trousseau de clés. T'attrapes toutes les clés que tu vas pas utiliser, tu les tiens bien. Et celles que tu vas insérer, il faut que ça glisse dans la serrure. Et je vous jure, messieurs, dames, la porte de chez moi, elle grince jamais. Comme par hasard ce soir-là, je crois que la porte, elle voulait prendre une revanche sur moi. Elle s'est dit, toi, tous les soirs, tu sors, tu me claques, ce soir, tu vas voir. Je vous jure, j'ai ouvert la porte, elle a fait, il est là!
0: Et là, évidemment, faut vous voir, mimer le grincement en tordant le visage. C'est beaucoup plus savoureux. Il y en a eu plusieurs versions de ce sketch-là.
3: Ouais,
0: j'imagine, il a évolué.
3: Ouais,
0: il a évolué.
3: Oui.
0: On réécrit. Ouais. Pourquoi? Pour insuffler plus d'énergie.
3: Monde. Plus d'énergie, plus de monde et parler à un maximum de gens. Mais ce sketch-là, en fait, je l'ai écrit et j'ai su que j'avais quelque chose, c'est que quand tu te maries et que tes potes autour de toi se marient, vous vivez des choses de façon isolée,
0: différente,
3: ouais. Ou peut-être même pas différente, mais surtout quand vous les vivez, vous avez l'impression que c'est que vous, et c'est quand vous vous voyez et que vous en parlez, là vous vous rendez compte que vous avez tous peur de vos femmes en fait, tu vois. Et c'est là où je me suis dit ok, je tiens un truc, là il y a vraiment un truc commun qui pourrait vraiment parler à tout le monde.
0: Ouais.
3: Et c'est à ce moment-là qu'on commence à travailler là-dessus. Et oui, il y a plusieurs versions.
0: Et vous en faites un épisode de série à suspense, parce que vraiment on se demande jusqu'au bout comment vous allez finir.
3: Comment je vais finir, ouais.
0: On ne dira pas comment vous finissez. Ça fait partie de l'écriture, évidemment, les mimiques, les mouvements sur scène et la façon dont vous allez vers le public à chaque fois. Ou alors c'est chaque soir différent avec le public que vous avez sous les yeux. C'est pas toujours le même.
3: C'est différent à chaque fois. Ça va être peut-être sur les interactions, mais comme je dis toujours, le but, c'est quand les gens viennent voir le spectacle, qu'ils soient à l'aise et qu'ils soient prêts à voyager. Et une fois qu'ils sont dans mon univers, je pense que tout glisse, quoi. Et oui, tu t'adaptes, mais cette énergie, tout cette envie d'aller chercher les gens, ça, je pense que ça, c'est propre à moi-même. Enfin, c'est naturel. Tu vois, il y aura d'autres artistes aussi qui auront peut-être la même ADN à ce niveau-là. Mais ça, c'est oui, c'est très personnel, parce que t'as d'autres aussi qui font d'autres humoristes qui font de l'humour pince sans rire, par exemple, où ils ont pas besoin de cette énergie là tout va se travailler dans leur texte.
0: Il y a pas d'échange,
3: tu vois.
0: Vous dites d'ailleurs au début, le stand-up, c'est donnant.
3: Oui.
0: Il faut que le public vous donne aussi des choses,
3: oui, bien sûr.
0: Du grain à moudre, de l'énergie, aussi des histoires.
3: Des histoires aussi, ouais, à croquer, parce que peut-être que toi tu parles pas, mais celui qui est à côté là, il a envie de savoir tout ce qui se passe. Puis l'être humain aussi aime bien connaître un peu la vie de l'autre. Donc forcément, quand je pose la question dans le public...
0: Un curieux, on parlera de l'envie tout à l'heure, mais la curiosité aussi.
3: La curiosité aussi, ouais, c'est
0: un défaut. Voilà. Vous obtenez des choses assez personnelles, d'ailleurs, du public,
3: oui.
0: Hein,
3: oui.
0: Sur la façon dont les couples se sont demandés en mariage. Voilà, ça vous est arrivé de vous prendre un gros non, un gros bide, un gros « ça te regarde pas »
3: est-ce que ça m'est déjà arrivé ça? Bah peut-être que oui, bah, mais
0: que
3: gentiment.
0: Les gens n'aient pas envie de répondre.
3: Ouais,
0: bah,
3: ça arrive.
0: Hein.
3: Oui, ça arrive. Je pense que ça, c'est des vidéos qu'on voit pas forcément sur scène, parce que le but c'est pas d'installer des malaises. Mais, sur les réseaux sociaux, pardon. Mais oui, ça arrive des petits moments où bah ils ont pas envie, mais c'est là où nous on doit être lucide et comprendre que bon là ça va pas le faire.
0: Ouais.
3: Et on switch directement sur peut-être quelqu'un qui est plus apte à se prêter au jeu, quoi.
0: Ouais. Et pourquoi la question du lieu de la demande en mariage, ça vous intéresse? Autant, ça coque camarade.
3: Mais en fait, généralement, quand tu poses la question, avec le stress, il bégaye un peu, et puis des fois, avec leur réponse, le lieu, il devient tout de suite drôle. Et là, moi, je rebondis avec mon imagination. Ok, bah, je sais pas, moi, lui, il me dit, il l'a fait à New York, par exemple. Bah, moi, en autodérision, je l'ai fait épiner sur scène. C'est drôle.
0: Oui.
3: Voilà.
0: Effectivement, ça produit son petit effet.
3: Exactement.
0: Et quand il y en a un qui vous dit qu'il l'a fait chez McDo, je l'ai entendu, sur certains trucs.
3: Mais
0: voilà.
3: C'était le McDo à côté de la Tour Eiffel.
0: Donc, c'était quand même un peu chic.
3: C'était quand même un peu chic.
0: Ouais. Comment ça vous est venu, cette envie et ce don de faire rire, Sako Camara? Vous faisiez le pitre enfant, même avant les vidéos?
3: Oui.
0: C'était votre truc?
3: Oui, c'était mon truc et... Et c'est pour ça que je disais que Gohou, Digbe et tous les anciens, ils nous ont peut-être inconsciemment inspirés. Et après, on sait aussi que la Côte d'Ivoire, c'est un pays rempli d'humour. Tout le monde est drôle dans ce pays. Tu t'ennuies pas. Tu galères un peu. Tu prends un banc. Tu vas devant la cour ou sur la rue. Tu vas entendre des phrases, mais t'es à péter de rire. Donc, je pense que je l'avais. J'ai grandi comme ça. Et quand je grandis, que j'arrive en France. Je sais pas qu'il y a un métier qui s'appelle humoriste ou comédien ou autre. C'est juste que moi j'ai toujours été comme ça. Ça a toujours été dans ma nature. Et je me souviens même une anecdote où un jour j'ai fait une blague à la maison. On était très jeunes, hein, et je me souviens inconsciemment quand je fais des blagues, j'attends des retours. Bah, mon métier aujourd'hui, quoi, en l'occurrence.
0: Donnant,
3: exactement. Donc quand je fais des blagues, je regarde un peu et un jour ma mère elle m'a remarqué. Elle m'a dit ok, aujourd'hui t'as fait une blague, mais personne va rigoler aujourd'hui. Ça va rester là, tu vois. Et ça, j'ai jamais oublié cette anecdote parce que je me suis rendu compte qu'en fait, depuis que je suis petit, je suis comme ça.
0: Ouais.
3: Voilà.
0: C'est parce que votre mère vous a dit ça que pour passer le cap de la scène, vous avez hésité, Sako Camara. Il a fallu que d'autres vous disent, mais si, vas-y, tu tiens un truc.
3: Ah non, moi, ma mère, c'était de l'humour. Hein. Ah non, elle était pas du tout au premier degré. Quand elle me le disait, c'était pour me piquer justement. Et ça, on le voit dans le spectacle avec ma mère.
0: Elle-même maniait l'humour.
3: Exactement. Voilà. Je peux même pas dire plus. Voilà, c'est exactement ça. C'est que l'inspiration vient de ma mère, c'est son énergie, son humour. Donc ça aussi, c'était une répartie pour me dire c'est bon, on t'a cramé, frérot. Mmh, c'est bon, on va pas arrête de faire le guignol, quoi.
0: Mais c'est vrai pourtant que vous avez hésité à aller sur scène.
3: Oui.
0: C'était un cap quand même. C'était le degré au-dessus.
3: C'est rien à voir avec ma mère, mais c'était surtout quand je commence à faire mes vidéos, je me sens bien à faire mes vidéos et j'ai pas cette pression où il y a personne en face de moi. Je suis dans ma chambre, je fais ma vidéo, je la poste et j'ai des commentaires en différé.
0: Mmh.
3: Et quand mon ami Calvin, avec qui je travaille toujours aujourd'hui, me propose de monter sur scène parce qu'il l'avait fait. Donc on avait commencé les vidéos ensemble à l'époque. Ils ont été sur scène avant moi. Mmh. Lui, il me propose de monter sur scène et là, moi, à ce moment-là, ça m'intéresse pas trop parce que j'ai peur. J'ai pas.
0: Mais vous finissez par y aller?
3: Oui.
0: Ouais. Sous quelle influence alors?
3: Bah sur l'influence de on est des gagnants, on est des battants, on aime le challenge, donc je vais pas me dire non en fait, je le fais pas pour la simple bonne raison, enfin pour la simple raison que j'ai peur.
0: Ouais, vous avez parlé tout à l'heure de Redouane qui a aussi joué un rôle, alors peut-être aussi dans la production des spectacles, ouais. dans l'écriture, quel rôle il joue auprès de vous?
3: Redouane, c'est avant tout un grand frère. Donc notre relation, elle débute avec beaucoup d'humanité déjà, parce qu'on se rencontre sur un festival en Afrique. D'ailleurs, shout out à Wallace qui est un humoriste comédien ivoiro-marocain, et on se rencontre avec Redouane à cette époque-là là-bas, et on reste en contact. Redouane qui m'appelle pour prendre de mes nouvelles souvent, et à un moment donné, ben moi j'avais plus de production, sans rentrer dans les détails, et ça se fait naturellement.
0: Ça s'est fait avec lui.
3: Ouais, exactement.
0: Et il vous a fait confiance.
3: Et il m'a fait confiance, et il me donne de la force. Ouais.
0: Il y a un moment, en tout cas, où vous avez tenté votre chance au cinéma,
3: ouais,
0: Sako Camara.
3: Ouais.
0: On écoute quelque chose.
1: Et maintenant, mesdames et messieurs, voici le roi nègre Kananga.
4: Je cherche quelqu'un comme toi. Quelqu'un pour renouveler mon numéro.
5: Tu cherches un nègre ?
4: Je cherche un clown pour m'assister. Alors vas-y, fais-moi rire.
5: Stop.
4: N'importe quoi. Tu crées pas de situation.
6: Non, non, non, là, faut que tu la prennes cette baffe, là. Comme ça, là.
1: Hop là ! Je suis pas convaincu.
6: Tu nous laisses une chance.
7: C'est la première fois qu'un blanc me fait confiance.
8: Qu'un clown blanc te fait confiance.
4: Unis, comme ça. Tu me lâches pas du regard.
0: Voilà, la bande-annonce de Chocolat, le ouais. film de Roche Dizem, qui remonte déjà une dizaine d'années, et qui raconte le destin de ce clown, hein, qui a été le premier artiste noir sur scène dans le ouais. Paris de la Belle Époque, ouais. avec Omar Sy dans le rôle principal.
3: Ouais,
0: et donc, vous avez passé le casting.
3: C'est ça.
0: Racontez-nous cette histoire-là. Bah, qu'elle est dans le spectacle.
3: Elle est dans le spectacle, mais je saurais comment raconter, mais j'avais fait un casting sauvage. C'était une toute première fois que je faisais un casting, et puis on me rappelle, on me dit, c'était un petit rôle, hein, vraiment un petit rôle, une silhouette parlante. Mm-hmm. Et on me rappelle, on me dit, vous avez été pris pour le film, et voilà, ça s'est fait comme ça, naturellement.
0: Naturellement. Ouais. Et c'est un peu un rêve qui se réalise quand même, puisque vous partagez une affiche ouais. avec Omar Sy.
3: Ouais, ouais, c'est ça, exactement. Et puis, à cette époque-là, Omar Sy, voilà, c'est un peu, en tant que personne noire, notre référence, c'est vraiment stylé de partager une scène avec ce monsieur-là à ce moment-là, incroyable. Et belle expérience aussi.
0: Ouais, mais et donc c'est vrai que vous avez été coupé au montage,
3: non.
0: ce que vous racontez dans le spectacle, c'est faux. Ah là là là là, quel ouais. mystificateur.
3: Ouais, mais je raconterai pas plus, mais
0: on dira
3: mais
0: pas
3: c'est
0: plus.
3: Beaucoup plus ouais, exactement,
0: on
3: c'est
0: dira,
3: beaucoup plus profond que ça.
0: Moi je voudrais juste savoir si le papa avait bien un costume jaune le soir de l'avant-première.
3: Oui.
0: Ah. Donc la voilà, donc ça au moins c'est une
3: oui.
0: c'est une réalité. Et vous avez remis ça avec le cinéma, Sacco Camara, ah, ça
3: ouais.
0: s'est pas arrêté
3: bien sûr.
0: À Chocolat, la dernière fois c'était en 2023 pour l'honneur
3: ouais.
0: où il était question, j'ai pas vu le film hein, mais
3: ouais.
0: de l'intégration de demandeurs d'asile dans le sud-ouest,
3: c'est ça.
0: Ce qu'on comprend dans la bande-annonce.
3: Ouais.
0: Qu'est-ce qui vous attire dans ce métier-là alors que vous nous disiez justement que vous aimiez particulièrement le contact avec le public, l'échange, le ping-pong.
3: Ouais.
0: Là c'est une toute autre histoire.
3: Ouais, bien sûr. En fait, moi quand je commence la scène, c'est pour le cinéma. Moi ce que j'aime de base, c'est les jeux de rôle. Donc jouer des personnages, imiter et tout, c'est ce que j'aime de base. Et en pratiquant sur la scène, bah en fait, je me suis découvrir et surpris à aimer ce contact là et ces échanges là avec les gens et ce moment un peu mm-hmm. ces moments vivants
0: ouais.
3: Et
0: donc
3: spontanés.
0: C'est un accident quasiment donc, la scène,
3: bah,
0: c'est ça dans
3: oui,
0: votre parcours.
3: Oui, on peut dire ça comme ça, oui. C'est vraiment à l'époque où je commence aussi la scène, c'est on me dit aussi que c'est l'un des seuls moyens pour se faire repérer au cinéma. Donc quand je commence, y a le cinéma en tête. Donc aujourd'hui, si je j'aime le contact avec les gens, c'est un fait. Mais le but premier, c'était de jouer des rôles. Donc
0: c'était
3: oui, je me plais. Ouais,
0: donc
3: me
0: vous plaît. Allez creuser ce sillon là.
3: Oui, bien sûr. Mais
0: il y a déjà des pistes.
3: J'ai un long métrage qui sort avec Didier Bourdon
0: dans
3: quelques semaines. Ouais.
0: Allez-y, racontez-nous.
3: Ouais, il s'appelle Le Bon Patron. Le film s'appelle Le Bon Patron. Donc on a tourné il y a quelques mois à Marseille, dans le sud. Donc voilà, je vais pas spoiler et tout, mais
0: Didier Bourdon, donc qui était un des trois inconnus.
3: Exactement, un taulier de l'humour français.
0: Taulier de l'humour,
3: ouais,
0: donc magnifique pour
3: ouais,
0: vous. Et
3: ouais,
0: c'est un rôle
3: beau.
0: Important.
3: C'est un rôle qui revient souvent. Voilà, c'est un rôle qui, je vais pas trop en dire, mais c'est un rôle qui revient souvent. C'est le premier rôle où on m'identifie. Voilà. Et c'est sympa, c'est vraiment cool, c'est un bon film et très drôle.
0: Vous avez pris plaisir à ce tournage-là.
3: Oui.
0: Ouais.
3: Absolument.
0: Vous avez envie de recommencer.
3: Oui,
0: là encore, nouvel appel.
3: Beaucoup.
0: Nouvel
3: ouais,
0: appel.
3: Exactement.
0: L'actualité musicale de la semaine en France, c'est le retour sur scène de Céline Dion après plus de 7 ans d'absence. Elle est attendue pour une série de concerts à la Défense Arena à partir de samedi à Paris. Vous en entendrez évidemment parler sur RFI. Mais dès ce soir, une autre star dans un tout autre style, Jay-Z, qui fête ses 30 ans de carrière. Avec un concert unique au Stade de France.

0: Empire State of Mind, Jay-Z, avec évidemment la voix d'Alicia Keys. C'est dans votre playlist, ça, Sacco Camara?
1: Bien sûr, surtout ouais. Alicia Keys.
0: Gros succès aussi en régie, hein, je dois le dire.
1: Ouais, gros succès.
0: Apolline, ouais. Pierre, Clémence, Catherine, tout le monde est à fond.
1: Ouais.
0: Je dois quand même vous dire qu'il y a une autre actu musicale, actu RFI, le concert ce soir du légendaire groupe haïtien Tabou Combo, qui a été enregistré cet été sur la scène des Nuits d'Afrique à Montréal pour les 40 ans du festival. Ça sera donc à retrouver ce soir.
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0: Catherine Fruchon-Toussaint, cette semaine, vous avez lu pour nous un thriller psychologique intitulé Le quatrième péché aux éditions Récamier.
1: Oui, une fiction signée de Valérie Fayol, notre consoeur sur France 24, qui présente le Paris des Arts et qui se lance pour la première fois dans le roman policier, comme elle s'en explique.
2: C'est le premier polar que j'écris. Mes deux précédents romans étaient classés en littérature générale, mais c'est vrai que comme avant d'écrire des romans, j'ai écrit des pièces de théâtre et que je continue à écrire des pièces de théâtre. La pièce de théâtre, on l'écrit avec beaucoup de rebondissements. Donc j'ai cette manière de penser, de construire mes intrigues en ménageant un suspense sur ce qui va se passer. J'aime bien quand ça rebondit, quand il y a toujours des twists à la fin, ces fameux coups de théâtre, ce qui correspond un peu plus au code du polar. Et puis surtout, ce roman commence par un homme, une femme, une rencontre dans un parc, une illumination, un désir un peu trouble, et très vite, tout de suite après, quelques semaines plus tard, l'homme se retrouve interrogé dans les locaux de la police judiciaire.
3: Tu nous prends pour des andouilles. Tiens ta cravate.
4: Pourquoi ?
3: T'inquiète pas. Ici, on pose des questions. On n'y répond pas.
2: Et puis ensuite, on va repartir dans le passé. Le passé va permettre d'éclairer le présent. J'ai eu envie que le lecteur avance un petit peu comme un enquêteur. J'ai moi-même fait beaucoup de recherches. Je suis allée à la police judiciaire de Paris. J'ai visité les locaux, les salles de garde à vue. Je me suis entretenue avec des enquêteurs, avec des gens de la balistique. Et donc, celui-ci est un polar avec des interrogatoires et puis ce va-et-vient perpétuel passé-présent.
5: Est-ce que vous savez pourquoi vous êtes là ? Eh bien, vous êtes là parce que vous êtes soupçonné. Oui, c'est comme ça, de témoin, vous êtes devenu suspect. Il y a eu quelque part comme un glissement, voyez-vous. D'ailleurs, je suis sûr que ça ne vous a pas échappé.
6: Pas vraiment. C'est la raison du glissement qui m'échappe.
0: Voilà, un polar qui se déroule en partie à la police judiciaire, l'ancien quai des Orfèvres, hein, qui se trouve désormais au Bastion, pendant une garde à vue, hein, comme l'extrait du film avec Michel Serrault qu'on vient d'entendre. Ce polar, c'est un huis clos jusqu'au bout, Catherine ?
1: Pas tout à fait. Ces scènes d'interrogatoire sont alternées avec des retours dans le passé parce que c'est un roman qui prend sa source dans l'enfance du personnage principal. Donc ça commence dans les années 90 à Roubaix, dans le nord de la France. Et on fait la connaissance du petit Max. Il est élevé par sa mère célibataire. Elle est ouvrière. Et puis un jour, le patron de l'usine lui propose de devenir gouvernante à son domicile. Et là, changement d'ambiance, Max va commencer à fréquenter cette famille bourgeoise, riche, et va grandir à l'ombre de ce milieu auquel il n'appartient pas. Et au fil des années, cela va nourrir des tensions, des humiliations, des jalousies qui vont conduire à ce qu'Agatha Christie appelait l'heure zéro, c'est-à-dire le moment M où commence l'idée du crime, mais ça peut durer des années. Et ici, en effet, c'est tout ce qui se passe avant qui intéresse Valérie Fayol.
2: Tout à fait. Moi, ce qui m'intéressait, c'était le chemin intérieur de ce personnage, Max, qui est donc ce petit garçon qui va finir par s'arracher à son milieu d'origine, s'offrir la vie dont il a toujours rêvé, jusqu'à commettre à un moment donné des choses qu'on va lui reprocher. Jusqu'où est-il allé? Jusqu'où n'est-il pas allé? Qu'est-ce qu'il a fait de cette toute petite minute? Parce que le roman, il est aussi construit autour de cette toute petite minute. Une seule petite minute au cours de laquelle sa vie va basculer. C'est-à-dire qu'il faut toute une vie pour réussir sa vie, mais en une minute, vous pouvez tout foutre en l'air.
7: J'ai menti sur moi-même.
8: Menti sur toi-même ? Explique-moi.
7: J'ai toujours pensé qu'il valait mieux, bien mieux faire semblant d'être quelqu'un, que d'être toute sa vie personne.
0: C'est donc un suspense qui s'appuie aussi sur la différence entre les classes sociales.
1: Oui, deux milieux extrêmement bien restitués, à tel point que j'ai demandé à Valérie Fayol si cette histoire s'inspirait aussi en partie de la sienne.
2: Oui et non. Non, parce que je vis dans un milieu qui n'est pas très différent de celui de mes parents. En revanche, enfant, j'ai été tout de suite très très jeune, marquée par le grand écart qu'il fallait faire pour passer de chez mes grands-parents paternels, qui m'ont élevée en partie, à mes grands-parents maternels. Il suffisait de traverser deux rues, et là, c'était vraiment deux salles, deux ambiances. Il y avait d'un côté un milieu extrêmement modeste, très érudit mais modeste. Et puis le dimanche, midi, on allait chez mes grands-parents maternels. Alors là, c'était le choc des cultures. Milieu très bourgeois, bourgeoisie de province, notable, des pharmaciens, milieu extrêmement clos, l'entre-soi bourgeois. C'était deux manières d'habiter le monde totalement différentes. Et très petites, et en fait les enfants d'instinct savent savent ce qu'ils ont le droit de dire à tel endroit, pas le droit de dire à tel endroit. Très très vite, cette grammaire-là, les codes d'un milieu très populaire et à contrario d'un milieu plutôt très bourgeois, je les ai compris, appris et j'ai eu envie de raconter ça, le regard d'un enfant. Donc là, je suis allée puiser dans le terreau de mon enfance. Ça m'amusait.
0: Le roman s'intitule donc « Le quatrième péché ». Est-ce que cela fait référence à une scène en particulier ?
1: Oui, lorsque la maîtresse de maison, Colombe, entreprend de faire l'éducation religieuse du jeune Max et elle lui explique que le pire de tous les péchés, c'est le quatrième, l'envie. Or, au fur et à mesure du roman, on va se rendre compte que tous les personnages sont envieux. Ça peut être d'un statut social, d'une réussite professionnelle, mais aussi dans les relations amoureuses. Et en fait, ici, l'envie concerne tout le monde, comme le confirme Valérie Fayolle.
2: Ben bien sûr, l'envie, donc ce fameux quatrième péché, la convoitise, circule partout dans le roman. Et tous les personnages y sont confrontés. C'est d'ailleurs pour ça que moi, j'ai eu envie d'écrire un roman, d'aller puiser dans la liste ontologique des péchés capitaux, parce qu'on est tous confrontés à un moment de notre vie à ces fameux péchés, avec plus ou moins d'ailleurs de plaisir, parce que la paresse, la gourmandise, c'est plutôt sympathique. Mais l'envie circule partout dans le roman. Tous les personnages y sont confrontés, que ce soit envie d'ascension sociale, envie d'être l'autre, envie d'une autre vie, envie de changement, envie de possession aussi, de domination dans la sexualité. L'envie circule partout dans le roman. Et pourquoi est-ce que je me suis intéressée à ce péché-là en particulier ? C'est parce que c'est le plus amer de tous. L'envie, c'est le plus amer de tous parce que c'est le seul qui ne procure aucun plaisir. L'envie, ce n'est pas désirer quelque chose pour soi, mais c'est être malheureux, souffrir de ce que l'autre possède. Et en cela, c'est un poison toxique qui ronge à petit feu. C'est un poison qui crée énormément de ressentiments. Le ressentiment, c'est, bah oui, avaler de l'acide en espérant détruire l'autre, mais c'est soi-même qu'on détruit d'abord. Et en effet, dans les deux milieux, ça circule.
4: J'envie votre petite vie ordinaire. Apparemment, l'envie est mon péché.
0: Alors Catherine, j'ai le regret de dire à nos auditeurs et à nos auditrices que vous aussi, vous avez péché, non pas par envie, mais vous nous avez caché un pan important de ce roman. Vous nous avez pas tout dit, n'est-ce pas ?
1: Oui, je confesse, j'ai menti, mais par omission. Il y a bien une troisième partie dans ce roman, entre les allers-retours du récit de l'enfance de Max jusqu'à sa garde à vue adulte, pour d'ailleurs un crime dont on ne sait pas encore qui est la victime jusqu'à la fin. Il y a bien des chapitres en alternance qui décrivent la relation torride entre un homme et une femme dont là non plus on ne connaît pas l'identité, mais il faut dire qu'ils ne se parlent pas beaucoup. Ils sont plutôt dans l'action, pour utiliser un euphémisme. En tout cas, c'est très réaliste et j'ai demandé à Valérie Fayolle si c'était difficile d'écrire des scènes de sexe.
2: Je me suis posé beaucoup de questions en écrivant ces scènes érotiques. Je me suis évidemment posé la question de jusqu'où je vais dans la description de l'acte sexuel. Et là, j'avais toujours en miroir deux pensées contradictoires. Parfois, je me disais, bon, mon père, mes enfants vont lire ce roman, peut-être un jour.
1: Votre mari ?
2: Oui, alors mon mari, ça va. Mon mari est assez rock'n'roll, donc ça va. Mon mari, ça va. Mais je me disais, mes enfants, le regard de ses enfants, le regard de mon père. Bon. Et puis, j'avais aussi dans les oreilles Tatiana de René, qui est une de mes amies, et qui m'a dit, dès la première fois que j'ai pris un stylo pour écrire un roman, elle m'a dit, écoute-moi bien, si tu commences à te préoccuper de ce que les gens de ton entourage vont penser de ce que tu as écrit, alors c'est très simple, tu fermes ton cahier et tu jettes ton stylo. C'est pas la peine de continuer. Donc j'ai essayé, moi je me freine pas dans l'écriture, parce que l'écriture c'est le plus grand espace de liberté. Vous pouvez tout être, vous pouvez tout assumer, tout endosser, prendre toutes les casquettes, assumer des interdits, dire exactement tout ce que vous pensez à travers vos personnages. Donc c'est le plus grand lieu de liberté qui existe. On est beaucoup dans la vie, on est corseté, dans l'écriture on est tellement libre. Mais dans les scènes de sexe, parfois je me suis demandé jusqu'où j'allais.
1: Voilà, ça c'était pour le côté piquant, mais en même temps, ces scènes de domination sexuelle sont une illustration parmi d'autres de l'envie, ce que Valérie Fayolle décline dans son roman, qui est donc parfaitement articulé entre trois moments clés de la vie d'un homme, et avec à la fin même une double révélation, qui est mort et en quelles circonstances, mais ça vous ne le saurez qu'en lisant Le quatrième péché.
0: C'est toujours pareil avec vous.
1: Aux éditions Récamier.
0: On ne sait jamais rien à la fin du Café Polar.
1: Et pour les plus curieux, l'entretien dans son intégralité avec Valérie Fayolle est à écouter dans le podcast Café Polar.
0: Le péché de l'envie, vous l'avez rencontré dans le monde du stand-up et de l'humour,
9: bien sûr, mais je pense que ça existe un peu partout. C'est, je pense que ça fait partie de tout un chacun. On a tous un bien et un mal en nous, et je pense que le plus important, quand tu te rends compte que t'envies et que c'est pas positif, et c'est rarement positif, c'est de se rendre compte qu'on le, on l'est, et du coup minimiser ces choses-là et se concentrer sur soi-même.
0: Catherine Fréchon-Toussaint, un mot du programme de Littérature sans frontières demain.
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0: Et on sera évidemment au rendez-vous. Et Catherine, on vous retrouve évidemment jeudi prochain pour un nouveau Café Polar. Sacco Camara, la première d'Up and Down à Paris, c'était samedi dernier à l'Apollo. Ça se poursuit dès demain, c'est
9: dès
0: ça
9: demain, dès
0: les
9: demain.
0: Vendredis, les samedis.
9: Au mois de septembre, les vendredis et les samedis. Et en mois d'octobre, on a 3 samedis.
0: Voilà, et voilà. C'était plein hier. On vous souhaite que ça le reste sur
9: beaucoup,
0: toute la durée
9: oui.
0: du spectacle. Il y a déjà une tournée prévue?
9: Oui, il y a une tournée prévue. On commence avec les grosses villes, Lyon, Bordeaux... Lyon, Bordeaux, Toulouse et tout ça. Et puis, petit à petit, en grandissant en visibilité, on pourra faire des petites villes comme Blois, Pau, tous ces trucs-là.
0: Voilà, ça vient pas à pas. Pierre ouais. Plantier était à la réalisation de cette émission. Clémence Delfin à la coordination. Un grand merci à tous les deux et à vous qui nous écoutez. On se retrouve lundi à 15h10, TU. Et notre invité sera l'écrivain et dramaturge Dorcy Rugamba. Il publie Les enfants gâtés de Butaré, un roman qui nous plonge dans le Rwanda d'avant le génocide, à Butaré, l'ancienne capitale culturelle du pays, avec une bande d'enfants, puis d'adolescents, pourtant insouciants, qui ressemblent à beaucoup d'autres, dans une société où la violence est en train de s'enraciner profondément. Il sera donc avec nous pour en parler. Olivier Pron, bonjour.
10: Bonjour Nathalie, bonjour à tous.
0: Je vous présente donc Sacco Camara. Et c'est vous qui serez dans 10 minutes aux manettes de Radio Foot International, la Ligue des Champions à la une avec toute l'équipe de l'émission.
10: Et moi je vous résume ça en trois mots, lâchage, débrief et brief. Le lâchage, c'est celui de la Fédération Française de Foot qui a décidé officiellement de ne pas soutenir la réélection, en tout cas la candidature à sa propre réélection de Gianni Infantino à la tête de la FIFA. Pour le débrief et le brief, bien sûr, c'est la Ligue des Champions avec une phrase de Michel Audiard que je vous soumets. Quand les types de 130 kilos parlent, ceux de 60 les écoutent, c'est pareil en foot pour les équipes.
0: À tout de suite, Olivier.
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1: Il est 17h à Paris, 16h à Kinshasa et 15h en temps universel. Et c'est l'heure du journal présenté par Grégoire Morelli. Bonjour Grégoire.
17: Bonjour Anne-Cécile, bonjour à toutes et à tous. Et à la une, cette visite de Volodymyr Zelensky au Canada. Le président ukrainien en quête de soutien auprès d'Ottawa dans la guerre qu'il oppose à la Russie. Les rebelles houthis du Yémen revendiquent la prise d'une ville sur le littoral de la mer Rouge et disent progresser vers le détroit de Bab-el-Mandeb. Et puis l'ONU se réunit aujourd'hui pour décider du renouvellement de l'embargo sur les armes dans la région soudanaise du Darfour. Mais les États-Unis proposent eux de l'élargir à tout le pays. Et enfin, en France, l'accueil des malades qui se présentent aux urgences psychiatriques pointé du doigt dans un rapport qui dénonce des temps d'attente en augmentation et un manque de place dans les établissements de santé. La marine ukrainienne affirme avoir endommagé une frégate russe en mer Noire. Kiev dire avoir touché le navire lors d'une attaque menée sur la base navale de Novorossiysk. Des frappes russes ont aussi été rapportées à Dnipro. En Ukraine, plus d'une centaine de drones russes ont aussi été lancés dans plusieurs régions ukrainiennes. Volodymyr Zelensky, lui, est en visite au Canada aujourd'hui. Le président ukrainien doit rencontrer le premier ministre Mark Carney à Calgary. Alors que les frappes russes s'intensifient, que vient chercher Volodymyr Zelensky auprès du Canada? Élément de réponse avec Sofia Katsenkova.
18: D'abord, davantage de moyens pour protéger le ciel ukrainien. Avant de s'envoler pour le Canada, Volodymyr Zelensky a haussé le ton. Face aux missiles russes qui frappent sans relâche l'Ukraine, la réponse internationale reste, dit-il, beaucoup trop faible. En août, Volodymyr Zelensky avait déjà soulevé ce problème. Il y a un trou de plus de 23 milliards d'euros dans le budget militaire de l'Ukraine qui a besoin de plus d'aide de la part de ses alliés. Mais cette demande a surpris et déconcerté de nombreux responsables européens. Kiev se tourne donc vers le Canada, l'un de ses plus gros soutiens financiers. Depuis 2022, Ottawa s'est engagé à verser plus de 6 milliards de dollars d'aide militaire jusqu'en 2029, mais aucune nouvelle enveloppe n'a été annoncée récemment. Le président ukrainien espère relancer ce soutien, notamment pour sa défense anti-aérienne et les drones. Pendant cette visite, il sera aussi question d'énergie, de reconstruction de l'Ukraine et du prochain G20 à Miami en décembre, où le président russe Vladimir Poutine pourrait être présent. Le premier ministre canadien Mark Carney a promis de défendre les intérêts de Kiev à ce sommet.
17: Les Houthis annoncent avoir pris le contrôle de la ville de Mocha au Yémen, située sur la mer Rouge. Ils disent également progresser vers le détroit de Bab el-Mandeb. Les rebelles soutenus par l'Iran ont lancé la semaine dernière une importante offensive visant les zones côtières bordant ce détroit. De son côté, Riyad, qui soutient les forces gouvernementales, a mené une quarantaine de frappes aériennes au Yémen. L'Iran annonce suspendre temporairement la redevance de 10% appliquée aux frais de transport des navires étrangers transportant du pétrole et du gaz dans le détroit d'Ormuz. Téhéran précise que cette suspension sera en vigueur jusqu'à ce que le gouvernement approuve et publie une liste des produits soumis à cette redevance. L'hégémonie chinoise dans le domaine spatial n'est plus approuvée et Pékin utilise les technologies qu'elle déploie dans l'espace au profit de la population et des autorités. Se déplacer, prévoir un typhon, surveiller une récolte ou encore appeler les secours depuis une zone isolée. Les technologies spatiales irriguent désormais la vie quotidienne des Chinois et Pékin accélère leur intégration dans toute l'économie, Cléa Broadhurst.
19: Dans les villes chinoises, le spatial est déjà une infrastructure du quotidien. Plus de 98% des téléphones vendus au premier semestre sont compatibles avec Beidou, l'alternative nationale au GPS américain. Le système permet de commander un taxi, de suivre une livraison ou de localiser un vélo partagé. Il guide aussi voitures autonomes et machines agricoles avec une précision centimétrique et surveille ponts et barrages. Mais la stratégie chinoise dépasse la géolocalisation. Les satellites Fengyun alimentent les prévisions météorologiques et les alertes au typhon. Les Gaofen observent récoltes, ressources en eau, pollution et catastrophes naturelles. Tiantong permet d'appeler depuis des régions privées de réseaux terrestres, tandis que Beidou peut transmettre de courts messages directement par satellite. Ces technologies existent en partie ailleurs. La singularité chinoise réside dans la volonté de les réunir au sein d'un écosystème entièrement national et de les imposer rapidement dans tous les secteurs grâce aux commandes, aux normes et aux villes pilotes de l'État. Il s'agit autant de moderniser le pays que de réduire sa dépendance aux systèmes étrangers. L'espace doit devenir le socle invisible de l'économie numérique chinoise. Cléa Broadhurst, Pékin, RFI.
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17: Au Soudan, l'armée nationale annonce avoir intercepté 3 drones des paramilitaires FSR qui cherchaient à atteindre des bâtiments gouvernementaux à Khartoum, la capitale. D'autres drones ont tenté de frapper la base militaire de Wadi Saïdna à Omdurman. Alors que les attaques de ce genre se sont multipliées ces derniers mois au Soudan, le Conseil de sécurité de l'ONU doit se prononcer tout à l'heure sur un renouvellement de l'embargo sur les armes pour le Darfour. Embargo voté en 2004 et qui ne s'applique qu'à cette seule région soudanaise. Pourtant, depuis 3 ans, la guerre ravage tout le pays. Les États-Unis ont donc proposé d'étendre cet embargo à l'ensemble du territoire, Alexandra Brangeon.
21: Selon Washington, l'embargo en place depuis 2 décennies a échoué à suivre l'expansion du conflit à de nouvelles régions telles que le Kordofan et l'État du Nil Bleu et à s'adapter au recours croissant aux drones de combat. Washington milite donc pour l'élargissement de l'embargo à l'ensemble du pays afin de couper les réseaux d'approvisionnement en armes qui alimentent les deux camps. Selon Massad Boulos, le conseiller Afrique du président américain, au moins 12 pays apportent un soutien militaire aux deux belligérants, soutien soutien qui s'est intensifié ces derniers mois. Il y a 10 jours, une mission d'enquête de l'ONU a mis en garde ses soutiens extérieurs en armes, technologies militaires, combattants et réseaux logistiques, renforce les deux camps et prolonge le conflit. La résolution proposée par Washington s'appliquerait aux forces armées soudanaises et à leurs rivales, les forces paramilitaires. Mais un embargo plus large sur les armes nécessiterait un vote au Conseil de sécurité auquel la Russie et la Chine pourraient s'opposer. Moscou affirme qu'un embargo sur l'ensemble du pays nuirait à l'efficacité de l'armée soudanaise, un argument repris par Khartoum qui ajoute que cela affaiblirait la protection des civils.
17: L'Algérie rompt ses relations diplomatiques avec les Émirats arabes unis. Depuis plusieurs années, des tensions persistent entre les deux pays. Alger a régulièrement accusé Abu Dhabi de mener des actions de déstabilisation dans plusieurs pays de la région, citant notamment le Mali, la Libye ou le Soudan. En France, le ministre de l'Intérieur menace la chaîne de télévision Vision CNews de sanctions pénales en cas de retour de Xenia Fedorova sur son antenne. La propagandiste pro-russe qui ne se trouve plus en France, d'où elle a été expulsée au mois de juillet. Mais la chaîne pourrait, appartenant au milliardaire Vincent Bolloré, prévoit de la faire intervenir à distance. Le ministre de l'Intérieur, Laurent Nunez, donc, accuse CNews de contourner les mesures prises par la justice et de faciliter l'ingérence russe. On reste en France où un rapport épingle les conditions d'accueil aux urgences psychiatriques des hôpitaux publics de Paris et de sa franche banlieue. Ce rapport a été publié au journal officiel par la contrôleure générale des lieux de privation de liberté. Marie Casadebé, ce rapport dénonce le temps d'attente des patients avant leur hospitalisation ainsi que des locaux inadaptés et des pratiques illégales.
3: Un malade qui se présente aux urgences psychiatriques à Paris et en petite couronne a des risques d'attendre près de 40 heures avant une hospitalisation à temps complet. Ce délai était de 30 heures début 2025. Ces patients en attente peuvent être une dizaine au même moment, installés sur des chaises inconfortables, couchés sur des brancards ou à même le sol. La contrôleure générale des lieux de privation de liberté dénonce des conditions indignes pour des personnes particulièrement vulnérables. Les mineurs de 16 à 18 ans sont trop souvent logés à la même enseigne, faute de place en pédopsychiatrie. Conséquence, certains malades renoncent à une prise en charge malgré une prescription. D'autres sont orientés vers des soins ambulatoires, donc pas à temps complet, mais les délais pour un rendez-vous sont très longs. La contrôleure souligne que cette situation aux urgences psychiatriques entraîne un recours excessif à des mesures d'isolement ou de contention et à l'administration de sédatifs. Le rapport égrène les causes, insuffisance des moyens de transport vers des établissements non saturés, postes médicaux et infirmiers vacants, manque de personnel la nuit, un constat qui a tendance à décourager les professionnels et à compliquer le recrutement.
17: Direction l'Allemagne, sur les parquets de la Coupe du Monde de basket féminin, la France a obtenu son ticket pour les demi-finales de la compétition après sa victoire contre la Chine un peu plus tôt. Ce sont les États-Unis qui se sont qualifiés. Les deux autres quarts de finale à suivre aujourd'hui, Belgique-Allemagne, 15h45, temps universel, et Australie-Espagne, 18h45, temps universel. Du foot également, de la Ligue des Champions, 6 matchs à l'affiche, Bayern-Munich qui reçoit les Norvégiens de Bodø/Glimt à 19h temps universel, même heure pour la rencontre entre le Slavia Prague et Lens. À 19h temps universel, il y a aussi Manchester United contre le Sabah Football Club. Et puis, on sait où se jouera la finale de la Coupe du Monde 2030, si la décision doit encore être annoncée officiellement par la FIFA. Le président de la Fédération Royale Marocaine de Football, Fawzi Legja, a assuré qu'elle aura lieu au Maroc dans le stade Hassan II de Casablanca depuis de longs mois. Rabat bataillé avec l'Espagne, autre pays hôte du Mondial 2030 pour obtenir l'organisation de cette finale. C'est la fin de cette édition. Merci de l'avoir écouté. Tout de suite sur RFI, sur le Pont des Arts avec Nathalie Amar. Bonjour Nathalie.
5: Bonjour Grégoire Omorelli et merci. On est avec l'humoriste Sako Camara tout de suite pour son spectacle Up and Down.
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0: Bonjour à toutes et à tous. Son humour, il l'a d'abord testé sur les réseaux sociaux. Et puis, à force de gagner des abonnés, des fans en ligne, poussés par des amis qui croyaient en lui, il a fini un jour par se lancer sur scène, comme on se jette dans le grand bain. Sako Camara est né en Côte d'Ivoire. De son arrivée en France, à l'âge de 12 ans, à ses relations de couple, en passant par son expérience dans le cinéma, il fait de toute sa vie le miel de son stand-up et se régale à puiser à chaque instant les réactions du public. Up and Down, c'est le titre de ce nouveau spectacle, en ce moment sur la scène de l'Apollo Théâtre à Paris. Sako Camara avec nous sur le Pont des Arts. Bonjour et bienvenue sur RFI, Sako Camara.
1: Merci beaucoup pour l'invitation, je suis très content d'être là.
0: Mais c'est nous qui sommes heureux, d'autant que peut-être certains vous écoutent à Abidjan.
1: Ouais.
0: Voilà, donc vous pourrez évidemment les saluer. L'un de vos précédents spectacles, c'était Oh My God.
1: Oui.
0: Vous voici à nouveau sur scène, donc avec Up and Down. Il y a quelque chose de particulier entre vous et la langue anglaise, il faut nous le dire tout de suite.
1: Oui, tout de suite.
0: Parce que l'interview va se faire en français.
1: Oh yeah, but I'm a little bit embarrassed. Voilà. Moi, je suis un escroc. En fait, oui, j'ai un lien avec cette langue, parce que quand j'étais jeune, j'ai dû faire un séjour de 2 mois aux États-Unis.
0: Ah, vous avez dû, vous a obligé.
1: On m'a pas obligé, mais voilà, c'est arrivé comme ça et c'était pour les vacances.
0: D'accord.
1: Et comme j'ai de la famille là-bas, j'ai gardé un peu ce truc-là de toujours parler en anglais et voilà.
0: Vous vous en amusez et puis vous vous moquez aussi de ceux qui en abusent. Hein.
1: Oui,
0: on l'entendra tout à l'heure. Up and down, des hauts et des bas, à l'image d'une carrière classique dans l'humour et le stand-up, Sako Camara.
1: Ouais, c'est ça, c'est clairement ça fait partie aussi de la vie. On a des hauts et des bas tout le temps, donc le spectacle, il parle de moi mais de tout le monde en même temps.
0: Ouais, on peut monter rapidement, descendre rapidement. Vous situez où là?
1: Moi je suis au milieu, tout va bien.
0: Vous êtes au milieu de la pente,
1: ouais,
0: et vous accrochez.
1: Ouais, c'est ça, mais milieu crescendo, voilà, ça monte,
0: c'est bien,
1: monte,
0: c'est une bonne période.
1: Pas.
0: C'est quand même une bonne période,
1: ouais,
0: et le public de l'Apollo apprécie. Vous nous parlerez évidemment de ce spectacle, de votre parcours et de la famille aussi, hein, votre maman en particulier, dont vous parlez avec beaucoup de tendresse dans Up and Down. C'est quasiment un des personnages du spectacle, hein, même si elle n'est pas là.
1: Oui.
0: Beaucoup moins tendre, mais toujours captivant, les romans policiers dont on suit l'actualité avec vous, Catherine Fréchon-Toussaint, bonjour.
2: Bonjour Nathalie, bonjour à toutes et à tous.
0: Au programme du Café Polar, aujourd'hui un thriller psychologique signé d'une de nos consoeurs, Valérie Fayolle, qui présente le Paris des Arts sur France 24.
2: Et oui, notre journaliste, amie, écrivaine, auteur pour le théâtre, elle se lance aussi dans le roman policier, et je l'ai rencontré pour parler de cette fiction intitulée Le quatrième péché, qui est celui de l'envie. Et en effet, ici, il est beaucoup question d'envie, de jalousie, de rivalité dans tous les domaines, famille, travail, amour. Et comme souvent, ça provoque beaucoup de drames, voire un meurtre.
3: J'envie votre petite vie ordinaire. Apparemment, l'envie est mon péché.
0: À tout à l'heure, Catherine, pour le Café Polar.
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5: All right, thank you very much, thank you. Hey, y'all, what's up, everybody? How you doing? Oh, yeah, everyone's good, yeah? Okay. Does anyone speak English here? Oh, everybody? Là, vous êtes en train de mytho, c'est une dingue. Là, vous montez droit dans les yeux, c'est pas ça. Et j'aime trop monter sur scène comme ça en parlant anglais, tu sais, pour voir s'il y a des bilingues dans la salle. Et tu sais, en France, quand tu poses la question à quelqu'un, est-ce que t'es bilingue, il est tellement fier de parler anglais qu'il va jamais te dire ouais tout de suite. Il va te faire des techniques pour que tu puisses le comprendre. Et généralement, les filles, elles sont archi fortes dans ces techniques. Vous savez ce qu'elles font? Elles font une phrase en français et à la fin de la phrase, elles calent un mot anglais. Et généralement, c'est le même mot. Elles sont comme ça. Hier, les filles, je me suis embrouillé avec Jonathan, mais anyway. Ou des fois, hey, les girls, on va chercher du food healthy. Est-ce que nous les mecs, quand on veut aller manger avec nos potes, on dit, hey mon gars, on va au Greek, on fait pas ça. Moi, j'aimais trop faire semblant de parler anglais au lycée. J'étais là tout le temps, nigga fuck bitch. Et j'avais un ami qui aimait pas ça. Et lui, un jour, il m'a fait un truc de fou. Il a ramené son cousin qui venait tout droit des États-Unis devant le lycée. C'est-à-dire, moi, je sors du lycée, j'ai rien fait. Je vois mon pote, il fait, c'est lui. Et là, son cousin, il vient vers moi comme ça. Pa, yo, what's up, man? Maxim told me that you speak English and I want to know what your English is from because I'm in French. Nobody speaks English right here, you know what I'm saying? Merry Christmas.
0: Sako Camara. En américain, dans le texte, très bel accent d'ailleurs. Hein.
1: Ouais, je suis un bon imitateur.
0: Vous êtes un bon imitateur. Ouais. Quand vous étiez aux États-Unis, vous en avez profité pour aller voir du stand-up là-bas, puisque la discipline, elle est née là-bas quand même.
1: Oui, bien sûr. Alors, quand j'y suis allé la première fois, non, parce que j'étais très jeune, ouais. On restait dans le hood, comme on dit. Mais là, j'y suis allé récemment et oui, j'ai eu l'occasion d'aller voir du stand-up au fameux Comedy Cellar, donc là où tous les grands ont émergé, quoi. Donc oui, non.
0: Et qu'est-ce que vous épuisez, belle expérience. Alors, en vous de cette façon, de cette manière, de cette acting à l'américaine, pour employer encore un mot anglais.
1: Bah c'est surtout la spontanéité, le naturel, l'authenticité qu'ils ont les Américains à livrer les choses, c'est surtout ce qui m'inspire et puis l'énergie aussi, généralement ils ont beaucoup d'énergie les stand-upers américains, donc ouais c'est comme ça que je m'inspire. Bah aussi.
0: Vous aussi vous en avez de l'énergie,
1: oui,
0: hein, parce que non seulement vous aimez parler avec la salle mais aussi beaucoup bouger sur scène.
1: Oui,
0: à l'Apollo, il faut prévenir quand même, alors je sais pas si c'est comme ça tous les soirs mais ça commence quand même par une danse hein.
1: Oui, pour chauffer.
0: Pour chauffer
1: on
0: la
1: se
0: salle.
1: Met bien oui. Oui, bien sûr.
0: Il n'y a rien de tel. On parlait d'accent, l'accent américain, l'accent anglais. Dans ce spectacle Up and Down, vous évoquez votre accent ivoirien, Sako Camara. Quand vous êtes arrivé en France à 12 ans, au collège, ça vous a joué quelques tours?
1: Quelques petits tours, bien sûr. Après, quand on est enfant et qu'on est jeune, on n'a pas encore bien compris la vie. Donc forcément, il y a des choses qu'on fait. On se rend pas compte de l'impact que ça peut avoir, mais oui, j'ai subi des
0: moqueries. Mais il était vraiment
1: très
0: fort quand vous êtes arrivé.
1: Ah oui, non, mais il est toujours là, hein. C'est toujours, l'accent est toujours là. On peut le sentir à tout moment. Jusque, voilà.
0: J'ai même pas
1: besoin de demander. Mais oui, il était beaucoup plus fort. Et puis surtout, je me suis rendu compte ces dernières années que les accents évoluent. Et moi, à l'époque où j'ai quitté la Côte d'Ivoire et l'accent aujourd'hui, ça a bien évolué. Donc oui.
0: Mais dans le spectacle, vous dites quelque chose que je voudrais que vous nous expliquiez. Vous dites cet accent, je l'ai gardé en moi comme une arme à dégainer en cas de force majeure.
1: Oui, parce que, c'est plus, il y a plus de relief dans cet accent-là. Donc quand on parle, si je vous dis quelque chose, par exemple, je sais pas moi, j'aime bien ce que tu fais, il y a moins de... Ah, j'aime bien ce que tu fais, hein.
0: Ça donne plus de poids.
1: Voilà, tout simplement.
0: Ouais, ça vous arrive souvent de le dégainer alors comme ça?
1: Tout le temps en fait, avec les parents, à la maison, tout le temps avec mes frères, mes cousins, tout le monde.
0: Dans votre spectacle, la Côte d'Ivoire, elle est là. Vous avez toujours eu en vous cette double culture, et vous avez toujours dit que c'était une richesse. Pourtant, à 12 ans, ça n'a pas été compliqué de tout lâcher, de changer d'univers, de pays, de copains, de collège.
1: Si, ça a été très difficile à 12 ans, parce qu'au début, tu te rends pas compte de la chance que tes parents t'offrent en te faisant changer de pays pour avoir un avenir meilleur. Donc tout de suite, toi, t'es terre à terre. Moi, j'ai mes habitudes ici, j'ai mes amis, j'ai ma famille, mes grands-parents. Quitter du jour au lendemain là où on est né, c'est un peu un déracinement. Il y a un choc quand on arrive en France. Les premiers mois, je me souviens, c'était des larmes tout le temps au téléphone avec les grands-parents. C'était très difficile. Et surtout, on passe de l'Afrique, climat tropical où on est souvent dehors, à l'Europe, l'Occident où on arrive à peu près en haut. Au printemps, il fait pas froid, mais pour moi, si. Donc, on était beaucoup à l'intérieur.
0: Dans le spectacle, le soleil ici ne brille pas exactement comme là-bas.
1: Non, c'est pas une question de brillance. c'est plus une question de... Peut-être les rayons, ils arrivent pas au bout par rapport au bled. Parce que surtout, tu vois le soleil, mais le froid qu'il y a, c'est chaud,
0: ça qui vous manque, d'Abidjan. Vous étiez à Abidjan, d'ailleurs?
1: Ouais, j'y vais souvent. Je vais souvent à Abidjan. J'ai pas le temps d'avoir le manque.
0: Vous viviez à Abidjan?
1: Oui, j'étais à Abidjan, dans une commune d'Abidjan, oui.
0: Dans le quartier d'Abobo.
1: Exactement.
0: Voilà, donc le soleil vous manque. Et puis en arrivant à Paris, vous l'expliquez aussi, vous découvrez le stress.
1: Ouais.
0: C'est un passage très très réussi. Hein. Vous expliquez,
1: merci.
0: Vous êtes senti pleinement français le jour où vous avez stressé.
1: Oui, c'est ça.
0: On a
1: c'est
0: l'air
1: ça.
0: Si stressé que ça, nous ici.
1: Je pense que après on se nourrit des clichés. On sait que
0: le cliché du métro.
1: C'est le cliché des manifs, c'est le cliché de. On se plaint aussi pas mal de temps. Et puis oui, en tant qu'Africain, je sais que je suis plus stressé quand je suis en France que quand je suis au bled. Après, est-ce que ça vient de cette ce rythme ou cette éthique de travail de vie, parce que comme j'explique dans le spectacle, c'est pas du tout le même climat en termes de travail ou de pression sociale ou autre. Donc oui, forcément.
0: Donc il y a quelque chose de contagieux dans le stress. Comme un virus, quoi.
1: Oui.
0: Et vous avez été...
1: J'ai été contagié. J'ai été piqué dans la ligne 6.
0: Rattrapé par ce virus qui, nous dites-vous, n'a pas réussi à entrer en Afrique. Voilà. Mais vous l'avez découvert ici. Et puis alors, encore une découverte, la plutôt sur le terrain politique, on va dire ça, qu'au Camara, que vous avez faite en France, c'est celle de la théorie du grand remplacement, qui a été popularisée par une partie de l'extrême droite ces dernières années. Alors vous, plutôt qu'un grand discours ou un grand plaidoyer ou un meeting, bah vous en faites une scène de match de foot.
1: Mais
0: en
1: bien
0: fait,
1: sûr, mais bien sûr.
0: Voilà.
1: On entend remplacement tout de suite. Pense au foot.
0: Voilà. Le terrain, c'est la France et l'Afrique est tout autour, prête à bondir, bondir sur le terrain. C'est la force de l'humour, tout simplement.
1: Mais bien sûr, mais justement, c'est ce qui nous permet nous aussi de s'exprimer et de dire un peu ce qu'on pense et puis voilà, tout en rigolant, en ayant cette bonne humeur et puis cette joie, quoi.
0: Ouais, c'est un peu une défense aussi, l'humour, contre des choses comme ça, des agressions.
1: Bien sûr, ça peut être une défense ou même des fois des attaques aussi. Donc tout dépend de ce que tu veux défendre et ce dont tu veux parler. Mais c'est
0: plutôt rire de certaines choses que d'en pleurer ou de s'énerver.
1: Ouais.
0: On a retrouvé, grâce à notre réalisateur Pierre Plantier, la trace de votre passage à Abidjan en 2019 au Parlement du Rire, Sako Camara, le Parlement du Rire qui a évidemment été créé par notre ami Maman. Alors vous y aviez interprété un sketch sur les femmes qui draguent, mais avant cela vous aviez joué l'Ivoirien de France précisément qui débarque à Abidjan. On écoute.
1: Oui.
6: Waouh. Et je suis arrivé hier soir et j'avais un peu soif. Je suis arrivé et j'ai vu un monsieur qui vendait de l'eau. D'accord? Je lui ai dit, monsieur, excusez-moi, combien coûte votre bouteille d'eau? Et le monsieur m'a dit 15 000 francs.

0: le vieux. Encore un petit chocolat, attends, tu dis 15 000. Alors que lui, c'est pas que moi, c'est un petit d'abobo. Derrière Raël, là-même, là, moi, je suis là-bas. Voilà. Donc là. Donc moi, il a dit, ah, le vieux, toi, ton eau, oh, 10 000 francs, toi, ton eau, là, il y a jus dedans, ou bien. Ou bien ton eau, là, on prend pour laver nos péchés. Je comprends pas. Donc le vieux, laisse ça. Et puis il me dit maintenant, ah, mon petit, pardon, il m'amusait. Il m'amusait. Il pensait que c'était Fali pour pas qu'il allait acheter mon eau.
1: Vous vous en souvenez de ce passage, Sacco Camara?
2: Je m'en souviens, ouais.
1: Grand souvenir. Devant le public d'Abidjan.
2: Ouais. Bah, c'est là où c'est un peu marrant, c'est que,

0: chanson, mais...
1: Mais il a envie de danser, sa co-camara, évidemment.
0: Hein. Ah oui.
1: Bah voilà, sauf qu'on est à la radio.
0: On est à la radio, on n'est pas sur scène.
1: On n'est pas sur la scène. José, fais ton malin. José qui était en concert sur RFI en avril dernier, en clôture du massage. Je suis sûr que nos auditeurs d'Abidjan s'en souviennent. Up and Down, votre spectacle à l'Apollo Théâtre. Alors, l'un des grands sujets de conversation avec le public, sa co-camara, c'est la vie de couple.
0: Ouais.
1: La rencontre, la demande en mariage, et puis après, forcément, le quotidien d'homme marié, quand de temps en temps, on a quand même la permission de passer la soirée avec les copains.
0: Ouais.
2: Le jour où j'ai su que j'avais peur de ma femme, c'est le jour où je lui ai dit « Bébé, je sors, mais t'inquiète pas, je rentre pas tard. » Elle m'a regardé comme ça « T'es sûr ?» À la base, j'étais sûr, mais là, vous me faites peur, madame, calmez-vous. Tu vois. Et je me rappelle, je la rassure et je sors à 19h. 19h, je sors, je vais voir mes potes et tout, on passe une soirée incroyable, tout se passe bien. Et en fait, quand tu te maries, même tes potes, ils changent de comportement envers toi. C'est-à-dire que pendant la soirée, tout se passait bien. Moi, j'étais là, je m'ambiançais, et là, mes potes, ils s'arrêtent d'un coup. Eh, mais attends, Sako. Il est l'heure pour toi. On n'a pas les mêmes horaires, rentre chez toi. Ils m'ont viré de la soirée. J'étais tellement choqué que j'ai réagi à chaud. Je leur ai dit, les gars, c'est moi qui gère à la maison. Ils m'ont dit, ah bon. Vas-y, on continue la soirée. Et moi, fallait que je prouve ce que je venais de dire. Du coup, on continue la soirée. Mais le problème, c'est que la soirée, elle se passe tellement bien que je m'oublie. Okay. Et au moment où je me rends compte que je dois rentrer chez moi, je sors et il fait jour. C'est-à-dire, je regarde le ciel, je suis comme ça. Je me dis, peut-être que c'est la dernière fois que je vois le ciel. Autant profiter, tu vois ce que je veux dire. Et tu sais, je me retourne vers mes potes. Bah, c'est toi qui gère. Va gérer, frérot. Va gérer. À ce moment-là, je suis dans la voiture, j'ai peur. Je me dis, Inch'Allah, elle dort. Si elle dort, elle saura pas l'heure à laquelle je suis rentré. J'arrive dans mon bâtiment, je me gare, je monte dans l'ascenseur. Quand tu veux rentrer chez toi sans faire de bruit, il y a une préparation à faire. Moi, j'avais une veste à fermeture éclair. Trop de bruit, j'ai enlevé la veste. J'étais plus léger, c'est mieux pour marcher dans le salon. Tu vois ce que j'avais des grosses chaussures, j'ai enlevé les chaussures. Je suis arrivé devant ma porte, on dirait j'allais à la mosquée. Je jure, c'est... Et tu sais, je suis devant la porte comme ça. Là, je sors les clés chez moi. Je me rends compte qu'il y a une préparation de clés à faire aussi. Parce que généralement, on a un trousseau de clés. T'attrapes toutes les clés que tu vas pas utiliser, tu les tiens bien. Et celles que tu vas insérer, il faut que ça glisse dans la serrure. Et je vous jure, messieurs, dames, la porte de chez moi, elle grince jamais. Comme par hasard ce soir-là, je crois que la porte, elle voulait prendre une revanche sur moi. Elle s'est dit, toi, tous les soirs, tu sors, tu me claques, ce soir, tu vas voir. Je vous jure, j'ai ouvert la porte, elle a fait, il est là!
1: Et là, évidemment, bah, faut vous voir, mimer le grincement,
0: oui, porte,
1: en tordant le visage, c'est beaucoup plus savoureux. Il y en a eu plusieurs versions de ce sketch-là,
0: ouais,
1: j'imagine. Il a évolué.
0: Ouais, oui,
1: il a évolué.
0: Oui.
1: On réécrit.
0: Ouais.
1: Pourquoi? Pour insuffler plus d'énergie.
0: Monde. Plus d'énergie, plus de monde et parler à un maximum de gens. Mais ce sketch-là, en fait, je l'ai écrit et j'ai su que j'avais quelque chose, c'est que quand tu te maries et que bah tes potes autour de toi se marient, vous vivez des choses de façon isolée,
1: différente,
0: ouais. Ou peut-être même pas différente, mais surtout quand vous les vivez, vous avez l'impression que c'est que vous, et c'est quand vous vous voyez et que vous en parlez, là vous vous rendez compte que vous avez tous peur de vos femmes, en fait, tu vois. Et c'est là où je me suis dit, ok, je tiens un truc, là il y a vraiment un truc commun qui pourrait vraiment parler à tout le monde.
1: Ouais.
0: Et c'est à ce moment-là qu'on commence à travailler là-dessus. Et oui, il y a plusieurs versions.
1: Et vous en faites un épisode de série à suspense, parce que vraiment, ouais, on se demande jusqu'au bout comment vous allez finir.
0: Comment je vais finir, ouais.
1: On ne dira pas. On va pas spoiler. Comment vous finissez. Ça fait partie de l'écriture, évidemment, les mimiques, les mouvements sur scène et la façon dont vous allez vers le public à chaque fois. Ou alors c'est chaque soir différent avec le public que vous avez sous les yeux. C'est pas toujours le même.
0: C'est différent à chaque fois. Ça va être peut-être sur les interactions, mais comme je dis toujours, le but, c'est quand les gens viennent voir le spectacle, qu'ils soient à l'aise et qu'ils soient prêts à voyager. Et une fois qu'ils sont dans mon univers, je pense que tout glisse, quoi. Et oui, tu t'adaptes, mais cette énergie, tout cette envie d'aller chercher les gens, ça, je pense que ça, c'est propre à moi-même. Enfin, c'est naturel. Tu vois, il y aura d'autres artistes aussi qui auront peut-être la même ADN à ce niveau-là. Mais ça, c'est, oui, c'est très personnel, parce que t'as d'autres aussi qui font, d'autres humoristes qui font de l'humour pince sans rire, par exemple, où ils ont pas besoin de cette énergie-là, tout va se travailler dans leur texte.
1: Il n'y a pas d'échange.

0: choix.
1: Vous dites d'ailleurs au début, le stand-up, c'est donnant-donnant.
0: Oui.
1: Il faut que le public vous donne aussi des choses.
0: Oui, bien sûr.
1: Du grain à moudre, de l'énergie, oui, mais aussi des histoires.
0: Des histoires aussi, ouais, à croquer. Parce que peut-être que toi, tu parles pas, mais celui qui est à côté, là, il a envie de savoir tout ce qui se passe. Puis l'être humain aussi aime bien connaître un peu la vie de l'autre, donc vrai, forcément quand je pose la question dans le public,
1: curieux, on parlera de l'envie tout à l'heure, mais
0: exactement.
1: la curiosité aussi
0: ouais, c'est
1: un défaut, voilà. Vous obtenez des choses assez personnelles d'ailleurs du public,
0: oui.
1: Hein,
0: oui.
1: Sur la façon dont les couples se sont demandés en mariage, voilà, ça vous est arrivé de vous prendre un gros non, un gros bide, un gros ça te regarde pas?
0: Est-ce que ça m'est déjà arrivé ça? Bah peut-être que oui,
1: bah,
0: mais
1: que
0: gentiment.
1: Les gens n'aient pas envie de répondre.
0: Ouais, bah, ça arrive. Hein. Oui, ça arrive. Je pense que ça, c'est des vidéos qu'on voit pas forcément sur scène, parce que le but c'est pas d'installer des malaises. Mais, sur les réseaux sociaux, pardon. Mais oui, ça arrive des petits moments où bah ils ont pas envie, mais c'est là où nous on doit être lucide et comprendre que bon là ça va pas le faire.
1: Ouais.
0: Et on suit directement sur peut-être quelqu'un qui est plus apte à se prêter au jeu, quoi.
1: Ouais. Et pourquoi la question du lieu de la demande en mariage, ça vous intéresse?
0: Mais en fait, généralement, quand tu poses la question, avec le stress, ils bégayent un peu, et puis des fois, avec leur réponse, le lieu, il devient tout de suite drôle. Et là, moi, je rebondis avec mon imagination. Ok, bah, je sais pas, moi, lui, il me dit, il l'a fait à New York, par exemple. Bah, moi, en autodérision, je l'ai fait épiner sur scène. C'est drôle.
1: Oui.
0: Voilà.
1: Effectivement, ça produit son petit effet.
0: Exactement.
1: Et quand il y en a un qui vous dit qu'il l'a fait chez McDo, je l'ai entendu, certains trucs.
0: Mais
1: voilà.
0: C'était le McDo à côté de la Tour Eiffel.
1: Donc, c'était quand même un peu chic.
0: C'était quand même un peu chic.
1: Un petit peu chic. Ouais. Comment ça vous est venu, cette envie et ce don de faire rire Sako Camara? Vous faisiez le pitre enfant, même avant les vidéos?
0: Oui.
1: C'était votre truc?
0: Oui. C'était mon truc et c'est pour ça que je disais que Gohou, Digbeu et tous les anciens, ils nous ont peut-être inconsciemment inspirés. Et après, on sait aussi que la Côte d'Ivoire, c'est un pays rempli d'humour. Tout le monde est drôle dans ce pays. Tu t'ennuies pas. Tu galères un peu. Tu prends un banc. Tu vas devant la cour ou sur la rue. Tu vas entendre des phrases, mais t'es à péter de rire. Donc, je pense que je l'avais. J'ai grandi comme ça. Et quand je grandis, que j'arrive en France. Je sais pas qu'il y a un métier qui s'appelle humoriste ou comédien ou autre. C'est juste que moi j'ai toujours été comme ça. Ça a toujours été dans ma nature. Et je me souviens même une anecdote où un jour j'ai fait une blague à la maison. On était très jeunes, hein, et je me souviens inconsciemment quand je fais des blagues, j'attends des retours. Bah, mon métier aujourd'hui, quoi, en l'occurrence.
1: Donnant,
0: exactement. Donc quand je fais des blagues, je regarde un peu. Et un jour ma mère, elle m'a remarqué. Elle m'a dit ok, aujourd'hui t'as fait une blague, mais personne va rigoler aujourd'hui, ça va rester là, tu vois. Et ça, j'ai jamais oublié cette anecdote parce que je me suis rendu compte qu'en fait, depuis que je suis petit, je suis comme ça.
1: Ouais.
0: Voilà.
1: C'est parce que votre mère vous a dit ça que pour passer le cap de la scène, vous avez hésité, Sako Camara. Il a fallu que d'autres vous disent mais si, vas-y, tu tiens un truc.
0: Ah non, moi ma mère c'était de l'humour. Hein. Ah non, elle était pas du tout au premier degré. Quand elle me le disait, c'était pour me piquer justement. Et ça, on le voit dans le spectacle avec ma mère.
1: Elle-même maniait l'humour.
0: Exactement. Voilà. Je peux même pas dire plus. Voilà. C'est exactement ça. C'est que l'inspiration vient de ma mère. C'est son énergie, son humour. Donc ça aussi, c'était une répartie pour me dire c'est bon, on t'a cramé, frérot. Mmh, c'est bon, on va pas arrêter de faire le guignol, quoi.
1: Mais c'est vrai pourtant que vous avez hésité à aller sur scène.
0: Oui.
1: C'était un cap quand même, c'était le degré au-dessus.
0: C'est rien à voir avec ma mère, mais c'était surtout quand je commence à faire mes vidéos, je me sens bien à faire mes vidéos et j'ai pas cette pression où il y a personne en face de moi. Je suis dans ma chambre, je fais ma vidéo, je la poste et j'ai des commentaires en différé.
1: Mmh.
0: Et quand mon ami Calvin, avec qui je travaille toujours aujourd'hui, me propose de monter sur scène parce qu'il l'avait fait. Donc on avait commencé les vidéos ensemble à l'époque. Ils ont été sur scène avant moi. Mmh. Lui il me propose de monter sur scène et là moi à ce moment-là ça m'intéresse pas trop parce que j'ai peur. J'ai pas.
1: Mais vous finissez par y aller?
0: Oui.
1: Ouais. Et sous quelle influence alors?
0: Bah sur l'influence de on est des gagnants, on est des battants, on aime le challenge, donc je vais pas me dire non en fait, je le fais pas pour la simple raison que j'ai peur.
1: Ouais, vous avez parlé tout à l'heure de Redouane qui a aussi joué un rôle, alors peut-être aussi dans la production des spectacles, ouais. dans l'écriture, quel rôle il joue auprès de vous?
0: Redouane, c'est avant tout un grand frère. Donc notre relation elle débute avec beaucoup d'humanité déjà parce qu'on se rencontre sur un festival en Afrique. D'ailleurs shout out à Wallace qui est un humoriste comédien ivoiro-marocain et on se rencontre avec Redouane à cette époque-là là-bas et on reste en contact. Redouane qui m'appelle pour prendre de mes nouvelles souvent et à un moment donné ben moi j'avais plus de production sans rentrer dans les détails et ça se fait naturellement.
1: Ça s'est fait avec lui.
0: Ouais, exactement.
1: Et il vous a fait confiance.
0: Il m'a fait confiance, il me donne de la force, ouais.
1: Il y a un moment en tout cas où vous avez tenté votre chance au cinéma,
0: ouais,
1: avec Okamara.
0: Ouais.
1: On écoute quelque chose.
2: Et maintenant mesdames et messieurs, voici le roi nègre Kananga.
3: Je cherche quelqu'un comme toi, quelqu'un pour renouveler mon numéro.
4: Tu cherches un nègre ?
3: Je cherche un clown pour m'assister. Alors vas-y, fais-moi rire.
4: Stop.
3: C'est n'importe quoi. Tu crées pas de situation.
5: Non, non, non, là, tu la prennes cette baffe là, comme ça, non.
2: Hop là, hop là.
4: Je suis pas convaincu.
5: Tu nous laisses une chance.
6: C'est la première fois qu'un blanc me fait confiance.
7: Qu'un clown blanc te fait confiance.
3: Unis, comme ça. Tu ne lâches pas du regard.
1: Voilà, la bande-annonce de Chocolat, le film de Roche Dizem, qui remonte déjà une dizaine d'années, et qui raconte le destin de ce clown, hein, qui a été le premier artiste noir sur scène dans le Paris de la Belle Époque, oui, avec Omar Sy dans le rôle principal.
0: Ouais,
1: et donc, vous avez passé le casting.
0: C'est ça.
1: Racontez-nous cette histoire-là. Bah, parce qu'elle est dans le spectacle.
0: Elle est dans le spectacle, mais je rentre. Ben, je saurais comment raconter, mais j'avais fait un casting sauvage. C'était voilà une toute première fois que je faisais un casting et puis on me rappelle, on me dit, bah, c'était un petit rôle, hein, vraiment un petit rôle, une silhouette parlante. Mm-hmm. Et on me rappelle, on me dit, vous avez été pris pour le film et voilà, ça s'est fait comme ça, naturellement.
1: Naturellement. Ouais. Et c'est un peu un rêve qui se réalise quand même, puisque vous partagez une affiche ouais, avec Omar Sy.
0: Ouais, ouais, c'est ça, exactement. Et puis, à cette époque-là, Omar Sy, voilà, c'est un peu, en tant que personne noire, notre référence, c'est vraiment stylé de partager une scène avec ce monsieur-là à ce moment-là, incroyable. Et belle expérience aussi.
1: Ouais, mais et donc c'est vrai que vous avez été coupé au montage,
0: non,
1: ce que vous racontez dans le spectacle, c'est faux. Ah là là là là, quel ouais, mystificateur.
0: Ouais, mais ça je raconterai pas plus, mais
1: on dira
0: mais
1: pas
0: c'est
1: plus.
0: Beaucoup plus ouais, exactement, c'est
1: on
0: beaucoup
1: dira,
0: plus profond que ça.
1: Je voudrais juste
0: ouais,
1: savoir si le papa avait bien un costume jaune le soir de l'avant-première.
0: Oui.
1: Ah. Donc la voilà, donc ça au moins c'est une réalité. Oui. Vous avez remis ça avec le cinéma, Sacco Camara, ça s'est pas arrêté à Chocolat. La dernière fois c'était en 2023 pour l'honneur, où il était question, j'ai pas vu le film, hein, mais de l'intégration de demandeurs d'asile dans le Sud-Ouest.
0: C'est ça.
1: C'est ce qu'on comprend dans la bande-annonce.
0: Ouais.
1: Qu'est-ce qui vous attire dans ce métier-là, alors que vous nous disiez justement que vous aimiez particulièrement le contact avec le public, l'échange. Le ping-pong,
0: ouais.
1: Là c'est une toute autre histoire.
0: Ouais, bien sûr. En fait, moi quand je commence la scène, c'est pour le cinéma. Moi ce que j'aime de base, c'est les jeux de rôle. Donc jouer des personnages, imiter, et tout. C'est ce que j'aime de base. Et en pratiquant sur la scène, bah en fait, je me suis découvrir et surpris à aimer ce contact-là et ces échanges-là avec les gens et ce moment un peu, ces moments vivants.
1: Ouais.
0: Et spontanés.
1: Donc c'est un accident quasiment la scène.
0: Bah,
1: c'est ça. Dans
0: oui,
1: votre parcours.
0: On peut dire ça comme ça. Oui. C'est vraiment à l'époque où je commence aussi la scène, c'est on me dit aussi que c'est l'un des seuls moyens pour se faire repérer au cinéma. Donc quand je commence, il y a le cinéma en tête. Donc aujourd'hui, si je j'aime le contact avec les gens, c'est un fait. Mais le but premier, c'était de jouer des rôles. Donc
1: c'était
0: oui, je me plais. Ouais,
1: donc
0: je me
1: vous allez creuser ce sillon là.
0: Oui, bien sûr.
1: Mais j'ai des pistes.
0: J'ai un long métrage qui sort avec Didier Bourdon
1: dans
0: quelques semaines. Ouais.
1: Allez-y, racontez-nous.
0: Ouais, il s'appelle Le Bon Patron. Le film s'appelle Le Bon Patron. Donc on a tourné il y a quelques mois à Marseille, dans le sud. Donc voilà, je vais pas spoiler et tout, mais
1: Didier Bourdon, donc, était un des trois inconnus.
0: Exactement, un taulier de l'humour français.
1: Un taulier de l'humour,
0: ouais,
1: donc magnifique pour vous. Et
0: ouais,
1: c'est un rôle important.
0: C'est un rôle qui revient souvent. Voilà, c'est un rôle qui, je vais pas trop en dire, mais c'est un rôle qui revient souvent. C'est le premier rôle où on m'identifie. Voilà. Et c'est sympa, c'est vraiment cool, c'est un bon film et très drôle.
1: Vous avez pris plaisir à ce tournage-là.
0: Oui.
1: Ouais.
0: Absolument.
1: Vous avez envie de recommencer.
0: Oui,
1: là encore, nouvel appel.
0: Beaucoup,
1: nouvel appel.
0: Exactement.
1: L'actualité musicale de la semaine en France, c'est le retour sur scène de Céline Dion après plus de 7 ans d'absence. Elle est attendue pour une série de concerts à la Défense Arena à partir de samedi à Paris. Vous en entendrez évidemment parler sur RFI. Mais dès ce soir, une autre star dans un tout autre style, Jay-Z, qui fête ses 30 ans de carrière. Avec un concert unique au Stade de France.

0: Empire State of Mind, Jay-Z, avec évidemment la voix d'Alicia Keys. C'est dans votre playlist, ça, Sacco Camara?
1: Bien sûr, surtout ouais. Alicia Keys. Oh,
0: alors, ouais, ouais. Gros succès aussi en régie, hein, je dois le dire.
1: Ouais, gros succès.
0: Apolline, ouais. Pierre, Clémence, Catherine, tout le monde est à fond.
1: Ouais.
0: Je dois quand même vous dire qu'il y a une autre actu musicale, actu RFI, le concert ce soir du légendaire groupe haïtien Tabou Combo, qui a été enregistré cet été sur la scène des Nuits d'Afrique à Montréal pour les 40 ans du festival. Ça sera donc à retrouver ce soir.
2: C'est l'heure.

0: Catherine Fruchon-Toussaint, cette semaine, vous avez lu pour nous un thriller psychologique intitulé Le quatrième péché aux éditions Récamier.
1: Oui, une fiction signée de Valérie Fayolle, notre consoeur sur France 24, qui présente le Paris des Arts et qui se lance pour la première fois dans le roman policier, comme elle s'en explique.
2: C'est le premier polar que j'écris. Mes deux précédents romans étaient classés en littérature générale, mais c'est vrai que comme avant d'écrire des romans, j'ai écrit des pièces de théâtre et que je continue à écrire des pièces de théâtre, la pièce de théâtre, on l'écrit avec beaucoup de rebondissements. Donc j'ai cette manière de penser, de construire mes intrigues en ménageant un suspense sur ce qui va se passer. J'aime bien quand ça rebondit, quand il y a toujours des twists à la fin, ces fameux coups de théâtre, ce qui correspond un peu plus au code du polar. Et puis surtout, ce roman commence par un homme, une femme, une rencontre dans un parc, une illumination, un désir un peu trouble. Et très vite, tout de suite après, quelques semaines plus tard, l'homme se retrouve interrogé dans les locaux de la police judiciaire.
3: Tu nous prends pour des andouilles. Hein. Tire ta cravate.
4: Pourquoi ?
3: T'inquiète pas. Ici, on pose des questions. On n'y répond pas.
2: Et puis ensuite, on va repartir dans le passé. Le passé va me permettre d'éclairer le présent. J'ai eu envie que le lecteur avance un petit peu comme un enquêteur. J'ai moi-même fait beaucoup de recherches. Je suis allée à la police judiciaire de Paris. J'ai visité les locaux, les salles de garde à vue. Je me suis entretenue avec des enquêteurs, avec des gens de la balistique. Et donc, celui-ci est un polar avec des interrogatoires et puis ce va-et-vient perpétuel passé-présent.
5: Est-ce que vous savez pourquoi vous êtes là ? Eh bien, vous êtes là parce que vous êtes soupçonné. Oui, c'est comme ça, de témoin, vous êtes devenu suspect. Il y a eu quelque part comme un glissement, voyez-vous. D'ailleurs, je suis sûr que ça ne vous a pas échappé.
6: Pas vraiment. C'est la raison du glissement qui m'échappe.
0: Voilà, un polar qui se déroule en partie à la police judiciaire, l'ancien quai des Orfèvres, hein, qui se trouve désormais au Bastion, pendant une garde à vue, hein, comme l'extrait du film avec Michel Serrault qu'on vient d'entendre. Ce polar, c'est un huis clos jusqu'au bout, Catherine ?
1: Pas tout à fait. Ces scènes d'interrogatoire sont alternées avec des retours dans le passé parce que c'est un roman qui prend sa source dans l'enfance du personnage principal. Donc ça commence dans les années 90 à Roubaix, dans le nord de la France. Et on fait la connaissance du petit Max. Il est élevé par sa mère célibataire. Elle est ouvrière. Et puis un jour, le patron de l'usine lui propose de devenir gouvernante à son domicile. Et là, changement d'ambiance, Max va commencer à fréquenter cette famille bourgeoise, riche, et va grandir à l'ombre de ce milieu auquel il n'appartient pas. Et au fil des années, cela va nourrir des tensions, des humiliations, des jalousies qui vont conduire à ce qu'Agatha Christie appelait l'heure zéro, c'est-à-dire le moment M où commence l'idée du crime, mais ça peut durer des années. Et ici, en effet, c'est tout ce qui se passe avant qui intéresse Valérie Fayolle.
2: Tout à fait. Moi, ce qui m'intéressait, c'était le chemin intérieur de ce personnage, Max, qui est donc ce petit garçon qui va finir par s'arracher à son milieu d'origine, s'offrir la vie dont il a toujours rêvé, jusqu'à commettre à un moment donné des choses qu'on va lui reprocher. Jusqu'où est-il allé? Jusqu'où n'est-il pas allé? Qu'est-ce qu'il a fait de cette toute petite minute? Parce que le roman, il est aussi construit autour de cette toute petite minute. Une seule petite minute au cours de laquelle sa vie va basculer. C'est-à-dire qu'il faut toute une vie pour réussir sa vie, mais en une minute, vous pouvez tout foutre en l'air.
7: J'ai menti sur moi-même.
8: Menti sur toi-même ? Explique-moi.
7: J'ai toujours pensé qu'il valait mieux, bien mieux faire semblant d'être quelqu'un, que d'être toute sa vie personne.
0: C'est donc un suspense qui s'appuie aussi sur la différence entre les classes sociales ?
1: Oui, deux milieux extrêmement bien restitués à tel point que j'ai demandé à Valérie Fayolle si cette histoire s'inspirait aussi en partie de la sienne.
2: Oui et non. Non, parce que je vis dans un milieu qui n'est pas très différent de celui de mes parents. En revanche, enfant, j'ai été tout de suite très très jeune, marquée par le grand écart qu'il fallait faire pour passer de chez mes grands-parents paternels, qui m'ont élevée en partie, à mes grands-parents maternels. Il suffisait de traverser deux rues, et là, c'était vraiment deux salles, deux ambiances. Il y avait d'un côté un milieu extrêmement modeste, très érudit mais modeste. Et puis le dimanche, midi, on allait chez mes grands-parents maternels. Alors là, c'était le choc des cultures. Milieu très bourgeois, bourgeoisie de province, notable, des pharmaciens, milieu extrêmement clos, l'entre-soi bourgeois. C'était deux manières d'habiter le monde totalement différentes. Et très petites, et en fait les enfants d'instinct savent savent ce qu'ils ont le droit de dire à tel endroit, pas le droit de dire à tel endroit. Très très vite, cette grammaire-là, les codes d'un milieu très populaire et à contrario d'un milieu plutôt très bourgeois, je les ai compris, appris et j'ai eu envie de raconter ça. Le regard d'un enfant. Donc là, je suis allée puiser dans le terreau de mon enfance. Ça m'amusait.
0: Le roman s'intitule donc « Le quatrième péché ». Est-ce que cela fait référence à une scène en particulier ?
1: Oui, lorsque la maîtresse de maison, Colombe, entreprend de faire l'éducation religieuse du jeune Max et elle lui explique que le pire de tous les péchés, c'est le quatrième, l'envie. Or, au fur et à mesure du roman, on va se rendre compte que tous les personnages sont envieux. Ça peut être d'un statut social, d'une réussite professionnelle, mais aussi dans les relations amoureuses. Et en fait, ici, l'envie concerne tout le monde, comme le confirme Valérie Fayolle.
2: Ben bien sûr, l'envie, donc ce fameux quatrième péché, la convoitise, circule partout dans le roman. Et tous les personnages y sont confrontés. C'est d'ailleurs pour ça que moi j'ai eu envie d'écrire un roman, d'aller puiser dans la liste ontologique des péchés capitaux, parce qu'on est tous confrontés à un moment de notre vie à ces fameux péchés, avec plus ou moins d'ailleurs de plaisir, parce que la paresse, la gourmandise, c'est plutôt sympathique. Mais l'envie circule partout dans le roman. Tous les personnages y sont confrontés, que ce soit envie d'ascension sociale, envie d'être l'autre, envie d'une autre vie, envie de changement, envie de possession aussi, de domination dans la sexualité. L'envie circule partout dans le roman. Et pourquoi est-ce que je me suis intéressée à ce péché-là en particulier ? C'est parce que c'est le plus amer de tous. L'envie, c'est le plus amer de tous parce que c'est le seul qui ne procure aucun plaisir. L'envie, ce n'est pas désirer quelque chose pour soi, mais c'est être malheureux, souffrir de ce que l'autre possède. Et en cela, c'est un poison toxique qui ronge à petit feu. C'est un poison qui crée énormément de ressentiment. Le ressentiment, c'est, bah oui, avaler de l'acide en espérant détruire l'autre, mais c'est soi-même qu'on détruit d'abord. Et en effet, dans les deux milieux, ça circule.
4: J'envie votre petite vie ordinaire. Apparemment, l'envie est mon péché.
0: Alors Catherine, j'ai le regret de dire à nos auditeurs et à nos auditrices que vous aussi, vous avez péché, non pas par envie, mais vous nous avez caché un pan important de ce roman, vous nous avez pas tout dit, n'est-ce pas ?
1: Oui, je confesse, j'ai menti, mais par omission, il y a bien une troisième partie dans ce roman, entre les allers-retours du récit de l'enfance de Max jusqu'à sa garde à vue adulte, pour d'ailleurs un crime dont on ne sait pas encore qui est la victime jusqu'à la fin. Il y a bien des chapitres en alternance qui décrivent la relation torride entre un homme et une femme dont là non plus on ne connaît pas l'identité, mais il faut dire qu'ils ne se parlent pas beaucoup. Ils sont plutôt dans l'action, pour utiliser un euphémisme. En tout cas, c'est très réaliste. Et j'ai demandé à Valérie Fayolle si c'était difficile d'écrire des scènes de sexe.
2: Je me suis posé beaucoup de questions en écrivant ces scènes érotiques. Je me suis évidemment posé la question de jusqu'où je vais dans la description de l'acte sexuel. Et là, j'avais toujours en miroir deux pensées contradictoires. Parfois, je me disais, bon, mon père, mes enfants vont lire ce roman, peut-être un jour.
1: Votre mari ?
2: Oui, alors mon mari, ça va. Mon mari est assez rock'n'roll, donc ça va. Mon mari, ça va. Mais je me disais, mes enfants, le regard de ses enfants, le regard de mon père. Et puis j'avais aussi dans les oreilles Tatiana de René, qui est une de mes amies, qui m'a dit, dès la première fois que j'ai pris un stylo pour écrire un roman, elle m'a dit, écoute-moi bien, si tu commences à te préoccuper de ce que les gens de ton entourage vont penser de ce que tu as écrit, alors c'est très simple, tu fermes ton cahier et tu jettes ton stylo. C'est pas la peine de continuer. Donc j'ai essayé, moi je me freine pas dans l'écriture, parce que l'écriture c'est le plus grand espace de liberté. Vous pouvez tout être, vous pouvez tout assumer, tout endosser, prendre toutes les casquettes, assumer des interdits, dire exactement tout ce que vous pensez à travers vos personnages. Donc c'est le plus grand lieu de liberté qui existe. On est beaucoup dans la vie, on est corseté, dans l'écriture, on est tellement libre. Mais dans les scènes de sexe, parfois je me suis demandé jusqu'où j'allais.
1: Voilà, ça c'était pour le côté piquant, mais en même temps, ces scènes de domination sexuelle sont une illustration parmi d'autres de l'envie, ce que Valérie Fayolle décline dans son roman, qui est donc parfaitement articulé entre trois moments clés de la vie d'un homme, et avec à la fin même une double révélation, qui est mort et en quelles circonstances, mais ça vous ne le saurez qu'en lisant Le quatrième péché.
0: C'est toujours pareil avec vous.
1: Aux éditions Ré Camier.
0: On ne sait jamais rien à la fin du Café Polar.
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0: Le péché de l'envie, vous l'avez rencontré dans le monde du stand-up et de l'humour,
9: bien sûr,
0: Sacco Camara.
9: Mais je pense que ça existe un peu partout. C'est, je pense que ça fait partie de tout un chacun. On a tous un bien et un mal en nous. Et je pense que le plus important, quand tu te rends compte que t'en vis et que c'est pas positif, et c'est rarement positif, c'est de se rendre compte qu'on le, on l'est. Et du coup, minimiser ces choses-là et se concentrer sur soi-même.
0: Catherine Fréchon-Toussaint, un mot du programme de Littérature sans frontières demain.
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0: Et on sera évidemment au rendez-vous. Et Catherine, on vous retrouve évidemment jeudi prochain pour un nouveau Café Polar. Sacco Camara, la première d'Up and Down à Paris, c'était samedi dernier à l'Apollo. Ça se poursuit dès demain, c'est
9: dès
0: ça
9: demain,
0: les
9: demain.
0: Vendredis, les samedis.
9: Au mois de septembre, les vendredis et les samedis. Et en mois d'octobre, on a 3 samedis.
0: Voilà, et voilà. C'était plein hier. On vous souhaite que ça le reste sur toute la durée du spectacle. Il y a déjà une tournée prévue ?
9: Oui, il y a une tournée prévue. On commence avec les grosses villes, Lyon, Bordeaux... Lyon, Bordeaux, Toulouse et tout ça. Et puis, petit à petit, en grandissant en visibilité, on pourra faire des petites villes comme Blois, Pau, tous ces trucs-là.
0: Voilà, ça vient pas à pas. Pierre Plantier était à la réalisation de cette émission. Clémence Delfort à la coordination. Un grand merci à tous les deux et à vous qui nous écoutez. On se retrouve lundi à 15h10, TU. Et notre invité sera l'écrivain et dramaturge Dorcy Rugamba. Il publie Les enfants gâtés de Butaré, un roman qui nous plonge dans le Rwanda d'avant le génocide, à Butaré, l'ancienne capitale culturelle du pays, avec une bande d'enfants, puis d'adolescents, pourtant insouciants, qui ressemblent à beaucoup d'autres, dans une société où la violence est en train de s'enraciner profondément. Il sera donc avec nous pour en parler. Olivier Pron, bonjour.
10: Bonjour Nathalie, bonjour à tous.
0: Je vous présente donc Sacco Camara. Et c'est vous qui serez dans 10 minutes aux manettes de Radio Foot International, la Ligue des Champions à la une avec toute l'équipe de l'émission.
10: Et moi je vous résume ça en trois mots, lâchage, débrief et brief. Le lâchage, c'est celui de la Fédération Française de Foot qui a décidé officiellement de ne pas soutenir la réélection, en tout cas la candidature à sa propre réélection de Gianni Infantino à la tête de la FIFA. Pour le débrief et le brief, bien sûr, c'est la Ligue des Champions avec une phrase de Michel Audiard que je vous soumets. Quand les types de 130 kilos parlent, ceux de 60 les écoutent, c'est pareil en foot pour les équipes.
0: À tout de suite, Olivier.
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1: Il est 17h à Paris, 16h à Kinshasa et 15h en temps universel. Et c'est l'heure du journal présenté par Grégoire Morelli. Bonjour Grégoire.
17: Bonjour Anne-Cécile, bonjour à toutes et à tous. Et à la une, cette visite de Volodymyr Zelensky au Canada. Le président ukrainien en quête de soutien auprès d'Ottawa dans la guerre qu'il oppose à la Russie. Les rebelles houthis du Yémen revendiquent la prise d'une ville sur le littoral de la mer Rouge et disent progresser vers le détroit de Bab-el-Mandeb. Et puis l'ONU se réunit aujourd'hui pour décider du renouvellement de l'embargo sur les armes dans la région soudanaise du Darfour. Mais les États-Unis proposent eux de l'élargir à tout le pays. Et enfin, en France, l'accueil des malades qui se présentent aux urgences psychiatriques pointé du doigt dans un rapport qui dénonce des temps d'attente en augmentation et un manque de place dans les établissements de santé. La marine ukrainienne affirme avoir endommagé une frégate russe en mer Noire. Kiev dire avoir touché le navire lors d'une attaque menée sur la base navale de Novorossiysk. Des frappes russes ont aussi été rapportées à Dnipro. En Ukraine, plus d'une centaine de drones russes ont aussi été lancés dans plusieurs régions ukrainiennes. Volodymyr Zelensky, lui, est en visite au Canada aujourd'hui. Le président ukrainien doit rencontrer le premier ministre Mark Carney à Calgary. Alors que les frappes russes s'intensifient, que vient chercher Volodymyr Zelensky auprès du Canada? Élément de réponse avec Sofia Katsenkova.
18: D'abord, davantage de moyens pour protéger le ciel ukrainien. Avant de s'envoler pour le Canada, Volodymyr Zelensky a haussé le ton. Face aux missiles russes qui frappent sans relâche l'Ukraine, la réponse internationale reste, dit-il, beaucoup trop faible. En août, Volodymyr Zelensky avait déjà soulevé ce problème. Il y a un trou de plus de 23 milliards d'euros dans le budget militaire de l'Ukraine qui a besoin de plus d'aide de la part de ses alliés. Mais cette demande a surpris et déconcerté de nombreux responsables européens. Kiev se tourne donc vers le Canada, l'un de ses plus gros soutiens financiers. Depuis 2022, Ottawa s'est engagé à verser plus de 6 milliards de dollars d'aide militaire jusqu'en 2029, mais aucune nouvelle enveloppe n'a été annoncée récemment. Le président ukrainien espère relancer ce soutien, notamment pour sa défense anti-aérienne et les drones. Pendant cette visite, il sera aussi question d'énergie, de reconstruction de l'Ukraine et du prochain G20 à Miami en décembre, où le président russe Vladimir Poutine pourrait être présent. Le premier ministre canadien Mark Carney a promis de défendre les intérêts de Kiev à ce sommet.
17: Les Houthis annoncent avoir pris le contrôle de la ville de Mocha au Yémen, située sur la mer Rouge. Ils disent également progresser vers le détroit de Bab el-Mandeb. Les rebelles soutenus par l'Iran ont lancé la semaine dernière une importante offensive visant les zones côtières bordant ce détroit. De son côté, Riyad, qui soutient les forces gouvernementales, a mené une quarantaine de frappes aériennes au Yémen. L'Iran annonce suspendre temporairement la redevance de 10% appliquée aux frais de transport des navires étrangers transportant du pétrole et du gaz dans le détroit d'Ormuz. Téhéran précise que cette suspension sera en vigueur jusqu'à ce que le gouvernement approuve et publie une liste des produits soumis à cette redevance. L'hégémonie chinoise dans le domaine spatial n'est plus approuvée et Pékin utilise les technologies qu'elle déploie dans l'espace au profit de la population et des autorités. Se déplacer, prévoir un typhon, surveiller une récolte ou encore appeler les secours depuis une zone isolée. Les technologies spatiales irriguent désormais la vie quotidienne des Chinois et Pékin accélère leur intégration dans toute l'économie, Cléa Broadhurst.
19: Dans les villes chinoises, le spatial est déjà une infrastructure du quotidien. Plus de 98% des téléphones vendus au premier semestre sont compatibles avec Beidou, l'alternative nationale au GPS américain. Le système permet de commander un taxi, de suivre une livraison ou de localiser un vélo partagé. Il guide aussi voitures autonomes et machines agricoles avec une précision centimétrique et surveille ponts et barrages. Mais la stratégie chinoise dépasse la géolocalisation. Les satellites Fengyun alimentent les prévisions météorologiques et les alertes typhon. Les Gaofen observent récoltes, ressources en eau, pollution et catastrophes naturelles. Tiantong permet d'appeler depuis des régions privées de réseaux terrestres, tandis que Beidou peut transmettre de courts messages directement par satellite. Ces technologies existent en partie ailleurs. La singularité chinoise réside dans la volonté de les réunir au sein d'un écosystème entièrement national et de les imposer rapidement dans tous les secteurs grâce aux commandes, aux normes et aux villes pilotes de l'État. Il s'agit autant de moderniser le pays que de réduire sa dépendance aux systèmes étrangers. L'espace doit devenir le socle invisible de l'économie numérique chinoise. Cléa Broadhurst, Pékin, RFI.
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17: Au Soudan, l'armée nationale annonce avoir intercepté 3 drones des paramilitaires FSR qui cherchaient à atteindre des bâtiments gouvernementaux à Khartoum, la capitale. D'autres drones ont tenté de frapper la base militaire de Wadi Saïdna à Omdurman. Alors que les attaques de ce genre se sont multipliées ces derniers mois au Soudan, le Conseil de sécurité de l'ONU doit se prononcer tout à l'heure sur un renouvellement de l'embargo sur les armes pour le Darfour. Embargo voté en 2004 et qui ne s'applique qu'à cette seule région soudanaise. Pourtant, depuis 3 ans, la guerre ravage tout le pays. Les États-Unis ont donc proposé d'étendre cet embargo à l'ensemble du territoire, Alexandra Brangeon.
21: Selon Washington, l'embargo en place depuis 2 décennies a échoué à suivre l'expansion du conflit à de nouvelles régions telles que le Kordofan et l'État du Nil Bleu et à s'adapter au recours croissant aux drones de combat. Washington milite donc pour l'élargissement de l'embargo à l'ensemble du pays afin de couper les réseaux d'approvisionnement en armes qui alimentent les deux camps. Selon Massad Boulos, le conseiller Afrique du président américain, au moins 12 pays apportent un soutien militaire aux deux belligérants, soutien soutien qui s'est intensifié ces derniers mois. Il y a 10 jours, une mission d'enquête de l'ONU a mis en garde ses soutiens extérieurs en armes, technologies militaires, combattants et réseaux logistiques, renforce les deux camps et prolonge le conflit. La résolution proposée par Washington s'appliquerait aux forces armées soudanaises et à leurs rivales, les forces paramilitaires. Mais un embargo plus large sur les armes nécessiterait un vote au Conseil de sécurité auquel la Russie et la Chine pourraient s'opposer. Moscou affirme qu'un embargo sur l'ensemble du pays nuirait à l'efficacité de l'armée soudanaise, un argument repris par Khartoum qui ajoute que cela affaiblirait la protection des civils.
17: L'Algérie rompt ses relations diplomatiques avec les Émirats arabes unis. Depuis plusieurs années, des tensions persistent entre les deux pays. Alger a régulièrement accusé Abu Dhabi de mener des actions de déstabilisation dans plusieurs pays de la région, citant notamment le Mali, la Libye ou le Soudan. En France, le ministre de l'Intérieur menace la chaîne de télévision CNews de sanctions pénales en cas de retour de Xenia Fedorova sur son antenne. La propagandiste pro-russe qui ne se trouve plus en France, d'où elle a été expulsée au mois de juillet. Mais la chaîne pourrait, appartenant au milliardaire Vincent Bolloré, prévoit de la faire intervenir à distance. Le ministre de l'Intérieur, Laurent Nunez, donc, accuse CNews de contourner les mesures prises par la justice et de faciliter l'ingérence russe. On reste en France où un rapport épingle les conditions d'accueil aux urgences psychiatriques des hôpitaux publics de Paris et de sa banlieue. Ce rapport a été publié au Journal officiel par la contrôleure générale des lieux de privation de liberté. Marie Cazadebet, ce rapport dénonce le temps d'attente des patients avant leur hospitalisation ainsi que des locaux inadaptés et des pratiques illégales.
3: Un malade qui se présente aux urgences psychiatriques à Paris en petite couronne a des risques d'attendre près de 40 heures avant une hospitalisation à temps complet. Ce délai était de 30 heures début 2025. Ces patients en attente peuvent être une dizaine au même moment, installés sur des chaises inconfortables, couchés sur des brancards ou à même le sol. La contrôleure générale des lieux de privation de liberté dénonce des conditions indignes pour des personnes particulièrement vulnérables. Les mineurs de 16 à 18 ans sont trop souvent logés à la même enseigne, faute de place en pédopsychiatrie. Conséquence, certains malades renoncent à une prise en charge malgré une prescription. D'autres sont orientés vers des soins ambulatoires, donc pas à temps complet, mais les délais pour un rendez-vous sont très longs. La contrôleure souligne que cette situation aux urgences psychiatriques entraîne un recours excessif à des mesures d'isolement ou de contention et à l'administration de sédatifs. Le rapport égrène les causes, insuffisance des moyens de transport vers des établissements non saturés, postes médicaux et infirmiers vacants, manque de personnel la nuit, un constat qui a tendance à décourager les professionnels et à compliquer le recrutement.
17: Direction l'Allemagne, sur les parquets de la Coupe du Monde de basket féminin, la France a obtenu son ticket pour les demi-finales de la compétition après sa victoire contre la Chine un peu plus tôt. Ce sont les États-Unis qui se sont qualifiés. Les deux autres quarts de finale à suivre aujourd'hui, Belgique-Allemagne, 15h45, temps universel, et Australie-Espagne, 18h45, temps universel. Du foot également, de la Ligue des Champions, 6 matchs à l'affiche, Bayern-Munich qui reçoit les Norvégiens de Bodø Glimt à 19h temps universel. Même heure pour la rencontre entre le Slavia Prague et Lens. À 19h temps universel, il y a aussi Manchester United contre le Sabah Football Club. Et puis, on sait où se jouera la finale de la Coupe du Monde 2030 si la décision doit encore être annoncée officiellement par la FIFA. Le président de la Fédération Royale Marocaine de Football, Fawzi Legja, a assuré qu'elle aura lieu au Maroc dans le stade Hassan II de Casablanca depuis de longs mois. Rabat bataillé avec l'Espagne, autre pays hôte du Mondial 2030 pour obtenir l'organisation de cette finale. C'est la fin de cette édition. Merci de l'avoir écouté. Tout de suite sur RFI, sur le Pont des Arts, avec Nathalie Amar. Bonjour Nathalie.
0: Bonjour Grégoire Omorelli. Et merci, on est avec l'humoriste Sako Camara tout de suite pour son spectacle Up and Down.
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0: Bonjour à toutes et à tous. Son humour, il l'a d'abord testé sur les réseaux sociaux. Et puis, à force de gagner des abonnés, des fans en ligne, poussés par des amis qui croyaient en lui, il a fini un jour par se lancer sur scène, comme on se jette dans le grand bain. Sako Camara est né en Côte d'Ivoire. De son arrivée en France, à l'âge de 12 ans, à ses relations de couple, en passant par son expérience dans le cinéma, il fait de toute sa vie le miel de son stand-up et se régale à puiser à chaque instant les réactions du public. Up and Down, c'est le titre de ce nouveau spectacle, en ce moment sur la scène de l'Apollo Théâtre à Paris. Sako Camara avec nous sur le Pont des Arts. Bonjour et bienvenue sur RFI, Sako Camara.
1: Merci beaucoup pour l'invitation, je suis très content d'être là.
0: Mais c'est nous qui sommes heureux, d'autant que peut-être certains vous écoutent à Abidjan.
1: Ouais.
0: Voilà, donc vous pourrez évidemment les saluer. L'un de vos précédents spectacles, c'était Oh My God.
1: Oui.
0: Vous voici à nouveau sur scène, donc avec Up and Down. Il y a quelque chose de particulier entre vous et la langue anglaise, il faut nous le dire tout de suite.
1: Oui, tout de suite.
0: Parce que l'interview va se faire en français.
1: Oh yeah, but I'm a little bit embarrassed. Voilà. Moi, je suis un escroc. En fait, oui, j'ai un lien avec cette langue, parce que quand j'étais jeune, j'ai dû faire un séjour de 2 mois aux États-Unis.
0: Ah, vous avez dû, vous a obligé.
1: On m'a pas obligé, mais voilà, c'est arrivé comme ça et c'était pour les vacances.
0: D'accord.
1: Et comme j'ai de la famille là-bas, j'ai gardé un peu ce truc-là de toujours parler en anglais et voilà.
0: Vous vous en amusez et puis vous vous moquez aussi de ceux qui en abusent.
1: Hein. Oui.
0: On l'entendra tout à l'heure. Up and down, des hauts et des bas, à l'image d'une carrière classique dans l'humour et le stand-up, Sako Camara.
1: Ouais, c'est ça, c'est clairement. Ça fait partie aussi de la vie. On a des hauts et des bas tout le temps. Donc le spectacle, il parle de moi, mais de tout le monde en même temps.
0: Ouais, on peut monter rapidement, descendre rapidement. Vous situez où là ?
1: Moi, je suis au milieu. Tout va bien.
0: Vous êtes au milieu de la pente et vous accrochez.
1: Ouais, c'est ça. Mais milieu crescendo. Voilà, ça monte.
0: C'est bien.
1: Monte,
0: c'est une bonne période.
1: Pas.
0: C'est quand même une bonne période.
1: Ouais,
0: et le public de l'Apollo apprécie. Vous nous parlerez évidemment de ce spectacle, de votre parcours et de la famille aussi. Hein. Votre maman en particulier, dont vous parlez avec beaucoup de tendresse dans Up and Down. C'est quasiment un des personnages du spectacle, hein, même si elle n'est pas là.
1: Oui.
0: Beaucoup moins tendre, mais toujours captivant, les romans policiers dont on suit l'actualité avec vous, Catherine Fruchon-Toussaint, bonjour.
2: Bonjour Nathalie, bonjour à toutes et à tous.
0: Au programme du Café Polar, aujourd'hui un thriller psychologique signé d'une de nos consoeurs, Valérie Fayolle, qui présente le Paris des Arts sur France 24.
2: Et oui, notre journaliste amie, écrivaine, auteure pour le théâtre, elle se lance aussi dans le roman policier et je l'ai rencontré pour parler de cette fiction intitulée Le quatrième péché qui est celui de l'envie. Et en effet ici il est beaucoup question d'envie, de jalousie, de rivalité dans tous les domaines, famille, travail, amour et comme souvent ça provoque beaucoup de drames, voire un meurtre.
3: J'envie votre petite vie ordinaire. Apparemment l'envie est mon péché.
0: À tout à l'heure Catherine pour le Café Polar.
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5: All right, thank you very much, thank you. Hey, yeah, what's up, everybody? How you doing? Oh yeah, everyone's good, yeah. Okay. Does anyone speak English here? Oh, everybody.
6: Là, vous êtes en train de mytho, c'est une dingue. Tu vois, là, vous montez droit dans les yeux, c'est pas ça. Et j'aime trop monter sur scène comme ça en parlant anglais, tu sais, pour voir s'il y a des bilingues dans la salle. Et tu sais, en France, quand tu poses la question à quelqu'un, est-ce que t'es bilingue, il est tellement fier de parler anglais qu'il va jamais te dire ouais tout de suite. Il va te faire des techniques pour que tu puisses le comprendre. Et généralement, les filles, elles sont archi fortes dans ces techniques. Vous savez ce qu'elles font? Elles font une phrase en français et à la fin de la phrase, elles calent un mot anglais. Et généralement, c'est le même mot. Elles sont comme ça. Hier, les filles, je me suis embrouillé avec Jonathan, mais anyway. Ou des fois, hey, les girls, on va chercher du food healthy. Est-ce que nous les mecs, quand on veut aller manger avec nos potes, on dit, hey, mon gars, on va au Greek? On fait pas ça. Moi, j'aimais trop faire semblant de parler anglais au lycée. Tiens, j'étais là tout le temps, nigga, fuck, bitch. Et j'avais un ami qui aimait pas ça. Et lui, un jour, il m'a fait un truc de fou. Il a ramené son cousin qui venait tout droit des États-Unis devant le lycée. C'est-à-dire, moi, je sors du lycée, j'ai rien fait. Je vois mon pote, il fait, c'est lui. Et là, son cousin, il vient vers moi comme ça. Pah, yeah, what's up, man, nigga? My cousin told me that you speak English and I want to know where your English is from because I'm in French. Nobody speak English right here, you know what I'm saying? Merry Christmas.
0: Sacco Camara. En américain, dans le texte, très bel accent d'ailleurs. Hein.
1: Ouais, je suis un bon imitateur.
0: Vous voilà. Êtes un bon imitateur. Ouais. Quand vous étiez aux États-Unis, vous en avez profité pour aller voir du stand-up là-bas, puisque la discipline, elle est née là-bas quand même.
1: Oui, bien sûr, bien sûr. Alors, quand j'y suis allé la première fois, non, parce que j'étais très jeune, ouais. on restait dans le hood, comme on dit. Mais là, j'y suis allé récemment et oui, j'ai eu l'occasion d'aller voir du stand-up au fameux Comedy Cellar. Donc là où tous les grands ont émergé, quoi. Donc oui, non.
0: Et qu'est-ce que vous épuisez en vous de cette façon, de cette manière, de cette acting à l'américaine, pour employer encore un mot anglais.
1: Bah c'est surtout la spontanéité, le naturel, l'authenticité qu'ils ont les Américains à livrer les choses, c'est surtout ce qui m'inspire, et puis l'énergie aussi, généralement ils ont beaucoup d'énergie les stand-upers américains, donc ouais c'est comme ça que je m'inspire aussi.
0: Vous aussi vous en avez de l'énergie,
1: oui,
0: hein, parce que non
1: sûr.
0: Seulement vous aimez parler avec la salle mais aussi beaucoup bouger sur scène.
1: Oui,
0: à l'Apollo, il faut prévenir quand même, alors je sais pas si c'est comme ça tous les soirs, mais ça commence quand même par une danse, hein.
1: Oui, pour chauffer
0: la salle.
1: On se met bien. Oui, bien sûr.
0: Il y a rien de tel. On parlait d'accent, l'accent américain, l'accent anglais. Dans ce spectacle Up and Down, vous évoquez votre accent ivoirien, Sacco Camara.
1: Oui.
0: Quand vous êtes arrivé en France à 12 ans, au collège, ça vous a joué quelques tours?
1: Quelques petits tours, bien sûr. Après, quand on est enfant et qu'on est jeune, on n'a pas encore bien compris la vie. Donc, il y a forcément des choses qu'on fait. On se rend pas compte de l'impact que ça peut avoir, mais oui, j'ai subi des
0: moqueries. Mais il était vraiment très fort quand vous êtes arrivé.
1: Ah oui, mais il est toujours là, hein. C'est toujours, l'accent est toujours là. On peut le sortir à tout moment. Juste que voilà. Pas besoin de demander. Mais oui, il était beaucoup plus fort. Et puis surtout, je me suis rendu compte ces dernières années que les accents évoluent. Et moi, à l'époque où j'ai quitté la Côte d'Ivoire et l'accent aujourd'hui, ça a bien évolué. Donc oui.
0: Mais dans le spectacle, vous dites quelque chose que je voudrais que vous nous expliquiez. Vous dites cet accent, je l'ai gardé en moi comme une arme à dégainer en cas de force majeure.
1: Oui, parce que, c'est plus, il y a plus de relief dans cet accent-là. Donc quand on parle, si je vous dis quelque chose, par exemple, je sais pas moi, j'aime bien ce que tu fais, j'aime bien ce que tu fais, hein.
0: Là, ça donne plus de poids.
1: Ça donne plus de poids. Voilà, tout simplement.
0: Ouais, ça vous arrive souvent de le dégainer alors comme ça?
1: Tout le temps, en fait, avec les parents, à la maison, tout le temps avec mes frères, mes cousins, tout le monde.
0: Dans votre spectacle, la Côte d'Ivoire, elle est là. Vous avez toujours eu en vous cette double culture, et vous avez toujours dit que c'était une richesse. Pourtant, à 12 ans, ça n'a pas été compliqué de tout lâcher, de changer d'univers, de pays, de copains, de collège.
1: Si, ça a été très difficile à 12 ans, parce qu'au début, tu te rends pas compte de la chance que tes parents t'offrent en te faisant changer de pays pour avoir un avenir meilleur. Donc tout de suite, toi, t'es terre à terre. Moi, j'ai mes habitudes ici, j'ai mes amis, j'ai ma famille, mes grands-parents. Quitter du jour au lendemain là où on est né, c'est un peu un déracinement. Il y a un choc quand on arrive en France. Les premiers mois, je me souviens, c'était des larmes tout le temps au téléphone avec les grands-parents. C'était très difficile. Et surtout, on passe de l'Afrique, climat tropical où on est souvent dehors, à l'Europe, l'Occident où on arrive à peu près en haut. Au printemps, il fait pas froid, mais pour moi, si. Donc, on était beaucoup à l'intérieur.
0: Dans le spectacle, le soleil ici ne brille pas exactement comme là-bas.
1: Non, c'est pas une question de brillance. c'est plus une question de peut-être les rayons, ils arrivent pas au bout par rapport au bled, parce que surtout, tu vois le soleil, mais le froid qu'il y a,
0: c'est chaud, ça qui vous manque, d'Abidjan. Vous étiez à Abidjan d'ailleurs?
1: Ouais, j'y vais souvent. Je vais souvent à Abidjan. Ça, j'ai pas le temps d'avoir le manque.
0: Vous viviez à Abidjan?
1: Oui, j'étais à Abidjan, dans une commune d'Abidjan, oui.
0: Dans le quartier d'Abobo.
1: Exactement.
0: Voilà, donc le soleil vous manque. Et puis en arrivant à Paris, vous l'expliquez aussi, vous découvrez le stress.
1: Ouais.
0: C'est un passage très très réussi. Hein. Vous
1: oui,
0: vous expliquez,
1: merci.
0: Vous êtes senti pleinement français le jour où vous avez stressé.
1: Ah oui, c'est ça.
0: On a l'air si stressé que ça, nous ici.
1: Je pense que après on se nourrit des clichés. On sait que
0: c'est le cliché du métro.
1: C'est le cliché des manifs, c'est le cliché de. On se plaint aussi pas mal de temps. Et puis oui, en tant qu'Africain, je sais que je suis plus stressé quand je suis en France que quand je suis au bled. Après, est-ce que ça vient de cette ce rythme ou cette éthique de travail de vie, parce que comme j'explique dans le spectacle, c'est pas du tout le même climat en termes de travail ou de pression sociale ou autre. Donc oui, forcément.
0: Ouais, donc il y a quelque chose de contagieux dans le stress, comme un virus, quoi.
1: Oui. Oui, oui, oui.
0: Et vous avez été...
1: j'ai été contagié. J'ai été piqué dans la ligne 6.
0: Rattrapé par ce virus qui, nous dites-vous, n'a pas réussi à entrer en Afrique. Ouais. Voilà. Mais vous l'avez découvert ici. Et puis alors, encore une découverte, là, plutôt sur le terrain politique, on va dire, Sako Camara, que vous avez faite en France, c'est celle de la théorie du grand remplacement qui a été popularisée par une partie de l'extrême droite ces dernières années. Alors vous, plutôt qu'un grand discours ou un grand plaidoyer ou un meeting, vous en faites une scène de match de foot.
1: Mais
0: en
1: bien
0: fait,
1: sûr, hein, bien sûr.
0: Voilà.
1: On entend remplacement tout de suite. Ouais. Pense au foot.
0: Voilà. Le terrain, c'est la France et l'Afrique est tout autour, prête à bondir, bondir sur le terrain. C'est la force de l'humour, tout simplement.
1: Mais bien sûr, mais justement, c'est ce qui nous permet nous aussi de s'exprimer et de dire un peu ce qu'on pense et puis voilà, tout en rigolant, en ayant cette bonne humeur et puis cette joie, quoi.
0: Ouais, c'est un peu une défense aussi, l'humour, contre des choses comme ça, des agressions.
1: Bien sûr, ça peut être une défense ou même des fois des attaques aussi. Donc tout dépend de ce que tu veux défendre et ce dont tu veux parler, mais oui,
0: c'est... Plutôt rire de certaines choses que d'en pleurer ou de s'énerver.
1: Ouais.
0: On a retrouvé, grâce à notre réalisateur Pierre Plantier, la trace de votre passage à Abidjan en 2019 au Parlement du Rire, Sako Camara, le Parlement du Rire qui a évidemment été créé par notre ami Maman. Alors, vous y aviez interprété un sketch sur les femmes qui draguent, mais avant cela, vous aviez joué l'Ivoirien de France, précisément, qui débarque à Abidjan. On écoute ?
1: Oui.
7: Waouh. Et je suis arrivé hier soir et j'avais un peu soif. Je suis arrivé et j'ai vu un monsieur qui vendait de l'eau. D'accord ? Je lui ai dit, monsieur, excusez-moi, combien coûte votre bouteille d'eau ? Et le monsieur m'a dit 15 000 francs.

0: le vieux. Encore des petits chocolats, attends, tu dis 15 000. Alors que lui, c'est pas comment il s'est un petit d'abobo. Derrière, il est là même, là, moi, il est là-bas. Voilà. Donc là, dans moi, il a dit, ah, le vieux, toi, ton eau, oh, 10 000 francs, toi, ton eau, là, il y a jus dedans, ou bien. Ou bien ton eau, là, on prend pour laver nos péchés. Il ne comprend pas. Donc, le vieux, laisse ça. Et puis, il me dit maintenant, ah, mon petit, pardon, il m'amusait. Il m'amusait, il pensait que c'était Fali pour pas qu'il allait acheter mon eau.
1: Vous vous en souvenez de ce passage, Sacco Camara?
2: Je m'en souviens, ouais.
1: Grand souvenir. Devant le public d'Abidjan.
2: Ouais. Bah, c'est là où c'est un peu marrant, c'est que, moi, je suis arrivé en France quand j'avais 12 ans, donc forcément, je développe les deux cultures, je grandis avec ça, mais surtout, ma vie, elle est basée en France. Donc naturellement, en fait, même dans mon travail de tous les jours, je me dirige vers la France. Ma vie, elle est basée ici, donc beaucoup de... Enfin, voilà. Et quand on me demande d'aller jouer au Parlement du Rire en Côte d'Ivoire, ben, y a une adaptation, en fait. Ce qu'on entend là, c'est pas des sketchs que je joue en France.
1: Que vous faites ici, non. Ouais.
2: Non. J'ai dû m'adapter, essayer de leur parler et de tout de suite, quand je monte sur scène, bah, je les réveille avec des sujets qui leur parlent.
1: Mais ça veut dire que l'humour est un langage qui est pas tout à fait universel, alors?
2: Non, pas tout à fait.
1: Ouais.
2: Bah oui, parce qu'il faut avoir des références, faut avoir des codes, des mimiques qui vont plus parler à certains que d'autres. Donc oui, il y a une vraie adaptation à faire.
1: Et là, pour le coup, vous avez ressorti l'accent ivoirien.
2: Oui. C'était... facilement.
1: C'était une des occasions, un des quatre forces majeures.
2: Exactement.
1: Pour lesquelles il fallait le mobiliser. C'était impressionnant de se produire dans ce Parlement du Rire avec, tous les grands de la scène ivoirienne, oui, qui devaient certainement vous regarder, mmh, Michel Gou, mmh, le magnifique, Maman, bien sûr.
2: Dick Beu, cravate.
1: Ouais, bien sûr.
2: Bah oui, parce que c'est un peu, même pas un peu, c'est des acteurs qui nous ont bercés en fait pendant notre enfance, qui nous ont peut-être inconsciemment aussi donné envie de faire ce métier-là. Donc oui, c'était impressionnant. Et puis surtout, oui, quand t'arrives en Côte d'Ivoire, qui est une terre connue, mais une terre inconnue professionnellement parlant, parce que c'était l'une des premières fois que j'y jouais. Forcément, oui, c'est impressionnant et il y a beaucoup de stress. Ouais.
1: Vous y êtes beaucoup retourné depuis?
2: Oui. Oui, tous les 6 mois. Ouais. Pour jouer, non, mais en vacances, oui. Voir la famille aussi, oui.
1: Mais ouais. Donc, up and down, par exemple, est-ce qu'un jour, le public abidjanais le verra?
2: Mais bien sûr. Mais bien sûr. C'est juste que j'ai compris qu'à force d'essayer d'être partout, au final, on n'est nulle part. Donc, je préfère me concentrer sur l'Europe, la France.
1: Sur Paris.
2: Et une fois que ça marche bien, bien sûr, on va aller à Abidjan.
1: Mais Abidjan, si vous nous écoutez.
2: Voilà, soyez prêts,
1: voilà,
2: ça arrive.
1: L'appel est lancé. Sur le Pont des Arts, aujourd'hui, avec Sacco Camara. Et juste pour vous, voici un titre, Made in Abidjan. Fais ton malin, José.
2: Okay.